toujours sur les ondes de CISM. On vient d'écouter Bonne nuit chérie avec Les Avions. Juste avant ça, Soleil secret. Nouvelle formulation pour ce duo montréalais qui s'appelait Secret Sun. On écoutait Aucune fleur de leur album Rose lueur. J'étais bien embêté parce que c'est pas exactement cette pièce-là que je voulais diffuser au départ. Mais là, en arrivant sur Bandcamp pour télécharger la pièce, puis l'envoyer à l'adjoint ici, Gabriel, que je remercie toujours pour son travail, son support essentiel à l'émission. Donc, j'étais sur le Bandcamp de Soleil secret. Puis c'est la... Je fais ça quand même assez souvent, là, acheter des tunes à la pièce sur Bandcamp pour les diffuser ici à la station. Puis c'est la... Je fais ça la majorité des semaines depuis quelques années. Puis c'est la première fois que je tombais sur un album où certaines des pièces, tu pouvais pas les acheter à la pièce. Tu ne pouvais pas les acheter individuellement. Fallait que tu achètes l'album en entier et là, tu y avais accès. Puis là, je me disais, ben j'ai pas envie de payer 9$ pour juste diffuser une pièce cette fois-là. Fait que je vous ai passé Aucune fleur au lieu de Animal. Bien désolé aux bandes, mais j'ai on est serré, hein? L'inflation touche tout le monde. Juste avant ça, on avait Bless avec Aéroport sur leur album Transit et on débutait l'émission avec Jonathan Personne. Amour et amitié, ça se passait sur son album, son premier album, son tout premier album sorti en 2019 qui s'appelle Histoire naturelle, sorti chez la défunte étiquette Michel Records. On continue avec Julia Holter, Angeline d'origine, avec l'album Something in the Room She Moves. C'est sorti en 2024 chez Domino. On écoute Talking to the Whisper. Un petit peu... c'est en fait le début de trois pièces qui sont plutôt en crescendo. Ensuite, on aura Earth Eater, une Américaine qui a décidé de dédier son dernier album totalement à sa grossesse, son statut de mère, son statut de donneuse de vie. L'album s'appelle Heavenly Body, If I'm the Bottle, You're the Message. Très beau titre d'ailleurs. Et la pièce est un chant folklorique bulgare qui s'appelle Malka Moma. Gros remerciement à Annie Kalamia, alias La Rebelle Sonic, pour cette passe sur la palette. Ensuite, on rejoint Mikal, artiste local qui fait de la pop ascendant liturgique. Elle sortait quelques singles dans les dernières semaines, derniers mois. Le dernier single en date s'appelle Lauda. Et le prochain album de Mikal s'appelle Requiems. Ça sortira un peu plus tard cette année. Et on rejoint ensuite du Pays de Galles, une de mes préfs, Kate Le Bon, avec son album Michelangelo Dying. Ça a fait mon top 10 l'an passé. On écoute la pièce About Time. Je m'appelle Julien Roche, vous êtes avec moi jusqu'à 21h, après quoi je vous laisse aux bons soins de Jean-François Rioux et de ses criquets crinqués. Et pour l'instant, on s'en va en musique.

Julien Roche pour le CISM 89,3. Vous écoutez Les Garçons pleurent aussi jusqu'à 21h. Il nous reste une vingtaine de minutes ensemble. On vient d'écouter évidemment une de mes préfs du Pays de Galles, Kate Le Bon avec About Time. Ça se trouvait sur l'album Michelangelo Dying. C'est sorti l'an passé. Juste avant ça, Mikal avec une fraîche nouveauté qui s'appelle Lauda, L-A-U-D-A. Ça se trouvera sur son prochain album Requiems. Et on avait encore précédemment Earth Eater avec Malka Moma, un hymne traditionnel bulgare qu'elle a repris pour son album Heavenly Body. If I'm the Bottle, You're the Message, un album entièrement consacré à la grossesse, à la naissance de son... Mais pas la naissance de son enfant, à son statut vraiment de mère en devenir, à la grossesse, à son statut de future donneuse de vie. Et ensuite, on avait au début du segment Julia Holter, Talking to the Whisper, avec cet album Something in the Room She Moves. On continue avec un tout dernier bloc. On n'a plus que 5 pièces devant nous. On rejoint le duo montréalais Bab avec Chevaux Fantômes. C'est un single qui est sorti un peu plus tôt cette année et qui fait sa dernière semaine de présence sur le palmarès franco. Ensuite, on rejoint Adib Al-Khalidé, que j'aime bien. Je ne l'ai pas encore vu en spectacle d'humour, mais tous les extraits de lui me font bien sourire. Et sa musique est également très bonne. Son album Plexus Lunaire est sorti il y a... J'y vais vite. C'est pour ça qu'on devrait prendre des notes avant de s'exprimer en direct à la radio. De mémoire, c'est 2024, mais ça se pourrait être un peu plus récent que ça. On écoute la pièce Honey. Ensuite, Rosier avec Sainte-Adèle. On rappelle que Rosier, c'est anciennement Les Poules à Colin. Leur album Elle veille encore est sorti relativement récemment, pas cette année, mais relativement récemment. Et je pensais à Sainte-Adèle parce que j'ai croisé un ami de longue date, Mathieu Trépanier, qui habite là-bas. Ça faisait quelques années que je ne l'avais pas vu. Bien heureux de l'avoir recroisé cette fin de semaine à l'occasion d'une fête de vieux amis. Ensuite, on rejoint Louane Larobina, la gagnante des plus récentes Francouvertes avec la pièce Les Oies. Ça se trouvait sur Casa. Ou plutôt Casa. Et ensuite, on termine l'émission avec Julia Daigle et L'Étoile de l'Aube, qui se trouvait sur l'album Un singe sur l'épaule. Je vous invite à rester avec nous. Évidemment, les criquets crinqués débuteront dès 21h tapante, avec cet indicatif bien noisy qui fait la renommée de Jean-François Rioux et de son émission qui est ici depuis à peu près 45 ans. Et pour ma part, je vous souhaite une excellente soirée, une excellente semaine. On se retrouvera même heure, même poste, lundi prochain. Prenez soin de vous, prenez soin de vos oreilles. Je vous aime. Bye.

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1: Bienvenue à cette nouvelle édition des Criquets Crinqués. Jean-François Rioux avec vous pour 2 heures de nouvelle musique. Alors, au programme, on aura une fin d'émission en jazz et en musique expérimentale. On aura entre autres du Chou-Chou, du Jeff Parker, du Electroluminescent, Enfant Magique, Elephant Mika, Epic 45, Suj, Deles Ke No Mi Maten, Shaking Hands, du Habibi, du Neva Dinova, du Girl and Girl, du Ringing Sound et du Chimmy School. Ça, ça va être pour quelques-uns des artistes qui vont jouer dans les 2 prochaines heures, mais j'en ai nommé pas mal. Surtout, la fin d'émission va être quand même bondée de pièces un peu plus longues. Alors, on va commencer l'émission en rock and roll, en rock, en hard rock, en metal, en mélange de tout ça. Et j'ai choisi pour commencer l'émission, entre autres, le groupe Pigpen. C'est le groupe du fameux cuistot de Toronto que j'aime beaucoup, qui s'appelle Matty Madison. Matty Madison, c'est tout un personnage. C'est un monsieur qui a mis la pédale au fond pendant de nombreuses années. Party, coke, alcool, bouffe, et puis s'est pété une crise cardiaque super jeune. Et en revenant de désintox et de tout ça, il a décidé de s'inscrire... En fait, il a été engagé par un restaurant et il a appris d'un maître cuisinier. Il est devenu cuisinier et c'est devenu sa nouvelle passion. Il fait de la bonne bouffe un peu trash parfois, mais j'aime bien ce qu'il fait et c'est tout un animateur. Il cesse de crier tout le temps lors de ses émissions ou de ses podcasts que je vous conseille d'aller voir. Allez voir ça, Matty Madison. Et j'ai d'ailleurs un de ses 2 livres de cuisine qui sont quand même assez fournis en belles images. Bref, pour Matty Madison, allez écouter Pigpen, c'était le rêve de jouer de la musique et il l'a fait enfin avec ses amis. On commence avec Neurosis qui a sorti un nouvel album cette année et c'est un foutu beau disque. C'est maintenant le chanteur d'Isis qui a remplacé le chanteur de Neurosis. Petite différence, mais 2 groupes amis. On écoute ça immédiatement sur les ondes de CISM 89.3.

C'était Luger sur les ondes de CSM, le 89.3 à Montréal, et vous êtes toujours avec Jean-François Rioux. Cette formation est montréalaise, ou si je ne me trompe pas, peut-être même de la rive nord de Montréal. Luger, L-U-G-E-R, ont 4 albums, je pense, et celui-ci date de 2023, et il est paru chez Heavy Psych Sound, excellente étiquette pour ce genre de musique. Et ne pas confondre avec un groupe un peu plus psych qui a fait 2 albums, je pense, en 2010, 2008, 2012, en tout cas ces années-là, et qui est de Madrid, et ça s'écrit exactement pareil. Donc, ne pas confondre. Luger, ben, c'est du pesant, c'est du stoner, metal, avec un peu de Motorhead, et c'est vraiment très bon. On a entendu la pièce Motor City Hellcats. Juste avant, une pièce de Fudge et de leur nouvel album Les Horribles, c'est en magasin maintenant, assez pesant pour du Fudge. Il y a 2 ou 3 moments plus calmes, mais on reste dans une espèce de stoner grunge assez puissant. Dans le deuxième bloc de la soirée, j'ai pris le dessus d'un concept de chanson d'amour. C'est sûr que ça tourne pas dans chaque morceau de la même manière, mais vous allez voir, c'est le lien. On va commencer par une pièce des Ringing Sound, le groupe légendaire, un album qui va être édité sous peu, et c'est un de leurs bons disques, il s'appelle Time Bomb High School, donc vous comprendrez qu'il y a quelques chansons un peu de type collégial là-dedans. Et on va commencer ça avec Chime School, ils ont 2 albums sur Slumberland, j'adore ce band-là. Un petit côté jangly pop qui pourrait vous rappeler du très vieux R.E.M., du Feelies, mais également des groupes très actuels. Et ben j'aime bien ce qu'ils font, comme je le disais, mais c'est aussi une sonorité qu'on retrouve souvent chez Slumberland Records. Il y a de très bons groupes là-dessus. Allez voir leur site si vous voulez avoir un aperçu, mais il y a des centaines de disques qui sont parus déjà sur cette étiquette qui, ma foi, est rendue pas mal légendaire. Vous voulez plus de criquets et crinquets, c'est disponible sur iTunes ou sur csm893.ca. Dans l'onglet émissions, vous allez sur les criquets et crinquets, vous avez une trentaine d'émissions archivées. Et vous avez également les feuilles de route si vous voulez savoir c'est quoi qui a joué à telle heure et à telle heure. Et vous pouvez également télécharger les émissions pour mettre dans votre iPod, dans votre téléphone, peut-être même dans votre Walkman jaune. Alors écoutez-nous quand vous le voulez et quand vous le pouvez. Voici Chime School.

Vous êtes toujours à l'écoute des Criquets Crinqués avec Jean-François Rio. On vient d'entendre Nevadinova, donc groupe de Omaha, que j'aime beaucoup. Des bons amis d'ailleurs à Bright Eyes. Juste avant, c'était de l'Australie, le groupe Girl and Girl, un nom un petit peu ordinaire, je l'avoue. Et l'album s'appelle Call a Doctor. On a entendu la pièce You Will Be All Right pour compléter un petit peu notre bloc de chansons d'amour. Dans le dernier bloc de cette première heure, on va avoir le groupe de Manchester, Shaking Hands, qui, en fait, il n'y a pas de S. Et ils ont un seul album actuellement sur étiquette Melodic, et on parle d'une musique qui mélange slowcore avec un indie rock très bien fait. Je vous invite à écouter ça, il y a un petit côté également très post-rock dans la dynamique du band. On va commencer ça avec un groupe qui s'appelle Habibi. Ils sont de Brooklyn. C'est un mélange de rock psychédélique et de girl group. Donc, vous avez ce petit côté parfois un peu plus rock and roll poppy. Et de temps en temps, ben, ça déjante et ça devient plus dream pop et psychédélique. C'est un groupe qui existe depuis une quinzaine d'années maintenant. Encore une fois, un autre groupe que je vous invite à découvrir. Comme il y aura une pause pub à la fin de ce bloc, je vais poursuivre avec ce que vous allez entendre à la toute fin. On va voir un groupe qui s'appelle Sooj, S-O-O-J, avec une musique un peu plus slowcore, dream pop également. On va écouter la pièce Moonbag. Ce disque va être édité par Numéro Group ce vendredi 17 juillet. Donc c'est un genre de nouveauté, mais en même temps c'est juste une réédition. Et c'est paru également cette semaine, c'est le groupe du Chili, si je ne me trompe pas, Diles Que No Me Maten. Ils ont un nouvel album qui s'appelle Escrito en Agua, je pense que ça veut dire écriture en eau, mais bon, je suis pas certain, parce que je parle pas du tout chilien ou espagnol ou mexicain ou portugais. Donc, on termine la première heure avec Diles Que No Me Maten, un excellent groupe sur les ondes de CISM et de Radio Victoria si vous êtes en Colombie-Britannique.

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2: Vous êtes toujours à l'écoute des Criquets Crinqués avec Jean-François Rioux. On entame la deuxième heure de l'émission. Et cette fois-ci, on met le cap sur un mélange, en fait. J'ai voulu vous passer des pièces de trois compilations sur lesquelles j'ai travaillé dans les débuts des années 2000, soit les compilations Sous la neige, Je l'ai fait pour toi et Je t'aime, qui sont une trilogie. Et puis finalement, je me suis aperçu que j'avais même pas Sous la neige en ce moment avec moi, donc j'ai comme fait un mix de des deux compilations que j'avais, Je t'aime et Je l'ai fait pour toi. Et je me suis aperçu que j'avais choisi trois groupes dans la section E. Donc, ben, j'ai rejeté un autre groupe dans la section E qui va combler le tout. Et ça tombe que c'est tous des groupes qui ont été invités ou qui ont participé de près ou de loin au festival Under the Snow, un festival qui existait il y a 10 ans à Montréal. Ça s'est déroulé en mars. Et je faisais la programmation de ce festival qui avait lieu en plusieurs salles à Montréal. Bref, on va écouter, je veux dire en désordre, en fait, je vais partir par la fin. On va écouter une pièce de Electroluminescent, qui est le projet de Ryan Ferguson. C'est un musicien que vous retrouvez aujourd'hui au sein de Science Spheric. Mais à l'époque, il ne faisait que Electroluminescent. Donc, c'est un beau projet de musique un peu post-rock atmosphérique psychédélique. Juste avant, on va entendre Enfant Magique, qui est le groupe de Éric Gingras que vous avez découvert peut-être dans Fly Panam, ou encore Panopticon Highlids, ou encore Héliodrome. Ben, Enfant Magique, c'est son bébé solo, et plutôt acoustique et lent. L'album s'appelle justement Le Temps Lent. Avant ça, on va entendre le groupe américain Elephant Mika, un folk très Bonnie Prince Billy, très Song Zoaya. Et on va commencer l'émission avec Epic 45, l'émission, le premier bloc avec Epic 45, groupe britannique que j'aime beaucoup, qui se donnait surtout dans le post-rock, mais ils ont pris une tangente plus indie-rock avec le temps. On va écouter la magnifique A Year Without Summer. Ça s'en vient, ça, avec les changements climatiques. Vous êtes à l'écoute des Criquets Crinqués sur les ondes de CISM.

Electroluminescent, c'est ce qu'on vient d'entendre. Et juste avant, c'était Enfant Magique. Je vous rappelle que vous écoutez les criquets crinqués sur les ondes de CISM. Et c'est ma dernière intervention pour ce soir. J'aimerais bien vous faire part de bien nous joindre sur Facebook. La page Les criquets crinqués, c'est la seule place que vous pouvez communiquer avec nous ou avoir des informations autres que celles de CISM. Sinon, bien sûr, si vous êtes sur la côte ouest, on est également diffusé grâce à nos amis chez Radio Victoria. Donc, excellente radio du Collège francophone de Victoria, Université francophone de Victoria. Donc, si vous êtes dans ce coin-là, ben, je vous salue et merci également de nous suivre et de commenter nos posts sur Facebook et de nous écrire, nous poser plein de questions. C'est toujours super le fun de nous envoyer également des recommandations de votre coin du pays. Donc, on termine l'émission avec Jeff Parker, membre de Tortoise, qui n'était pas au show de Tortoise au Festival de Jazz. Je savais pas qu'il avait officiellement quitté Tortoise. Je pensais qu'il faisait carrière solo, mais qu'il tournait quand même avec Tortoise. Mais on me dit qu'il était pas là. Donc, on va écouter une pièce de l'album Happy Today qui est paru il y a quelques mois, qui est vraiment magnifique. C'est du jazz, c'est post-rock, c'est long. Une pièce d'une vingtaine de minutes quand même. On commençait avec Chouchou, groupe qui s'écrit X-I-U-X-I-U. Et ce groupe va dans tous les sens depuis plusieurs années. Cette fois-ci, ils ont décidé de rendre hommage au film Eraserhead de David Lynch et sa trame sonore. Ils l'ont réinterprété à leur manière. Ça reste une trame sonore, c'est pas de la chanson. Donc, oui, c'est musical, mais il y a beaucoup de bruitisme et d'ambiance. J'espère que vous allez aimer ça. Moi, j'aime bien ça. Donc, on écoute Chouchou avec la pièce Sleep Synth tirée de cet hommage à Eraserhead. Nous, on se retrouve lundi prochain, 21h, pour une autre édition des Criquets Crinqués. N'hésitez pas à communiquer avec nous via notre page Facebook ou encore sur le csm893.ca. Bonne fin de soirée.

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1: Et voici un nouvel épisode des Vinyles Versatiles. Ça va avec vous en ce 3 août 2026. Le 26 était très pointu. Alors, on débute cette émission avec Jim Cross. C'est mon petit clin d'œil à mon alter ego, Mr. Chow, dans le film Hangover. Oui, c'est mon personnage, c'est mon spirit animal sur les ondes de CSM, La Marge.

0: Et oui, c'est la période des dédicaces en ce 3 août 2026. Oui, oui, oui. Vous savez, comme à l'habitude, je fais un gros coucou au Grand Manitou, le El Capitano des Capitanos, Nicolas Demosthène. Mais imaginez-vous donc qu'aujourd'hui, Monsieur Demosthène a l'âge... Il y a une année de plus dans son almanach. Il a 80 ans! Oui, oui, oui! Alors, je vous suggère d'avoir une petite pensée pour Monsieur Nicolas Demosthène en cette journée où tous vos êtres chers qui ont franchi des chiffres assez marquants. 80 ans de vie de mayhem. Je sais pas si c'est ce que ça veut dire, mais moi, je comprends parfaitement de cet homme-là. Comment je peux le décrire? Il n'est pas décrivable. Alors, Monsieur Nicolas Demosthène, j'espère que vous avez passé une bonne journée et soirée et que cette année va être une année remarquable et remplie de beaux moments et de beaucoup de repos. Hein, parce que 80 ans, on commence à lâcher un petit peu le pied sur l'accélérateur et on commence à savourer le temps un petit peu plus doucement. Alors, Nicolas Demosthène, bonne 80e année de vie! Et d'ailleurs, Nicolas Demosthène, un gros coucou à Denis Disco, le fou éduqué, bien sûr, qui travaille fort, fort, fort. Et aussi, je tiens à faire un petit shout-out au papa des Fogagnolo! Les enfants de mon madjeu, Marco Fogagnolo, qui a eu, je dirais pas son âge, durant la fin de semaine. Alors, papa Fogagnolo junior, parce qu'il y a papa senior aussi, évidemment. Alors, un gros coucou. Oui, les enfants de mon madjeu, toute la famille, ils travaillent tellement fort, les petits. Mon madjeu est fier de vous. Et derrière chaque grande femme se cache un scientifique. Alors, un coucou scientifique et à notre mascotte pro bono, vraiment fidèle au poste, Billy Whisky. Nous ne cesserons jamais de te remercier pour ta générosité. Et oui, à tous les professionnels de la santé du 14e et du 15e étage du Centre de cancérologie du CHUM, vraiment, je vous porte dans mon cœur, dans mon âme, partout, un gros, gros coucou. Et bien sûr, à tous les professionnels de la santé partout dans le monde, vraiment, là. Vous êtes des anges sur la terre. Qui d'autre? Ben oui, aux fans des vinyles versatiles. Et ça fait de quoi, mais ça fait un bout de temps qu'on est ensemble. Alors, sans vous, il n'existerait pas des vinyles versatiles. Alors, un grand merci cette semaine. Ah oui, vous avez entendu une petite pièce très vintage, Time in a Bottle. The Sacred Soul, Will I See You Again? Vous avez écouté. Je vais jouer du Tiki-Tiki, que vraiment deux personnes m'ont fait connaître ce groupe-là, dont Erika Fogano et Eric Cohen qui m'en avait parlé. Vraiment un groupe super, super cool, montréalais. Alors, je vais jouer ça et on va tomber un petit peu. Je vais jouer du Tricky, puis là, on va tomber un petit peu dans du old school, Foxy Brown, Ghostface Killah. Money Love, True English, Salt and Pepper, sur les ondes de CSM. Alors, je vous souhaite une bonne écoute. Écoute, c'est quoi ça? Sur les ondes de CSM, La Marge.
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Et c'est déjà la fin, ben oui, la fin de cet épisode. J'espère que vous avez apprécié un petit peu le pot pourri. On termine ça, on va terminer ça pour le 80e année de vie de Nicolas Demosthène avec C'est la vie de les difficiles de Pétionville. Ça va être la dernière tune. Alors, si vous voulez réécouter cet épisode, vous savez, le drill pour Chesamuser ou juste pour vous remémorer de cette belle soirée que vous avez passée en notre compagnie, vous pouvez le faire en consultant notre site web au www.cism893.ca et aussi vous pouvez écouter d'autres émissions super cool comme Rhythm

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1: 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On va se retrouver chaque semaine autour de notre slogan « Don't forget, stay wild and free ».

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1: Salut à vous, chères auditrices et chers auditeurs de Rock à la Casbah. Soyez les bienvenus dans l'édition 2026 de nos mixtapes estivales pour lesquelles, comme chaque année, nous avons demandé à des personnes dont la sensibilité artistique nous touche particulièrement de composer une heure de playlist pour vous ravir les oreilles. Cette semaine, c'est le chanteur italien Stefano Isaia qui se prête au jeu de la mixtape pour Rock à la Casbah. Connu pour être de véritables légendes du blues garage rock européen made in Italy, les movie star junkies sont de redoutables bêtes de scène. Stefano Isaia en est le chanteur et un des membres fondateurs du groupe, dont les albums ont été édités par Voodoo Rhythm Records, Outside Inside Records ou encore Teenage Menopause Records. Stefano est un homme inspiré et terriblement talentueux. Il est aussi quelque peu insatiable et déborde d'idées. Par chance pour nous, il est super bien entouré et démultiplie les collaborations pour d'autres projets tels que par exemple Lame, Love Trap, Jenny Giublena Rosa Croce ou encore La Piramide di Sangue, s'il ne fallait citer que. Stefano s'est amusé à composer cette mixtape avec la précision qu'il habite. Aussi, durant l'heure qui suit, vous pourrez entendre The Retards, Pierre et Bastien, The Ex-Dispensers, Crack Cloud, Eddie Current Suppression Ring, The Shifters, El Shovel, Michael Hurley, Juan Voters, Brimstone Hall, Ron Wood, Raining Sound, Bob Lind, Vic Goddard, Jonathan Richman et Greg Ashley. Mais commençons tout de suite par le titre I Just Might Crack de The Makers.

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1: Parce que regarde, ils sont tous comme des cons là, avec leur Spider-Man et le PD en collant. Y'a de la place pour toi, hein. Non problème.
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0: C'était Misery Again de Greg Ashley, le dernier morceau de cette mixtape estivale de rock à la Casbah proposée par Stefano Isaia, membre fondateur et chanteur du groupe de rock garage italien Movistar Junkies. On se retrouve la semaine prochaine pour une nouvelle heure de musique finement sélectionnée par nos invités. D'ici là, portez-vous bien et retrouvez le podcast de cette émission ainsi que la playlist commentée par son auteur sur notre site casbah-records.com. 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
1: Bonjour à toutes et à tous et bienvenue à cet épisode de Tout et dans tout sur les ondes de CISM 89.3 La Marge. C'est Simon Pollon-Gervais qui prend le micro pour une très belle heure de découverte musicale ensemble. Et puis là, ben cette semaine, on va avoir un mot de la semaine. C'est ça le thème de notre émission de cette semaine. C'est l'Odyssée, hein, parce qu'il y a eu bien sûr le film événement. L'Odyssée de Christopher Nolan qui est sorti récemment et je suis allé voir ça dans le fond la semaine dernière et j'ai bien apprécié mon aventure et donc ben je me suis dit pourquoi pas aller creuser un peu dans la discothèque de CISM pour aller trouver quelques chansons qui portent le titre Odyssée. Donc on va avoir en début de bloc, au début de cette émission chérie, il va avoir l'Impératrice avec la pièce Odyssée. Ensuite, on va avoir Po qui va nous offrir une autre pièce nommée Odyssée. Ça va être beaucoup ça, les titres, hein? Et puis, on va se retrouver de l'autre côté. Donc, on va commencer ça avec l'Impératrice.

C'était Po avec Odyssée et c'était précédé de Odyssée de l'Impératrice, hein, qui avait son album, son EP nommé ainsi. Et puis ben là, c'est ça, c'est une bonne question qu'il nous pose Po là. Hein, est-ce que qui sont les héros des Odyssées? Sont-ils beaux ou sont-ils laids? C'est un peu une question que Christopher Nolan se pose dans le film, puis au final que même le poème originel d'Homère, hein, qui est un des textes fondateurs de la littérature de l'Ouest finalement. Tu sais, l'Odyssée, c'est quoi? C'est ce poème épique là, qui raconte le voyage d'Ulysse, le roi d'Ithaque, vers sa terre natale après la guerre de Troie. Hein, c'est 10 ans d'obstacles et de monstres et de colère divine qui s'abat sur lui et son équipage, en fait. Et puis, ben pourquoi? Parce que dans le poème d'origine, il est question d'Ulysse comme étant quelqu'un de très... comment on appelle ça? Pas l'ego, mais... voyons, j'ai perdu mon mot. Mais dans le fond, le côté très self-centered. Bon, anyway. Donc, mais dans l'œuvre de Christopher Nolan, ben, il s'agit plutôt des ravages que fait la guerre un peu, puis la culpabilité qu'il a, plutôt que le côté très... c'est ça. Bon, j'ai perdu mon mot, mais bon. Donc, on va poursuivre, finalement. On va aller en musique. Hein. Regarde, je vais collecter mes idées par rapport à ce que je veux dire, par rapport à ce grand texte qu'est l'Odyssée. On va l'écouter Nubia Garcia avec une chanson titrée Odyssée. Et ça va être suivi de Talos avec aussi une pièce du même titre.

C'était Talos avec leur pièce Odyssey tirée de l'album Wild Alley sur les ondes de la marge. Vous écoutez Tout est dans tout. Et le mot de la semaine aujourd'hui, ben, c'est Odyssey, hein, pour souligner la sortie du film de Christopher Nolan. Et ben, en ouverture de bloc, on avait Nubia Garcia avec sa pièce Odyssey. Hein, une belle pièce de jazz quand même. Puis je trouvais que ça évoquait bien le sentiment du voyage en mer, cette pièce-là. Donc j'ai bien aimé ça. Et le mot que je cherchais tantôt, ben, c'était l'hubris, hein, l'orgueil, l'arrogance. Hein, c'est comme ça que le personnage d'Ulysse ou Odysseus est présenté dans le poème de Homère. Mais dans la version de Nolan, c'est un peu moins présent, cette caractéristique-là. Il est quand même un peu orgueilleux. Il est un petit peu quand même cocky par bout. Hein. Il va attaquer un cyclope alors qu'il aurait peut-être dû ne pas le faire, par exemple. Mais c'est ça, le thème, par contre, c'est vraiment le trauma, le sentiment de culpabilité en lien avec la guerre, finalement. Puis il y a aussi une notion qui est Zeus Law, donc la loi de Zeus, qui est comme la loi de l'hospitalité grecque. Et puis, ben, c'est intéressant parce qu'au final, ça fait partie des choses qui causent la culpabilité parce qu'un cheval de Troie, après tout, hein, la tactique fameuse que Odysseus a mis en place pour permettre à ses armées, les armées d'Agamemnon, de gagner la guerre et de finalement ouvrir la ville de Troie et en faire le sac, hein, finalement, de tout brûler et tout détruire. Eh bien, c'était un cadeau, donc c'était une tricherie. Et puis donc ce côté de tricheur et de finalement, tu n'honores pas, tu abuses de cette hospitalité-là présumée. Donc c'est intéressant, je trouve qu'il est quand même allé en profondeur, mine de rien, dans les réflexions en lien avec les thèmes sous-jacents à l'Odyssée, mais adapté à un public d'aujourd'hui avec les problèmes de notre civilisation d'aujourd'hui. On va poursuivre, et là, ben ça va être, tu sais, l'Odyssée, c'est aussi, tu sais, Space Odyssey, c'est toutes sortes de voyages, tu sais, ça réfère à pas juste strictement l'Odyssée d'Homère, ça a influencé beaucoup de choses, donc là, on va avoir un petit bloc, on va aller voir une couple de chansons qui sont un peu des détournements du thème de base. Donc, on va avoir X-Ray Zebras avec 2012 A Ham Sandwich Odyssey. Donc, hein, l'Odyssée du sandwich au jambon. Ensuite, on va avoir Mac DeMarco avec Johnny's Odyssey. Et finalement, ben, on va voir l'Odyssée de l'espace de Bill Noir. Donc, on va aller écouter ça. Rock and roll! 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

0: Ben oui, c'était Johnny's Odyssey de Mac DeMarco. Et puis, ben, c'était quand même le fun. Et c'était précédé d'un petit côté un petit peu quasiment rap avec A Ham Sandwich Odyssey de X-Ray Zebras, tiré de l'album Wooden
1: Hi
0: Electro.
1: Hi guys, this is Mac. Thank you for joining me. See you again soon. Bye-bye.
0: All right. C'est ça, il restait comme un petit 30 secondes de silence qui m'a pris par surprise. Mais voilà. Donc, c'est ça. C'était quand même le fun. Hein? Mais là, on va aller du côté plus du rap, justement. Là, on va aller faire un petit deux tunes qui sont plus dans le créneau du hip-hop. On va avoir L'Odyssée de l'espace de Bill Noir. Et ça va être suivi de Mario Odyssey, une production de Freaky, une pièce de Ro J. Ben, on y va. Allons-y. Tous à bord.

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Quand même la grosse bass hein, dans cette pièce, c'était Mario Odyssey, une pièce de Roger plutôt. Et c'était précédé de Bill Noir avec l'Odyssée de l'espace. Mais c'est ça, parlant de bass, là, une des choses qui m'a le plus, mettons, dérangé, ou, c'était la bass, c'était le son. My God, dans le film de Nolan, l'Odyssée, là, il y a des bouts de combat, des bouts de bouts d'horreur, un peu, les gens crient, il y a des feux. Et le son, comment c'est calibré, c'est complètement fou à quel point c'est fort. C'est tellement fort. Puis quand les gens parlent, c'est doux, doux, doux. T'entends quasiment pas. Donc ça, c'est peut-être une des critiques principales là, envers ce film-là. C'est que, mon Dieu, qu'est-ce qui s'est passé au niveau du mastering de tout ça? Ah, d'accord. Fait que on va poursuivre avec deux autres belles chansons. Ça va être l'Odyssée de Motel Club. Et il va y avoir aussi l'Odyssée de Marie Plassard, tirée de l'album Spleen. Puis on se retrouve peut-être bien de l'autre bord.

C'était Marie Plassard avec l'Odyssée tiré de son album Spleen. Et c'était précédé de Motel Club avec l'Odyssée. Comme vous pouvez le comprendre, on est en train de creuser dans le mot de la semaine qui est l'Odyssée. Ici sur les ondes de CISM, vous écoutez Tout est dans tout avec Simon Pollon-Gervais. Et bien là, notre émission commence à achever. Il nous reste qu'un seul bloc. Et bien, ça va être deux pièces. On va avoir Riley Canada avec l'Odyssée. Et finalement, on va avoir Nicolas Dax avec la pièce Le Naufrage tirée d'un album qui s'intitule Odyssée. Et bien, on va se retrouver de l'autre côté. Puis, j'espère que vous avez passé un beau voyage.

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1: C'était Nicolas Dax, tiré de son album Odyssée, la pièce Le Naufrage. Et on avait Riley Canada avec l'Odyssée, hein, qui faisait sur son couch chinois. Eh bien, ben pour notre part, c'est ce qui met fin à ce beau voyage qui était notre mot de la semaine autour de l'idée de l'Odyssée. Eh bien, moi, je vous souhaite un excellent vendredi. Je vous souhaite un merveilleux week-end. J'étais Simon Pollon-Gervais. Je vous embrasse et je vous dis à la semaine prochaine. Bye bye.
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Bonjour et bienvenue à l'Alter Ego. Je m'appelle Oliver. On va être ensemble pour les deux prochaines heures, oui. C'était Martha Wainwright tirée de son album I Know You're Married, But I've Got Feelings Too. C'était la pièce Arts Club Band qui était son deuxième album. Moi, elle avait sorti un EP en 2005, Bloody Motherfucking Asshole, qui a été une chanson qui a été sur son premier album. Moi, c'est comme ça que je l'ai connu en 2005. À la radio étudiante, on avait reçu cet album-là. Puis quand j'ai vu le nom de Wainwright, je me suis dit, ben, est-ce que c'est parent avec Rufus? Puis effectivement, c'est sa sœur. Puis son deuxième album, moi, je l'ai beaucoup aimé. Donc la pièce Arts Club Band qu'on vient d'entendre, elle sera en spectacle le 16 septembre au Vert Bouteille. C'est déjà complet. C'est dans le cadre du nouveau festival, le Triptyque. Donc, trois salles de spectacle, Vert Bouteille. Il y avait également l'Esco. Puis c'est quoi l'autre nom de la salle? J'ai un blanc. Mais beaucoup de spectacles déjà qui sont complets. C'est un peu en même temps que Pop Montréal ou peut-être juste avant. Mais il y a Fred Fortin aussi. Ça aussi, c'est complet. Je me suis pris trop d'avance. J'avais vu ça passer sur les médias sociaux, mais il y a d'autres spectacles à venir, donc ça vous tente. Ceux qui ont déjà leur billet, ben, je vous souhaite un bon show. Mais festival, tapez festival triptyque, là, puis vous allez tomber sur la programmation. C'est le Quai des Brumes, oui. Quai des Brumes, Vert Bouteille et Esco pour aller voir plusieurs artistes, dont Fred Fortin qui est complet. Sinon, il y a aussi Antoine Corriveau et Canon qui vont être au Quai des Bleus. Voyons, j'ai dormi de la difficulté. Tu vois, aujourd'hui, j'ai même pas. Je suis resté à la maison, j'ai pas parlé. D'habitude, quand j'ai ma journée off les lundis, je suis meilleur à la radio. Là, ça prend du temps. Ça doit être la météo. Oui, qui vont être au Quai des Brumes le 12 septembre. Sinon, Awabé et Belly le 13, toujours au Quai des Brumes. Allez voir la programmation. Donc, tapez Triptyque, Festival, Musique, vous allez tomber sur la prog. Aujourd'hui, à l'émission, beaucoup de musique. Sinon, tu sais, ma fin de semaine, moi, ça a été correct. Je me faisais la réflexion parce que là, il y a le nouveau Spider-Man au cinéma. Là, ça fracasse des records. Je pense que ça a atteint presque le milliard en une fin de semaine. Ça n'a pas trop du bon sens. Soit parce que les gens avaient vraiment hâte à la suite de Spider-Man ou peut-être parce qu'il se passe moins de trucs au cinéma où les gens sont crinqués parce qu'ils sont tous allés voir l'Odyssée où l'Odyssée était complet. Fait que là, ils ont dit, bon, on va aller voir Spider-Man. Je sais pas trop, mais... Il y a comme deux visions avec ce succès-là. La vision de, ben, il y avait un super-hero fatigue, c'est plus le cas. Puis d'autres, non, c'est un super-hero fatigue, mais c'est parce que justement, il y a moins de production de super-héros au cinéma, ce qui fait que les profits vont pouvoir se concentrer sur moins de production. Moi, je suis plus de la deuxième école, parce qu'à un moment donné, tu sais, l'univers Marvel, là, ça avait pas de maudit bon sens. Là, ils sortaient des séries, je pense, deux ou trois, dépendamment de l'année, par année, si vous étiez abonné sur Disney+. Puis là, t'écoutais ça, c'était 6 épisodes. Puis il y a certaines séries, je m'en remettrai jamais. Là, je veux dire, comment avoir scrappé l'univers de Samuel L. Jackson en Nick Fury, de tout l'univers Secret Invasion. Ça, je m'en remettrai jamais. J'étais comme, vous aviez la chance de faire quelque chose de le fun. Déjà, les Skrulls, la manière dont ça avait été présenté dans Captain Marvel, je trouvais ça intéressant, la twist. Puis c'est ça revirait bout pour bout. Puis il y a d'autres séries qui étaient super intéressantes. Puis on dirait que Moon Knight, on va jamais voir de suite à ça. Fait que ils se sont beaucoup éparpillés. Là, c'est sûr que Spider-Man, c'est pas avec Marvel, c'est avec un partenariat Sony et Marvel, mais je ne sais pas si vous avez vu l'espèce d'univers que Sony a voulu créer avec... on a les droits de Spider-Man, on a aussi les droits des méchants et des héros de l'univers de Spider-Man. On va te sortir des films, je veux dire, Morbius, je sais que c'est mauvais, mais même moi, je l'ai jamais vu. Madame Web, je l'ai jamais vu. Craven the Hunter, je l'ai jamais vu. Les Venom, ça me parlait plus ou moins. Fait que c'est ça. Ça va pas très bien pour Sony. Fait que là, ils ont les dessins animés de Spider-Man avec Miles Morales, où ça va très bien. Puis t'as ces Spider-Man-là qui sont en joint venture avec Marvel. Ça va bien. Mais pour le reste, il va falloir qu'ils fassent de quoi. Tout ça pour vous dire que je suis allé voir ça vendredi avant midi au cinéma. Parce que mon horaire me permettait la semaine dernière de justement aller voir un film l'après-midi, ça c'est le fun. Puis là, je voyais la bande-annonce du nouveau de Thomas Crown Affair, qui va sortir en 2027 avec Michael B. Jordan. Et j'étais comme, quoi, ils refont un autre film? Et là, j'étais allé voir les commentaires qui mentionnaient que, non, pour eux, Thomas Crown, c'est Pierce Brosnan, c'est René Russo. René Russo, qui, vous regarderez sa filmographie,
C'était la femme fatale des années 90, début 2000. Là. Dans tous les films où le héros a besoin d'une femme pour le consoler, c'est René Russo. Le héros va pas trop bien au golf. Je pense à Kevin Costner, par exemple. Il y avait un film de golf, puis là, c'était René Russo qui venait l'aider. Il y a Clint Eastwood hein, qui doit attraper John Malkovich dans un autre film, puis ça va pas trop bien sa vie. T'as René Russo qui est là. René Russo qui est aussi là dans The Thomas Crown Affair. Je suis allé voir la date de sortie de ce film-là, c'était 98. Donc, pour une bonne partie de la génération de ces années-là, The Thomas Crown Affair, c'est Pierce Brosnan, c'est 98. Pour eux, faire un remake avec Michael B. Jordan, c'est impensable. Il y a 29 années qui séparent ces deux films-là. Moi, c'est un peu la même chose avec moi quand je parle du film Footloose. Il y a eu le remake de MTV, puis j'étais comme, ah, je veux rien savoir de ce film-là, j'ai connu l'original. Mais ceux qui sont fâchés envers le remake de 2027 en disant celui de 98 existe, pourquoi vous faites un remake? Je comprends, là. T'sais, le remake fatigue, là, ça devient fatigant, mais mettez-vous dans la peau de ceux qui ont grandi dans les années 60-70. Pour eux, The Thomas Crown Affair, c'était avec Steve McQueen et Faye Dunaway. Et ça, c'est l'original, là, est sorti en 68. Fait que ça, c'est le film original avec Steve McQueen. 30 ans plus tard exactement, ils ont sorti le film avec Pierce Brosnan. À l'époque, les médias sociaux n'étaient pas ce qu'ils étaient. Là. Je pense pas que les gens sur ICQ étaient en train d'écrire, je peux pas, dans leur nom d'usager, je peux pas croire qu'ils font un remake de Thomas Crown Affair. Mais c'est la même chose. Aux 30 ans, ils refont le film. Fait que les gens qui sont fâchés présentement du remake de Michael B. Jordan en disant non, celui de Pierce Brosnan existe, il y en a un, pourquoi en refaire? Ben, je pourrais vous dire la même chose, ceux qui sont fâchés en disant, ben, vous savez, Pierce Brosnan en 98, il y avait déjà un film qui avait été fait en 68, 30 ans auparavant. Fait que c'est ça. Fait que j'imagine qu'en 28, 38, 48, en 2058, il va peut-être avoir un autre remake du Thomas Crown Affair. Cette fois-ci, ça va peut-être être un multimilliardaire parce que je veux pas le. Tu sais, qu'on passe de 68 à 2027. En 68, je pense pas que c'était un milliardaire. Ça devait être un millionnaire. Faudrait que j'aille revérifier. En 98, ça devait être un multimillionnaire, plus c'est un milliardaire. Fait qu'en 2058, peut-être ça va être un trillionnaire. C'est trop, puis ça va être un trillionnaire qui s'ennuie, puis qui va garrocher des cannes de soupe sur des œuvres d'art. Je sais pas, ça se peut que ça soit ça dans 30 ans, mais ça nous rappelle aussi que les films originaux sont de plus en plus rares au cinéma. T'sais, ceux qui vont percer ces temps-ci dans l'originalité, c'est les films d'horreur surtout. Puis même ces films d'horreur-là, peu importe le succès au cinéma, faut qu'il y ait un remake. Là, comme Barbie, ça a marché. Faut qu'il y ait un remake. Là, au moins, on n'entend plus parler que Mattel veut faire des films pour tous les autres jouets dérivés. Là, je veux dire, ça n'avait pas de bon sens. Là, mais bon, pour l'instant, ça a l'air qu'ils veulent. Ils ont fait énormément d'argent avec ça. Les acteurs principaux du premier Barbie ont dit, on veut être payé pour une suite, puis on va avoir un pourcentage sur l'argent que vous allez faire avec ça. Puis là, ça a l'air qu'il n'y en ait pas question. Donc, la suite est compromise. A-t-on vraiment besoin d'une suite de Barbie? Je pense qu'ils ont déjà pas mal tout abordé des sujets qui étaient intéressants dans le premier. Je vois, mais encore une fois, c'est peut-être moi qui ai l'esprit fermé, puis ils vont nous arriver avec une suite super originale. Mais c'est ça. Au cinéma, depuis quelques années, c'est ça. C'est les suites, les remakes. Arriver avec un film original, c'est de plus en plus difficile parce que la raison première pour que les gens se déplacent au cinéma, c'est soit parce qu'ils vont connaître les acteurs principaux qui vont jouer dans un film ou vont connaître un peu l'histoire. Pourquoi tu te déplaces dans un film? Parce que tu as eu une campagne publicitaire qui a fonctionné, tu as vu la bande-annonce soit sur YouTube, soit à la télévision. Quoique des bandes-annonces, t'en vois beaucoup moins à la télévision qu'auparavant. Là. Moi, je me rappelle les grosses années où on voyait les bandes-annonces du jour de l'indépendance, du Rocher, ça jouait à côté à TVA. Ça, c'est mon enfance. Mais aujourd'hui, c'est ça. Si tu veux voir des bandes-annonces, si tu passes ton temps sur YouTube, j'allais dire si tu passes ton temps. Ça dépend. Moi, passer 11 heures, je suis beaucoup moins productif sur YouTube. Je suis moins dans la découverte, mais plus dans les rabbit holes. Mais c'est ça. C'est beaucoup d'argent à investir pour promouvoir, en fait, un nouveau film. Fait que pourquoi on fait des remakes puis on fait des suites? Parce qu'il y a déjà une bonne partie de la campagne marketing qui a été faite. Il y a des gens qui suivent ces personnages-là ou qui connaissent déjà l'univers. Fait que là, à ce moment-là, c'est plus facile de vendre ces livres-là, ces pièces de théâtre-là, ces BD-là qui deviennent un film. Puis après ça, ils ont des suites. Puis là, tu investis moins dans le marketing. Mais ça reste que c'est ça. À un moment donné, tu regardes certains films. Quand tu vas au cinéma, là, tu regardes les différentes affiches qui sont là présentement. Puis tu te dis, ben, tu sais, il y a 5 ans, je pourrais être au cinéma. Puis c'est encore les mêmes acteurs qui jouent les mêmes personnages, c'est juste que ça devient des suites.
c'est ça qui devient un peu plate. Donc, à part de ça, pas grand-chose. Il pleut, il fait pas beau. Je sais pas si vous avez passé une belle fin de semaine à Oshiaga. Moi, pour ma part, je n'y étais pas, mais pour ceux qui y étaient, ben, j'espère que vous avez eu du plaisir. Ou peut-être vous étiez au Stade olympique pour souligner les 50 ans des Jeux olympiques. Ou peut-être vous étiez à Fierté Montréal aussi. Beaucoup de choses qui se passaient en fin de semaine. J'espère que vous n'étiez pas en voiture parce que c'est ça, la circulation était problématique à plusieurs endroits de Montréal. Pour ceux qui ont hâte de regarder du tennis, ben c'est ça, il pleut, les matchs sont reportés. Ça donne encore une raison assez aux gens qui s'occupent de l'Onium du Morier. À l'époque, ça s'appelait comme ça quand j'étais jeune, l'Onium du Morier, qui est rendu l'Onium Banque Nationale. Ça leur donne des arguments pour dire on devrait avoir un toit. Mais on se pose beaucoup de questions hein, sur l'agrandissement des terrains de tennis dans ce coin-là. Déjà, le 1/5 du parc Jarry est occupé par eux. Est-ce qu'on veut que ça soit plus? Il y a des gens qui ont des craintes là-dessus, à savoir, plus ça grossit, ben plus il y a un espace qui va diminuer. Puis cet espace-là, ben c'est ça, c'est les parcs à Montréal. Puis des parcs, on devrait en avoir plus à Montréal et pas moins. On va y aller en musique avec Midsizer. Je me fais plaisir avec un vieux hit. Je dis un vieux hit. C'est pas si vieux que ça, mais à l'époque, ça tournait en malade. Avant son album Bisous, il l'avait sorti en single, la pièce Le Code, avec Bonnie Banane, Ichon et Moody Monk. Ça sera suivi par Carla Blanc et Evelyne Brochu et la pièce Era sur les ondes de la marge. En vous souhaitant une bonne émission.

0: Le projet Maya avec la chanson Lait de coco, c'était la version dub parce que la version originale, je dois être honnête, j'aime mieux la version dub que la version originale parce qu'ils ont, ils ont coupé le chanteur qui chante pas si bien que ça. T'sais, le vidéoclip est incroyable. Il y a deux danseurs déguisés comme dans un safari stéréotype des années 60-70 en chest qui dansent derrière le chanteur. Mais sinon, pour la rigolade du clip, la version dub, je la trouve supérieure. J'ai connu cette chanson-là grâce à Midsizer qui l'a échantillonnée pour la pièce « Lait de coco » avec Ichon, qu'on retrouvait sur son album Bisous, paru en 2018. Nous, on a entendu la pièce Le Code de Midsizer, paru en 2017 avec Bonnie Banane, Ichon et Moody Monk. Et entre les deux, c'était Carla Blanc avec Evelyne Brochu, la pièce Era du EP Plaisir et terreur de la vie domestique. On poursuit en musique avec Tom Waits, qui est très prolifique cette année, parce que Tom Waits, ça fait un méchant bail qui n'a pas fait paraître d'album. Son dernier album pourrait être écœurant. Là, moi, je l'ai beaucoup aimé, Bad As Me, mais il date de 2011. Fait que ça fait déjà un petit bout. Fait que quand au printemps, j'ai appris qu'il sortait une nouvelle chanson avec Massive Attack, je capotais. Ça, c'était le 16 avril que la chanson paraissait. Puis le 23, il y a un extrait d'une chanson à venir qui s'intitule The Fly, qui est une chanson a cappella où c'est seulement Tom Waits qui récite un poème qui était disponible. Il y a la version longue qui disait qu'il allait sortir un moment donné. Eh bien, c'est chose faite. La version complète de la pièce The Fly, c'est ce qu'on va l'entendre. Par la suite, ça va être une chanson de Smitty Bacali que j'avais pas vu passer ce printemps qui s'appelle Le Papillon à vélo. Donc, on va entendre Smitty Bacali, mais juste avant, le grand Tom Waits et The Fly sur les ondes de la marge. 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

Une chanson que j'avais, on dirait que c'est ça depuis quelques semaines, mais il s'est tellement passé de choses dans l'actualité musicale ces dernières années qu'il y a des artistes que je suis depuis un petit bout qui étaient plus silencieux. Quand ils sortent une chanson comme ça, sans crier gare, sans tambour ni trompette, ça se peut qu'on la voit pas passer. Puis c'est le cas de Conan Moccasin, qui a fait paraître l'année dernière la pièce Mexican Summer, qui est également une étiquette de disque où on retrouve entre autres Kate Le Bon, Kurt Vile et aussi Conan Moccasin, qui est un artiste de la Nouvelle-Zélande. C'est en 2013 que j'ai fait sa découverte avec l'album Caramel. Le vidéoclip est incroyable, mais la chanson également, I'm the Man That Will Find You. Si vous avez la chance d'aller voir le clip sur YouTube, là, I'm the Man That Will Find You, Conan, donc C-O-N-N-A-N, Moccasin, M-O-C-K, oui, c'est ça, M-O-C-K-S-I-N. Vous allez voir, le clip est juste du génie. La chanson aussi est excellente. Il y a Anna Calvi qui l'avait repris il y a quelques années. Puis c'est ça, j'ai vu ça. Moi, l'été, c'est un peu plus tranquille. Fait que mon gros fun, c'est de prendre des noms d'artistes que j'aime, puis de voir, ils ont sorti quelque chose récemment. Il y a quelque chose que j'ai pas vu passer. Puis ça a été le cas pour Smitty Bacarley. J'avais pas vu passer le papillon à vélo. Puis ben Conan, l'année passée, j'ai pas vu passer la pièce Mexican Summer. Puis là, je l'écoutais, puis j'étais comme, j'adore sa musique, j'adore sa vibe, sa guitare. Ça fait un petit bout là qu'il y a rien sorti malheureusement. Le projet Jazz Busters qui est paru en 2018, puis la suite Jazz Busters 2 date de 2021. Donc, pour l'instant, pas de nouvelles chansons. Peut-être un jour, je ne sais trop. Mais ça m'a vraiment donné le goût de vous faire jouer ce classique si vous ne la connaissez pas. I'm the Man That Will Find You. Si vous la connaissez, ben, chantez-la en cœur. Chanson, je dédie à mon amie Annie Calamia, que je sais est une grande fan de ce clip-là, de cette chanson-là, de la petite moustache molle de Conan Moccasin, de son album Caramel. On s'en va écouter ça sur les ondes de la marge. 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
2: Qualité Motel, la pièce sur Il Frown avec Thibéliveau et Frankie Fade, chanteur de la formation, ça a été Original Gros Bonnet, qui est devenu OGB, qui est redevenu Original Gros Bonnet. Je pense qu'à la date, j'ai suivi. Je pense que c'est encore Original Gros Bonnet. Donc, Frankie Fade, Thibéliveau. Sous les Frowns, c'était précédé par Conan Moccasin. J'adore cette chanson-là. I'm the man that would find you. Allez voir le vidéoclip. Là, le bout où il déboule les escaliers, puis il est comme sur le côté, puis il croise la fille. Mais juste ce move-là, ça dure c'est comme 3 secondes, là, mais... comme 13 ans plus tard, j'en parle encore des fois avec Annie, de l'album Caramel. On poursuit en musique et en nouveauté avec Naomi et Slim. La pièce qu'on va entendre s'appelle Hershey. Elle vient d'entrer au palmarès francophone de la marge. Ce sera suivi par le projet Club Sandwich avec Diziz et Grems, la pièce titre de l'album Les Valcheuges sur les ondes de la marge. 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

On a commencé la deuxième heure avec une de mes chansons préférées qui est également reliée à une triste nouvelle dans le monde musical de la semaine dernière. C'était Kavinsky, une relecture de la pièce Odd Look parce que l'original est chanté différemment. Là, les paroles sont différentes, mais on entend Sebastian sur l'original. Celle-ci, c'est avec The Weeknd qui est sorti en 2013. Je regarde mes lectures sur iTunes. Je suis rendu à 155 écoutes depuis 2013 de cette chanson-là. C'est peut-être beaucoup pour une chanson, mais ça, c'est une tune que je suis capable d'écouter en boucle, puis ça me dérange pas. Encore aujourd'hui, je me suis pas tanné de cette chanson-là. Elle est incroyable. Kavinsky, on a appris son décès la semaine dernière à l'âge de 50 ans. On n'a pas encore les causes du décès. Peut-être qu'on va les avoir, mais rendu là, peu importe comment il est décédé, il est plus là. Puis j'avais le goût de souligner sa musique. Il a été... moi, je l'ai connu à cause de la trame sonore du film Drive. Pour certains de mes amis, comme Danny Galland, malade, lui, il l'a connu avant ça parce que il roule sa bosse depuis un bout. Depuis quoi? 2005, Teddy Boy? Ouais, 2005, Teddy Boy, sur Record Makers. Son premier album est en 2013. Entre les deux, il a sorti, c'est ça, quelques chansons, quelques EP. Night Call est sorti en 2010. Est arrivé Drive. Ça a permis, en fait, ce film-là de faire connaître Desire, entre autres, de faire connaître également Kavinsky. Il était de passage. Bon, la seule fois que je l'ai vu en spectacle, c'était en 2013 au Théâtre TELUS. Pas au MTELUS, mais au Théâtre TELUS. Je ne sais pas si vous vous rappelez de cette salle qui a changé de nom depuis. Puis là, maintenant, c'est rendu, je pense, une salle qui fait partie de l'UQAM. Mais Sainte-Catherine et Berry, au sud de Sainte-Catherine, tu descendais les escaliers, puis vers après quelques premières parties en novembre 2013, puis le coach check, Kavinsky est arrivé vers 1h30, 2h du matin. Je pense que le show a duré comme un peu plus qu'une heure, pas tant que ça. En tout cas, il était 3h15, je pense, puis on était tous en file pour aller chercher nos manteaux et venu faire justement les pièces, les chansons de Outrun. J'avais bien aimé l'ambiance. Il faisait chaud. C'est pas la meilleure salle pour ce genre de spectacle-là. Il faisait bien chaud, surtout bien humide. Mais quand on le voyait justement en train de mixer sa musique avec son gros coat, moi j'avais chaud pour lui. Avec ses lunettes là, puis sa petite gimmick, on voyait justement le fil qui partait de sa montre. Non pas parce que c'était des lunettes méta de l'époque, mais parce que justement il y avait des lumières dans les lunettes. Puis là, à un moment donné, il baissait les lumières, puis là on voyait les yeux rouges apparaître comme sur ses pochettes. Fait qu'un petit gimmick qui était le fun pendant le show. Musique qui, moi je trouvais précurseur parce que cette musique-là qui est bien sûr inspirée de ce qu'on entend dans les années 80, lui il a remis, je crois, au goût du jour ce style-là, ce genre-là, remettre les années 80 sa map avec cette musique-là. Après ça, ça a été bien sûr maintes fois repris des séries télé, des séries sur le web d'envergure qui ont repris ce style-là. Mais Kavinsky était un des premiers à faire ça. C'est sûr que c'est ça. Entre Outrun puis Reborn qui est sorti en 2022, il y a eu presque 10 ans. Fait que pour certains, c'était une redécouverte. Mais a fait de la musique qui, moi, m'a touché, m'a marqué. Pour plusieurs également à la station depuis les années. Kavinsky, on faisait jouer ça, on aimait beaucoup ça. Fait que je voulais juste faire un shout-out à sa musique, mes respects à sa famille et ses amis. Puis on va en faire jouer une autre de Kavinsky. Je vous parlais du EP qui est paru en 2005, le EP Teddy Boy. Là-dessus, on retrouve la pièce Testarossa Autodrive, qui après ça a été sur Outrun. Mais là-dessus, il y a également Testarossa Night Drive. Moi, c'est ma préférée des deux. C'est quoi une Testarossa? Ben, c'est une Ferrari des années 80. Fait qu'on est encore dans le concept des années 80. Fait que la Ferrari rouge des années 80, c'est une Testarossa. J'avais fait des recherches à l'époque pour être sûr de savoir de quoi je parlais. On va entendre la pièce Testarossa Night Drive. Kavinsky, bonne deuxième heure.

Desire avec le hit de l'été, chanson qui était parue en juin dernier, là, est sortie avec quelques remixes. C'était la chanson Summer Skin, précédée par Kavinsky et Testarossa Night Drive du EP Teddy Boy. Desire et Kavinsky, ben, si je vous dis ces deux noms-là, vous pensez, j'imagine, automatiquement à la trame sonore du film Drive, où on retrouvait entre autres College, également Chromatics, puis le reste de la musique était fait par Cliff Martinez. C'est drôle parce que je parlais, quoi, il y a la semaine passée ou il y a deux semaines, de Drive. Je pense qu'on parlait avec Gab ici des films que j'étais déçu de ne pas avoir vu au cinéma. Parce qu'à l'époque, quand Drive est paru, je me rappelle, mon ami Didier Charrette avait dit « Faut-il voir ça, c'est vraiment bon, la direction photo est folle, puis l'histoire aussi, puis la musique. » Puis moi, à l'époque, j'associais Ryan Gosling à Young Hercules, fait que, puis à The Notebook. Fait que j'étais comme, ah non, ce film-là, il me parlera pas. Moi, j'aime pas la carrière de Ryan Gosling. Puis j'étais épais, là, parce qu'à l'époque, déjà, il y avait sorti également des bons films pour Ryan Gosling. Puis après ça, quand j'avais loué Drive pour l'écouter, j'étais comme, OK, je suis vraiment épais, parce que pour vrai, c'est un bon acteur. Puis après ça, j'avais vu ses autres films, Half Nelson également, entre autres. Puis j'ai suivi sa filmographie depuis. Mais parlant de Drive, là, on parlait justement du réalisateur Nicholas Winding Refn, qui avait rien sorti depuis 2016. Moi, la dernière fois que j'avais entendu parler de lui, c'était pas Only God Forgives. Qui avait pas, la semaine que le film sortait, il était pas encore au cinéma, mais tu pouvais le louer sur genre l'ancêtre d'Hélico, là. Fait que je l'avais loué pour 24 heures à la maison. Je l'avais regardé sur mon petit écran. C'était pas l'idéal, mais je voulais vraiment voir ce film-là. Puis 2016, il est sorti de Neon Demon, puis depuis, plus rien. Puis j'ai vu une bande-annonce passer d'un film de Nicholas qui s'appelle Her Private Hell, qui est paru fin juillet, était à Cannes en mai dernier, je n'avais pas entendu parler. Film mettant en vedette Sophie Thatcher, que peut-être vous avez vu dans la série Yellow Jackets, également elle était dans The Book of Boba Fett. Peut-être qu'on n'a pas été beaucoup à... C'est comme, en plus, c'est plate parce qu'elle faisait partie là, des gens que tu te demandais pourquoi ils sont dans cette série-là. Mais c'est une bonne actrice. Fait que le film a été descendu par la critique, mais j'ai comme le goût d'aller le voir. Puis là, je regardais, ben là, le film est-il encore disponible à quelque part? Puis là, ça a l'air qu'il est au Forum seulement ce soir à 7h05. Fait que je me dis, j'y vais-tu à soir? À date, il y a quand même quelques sièges de réservés. Puis je me dis, si c'est pas ce soir, parce que c'est la seule date que le film joue, la seule heure que le film joue cette semaine. Fait que je sais pas, peut-être je vais aller voir ça à soir. Je vais penser à ça à la fin de l'émission. Mais Desire, Summer Skin, c'est ce qu'on a entendu. Puis ben, le regretter. Kavinsky, j'imagine dans les prochaines semaines, on va attendre les confirmations de la cause de son décès. Mais pour l'instant, moi, quand ces histoires-là arrivent, c'est rare que je veux tout de suite savoir pourquoi la personne est décédée, mais plutôt je suis en train de nostalgie de « Hey, cette personne-là a légué quoi? » Surtout quand c'est dans la colonie artistique. Fait que, tu sais, cette personne a légué quoi? Point de vue musique, point de vue cinéma, point de vue théâtre. C'est sûr que le théâtre, c'est plus compliqué, à moins que ça ait été capté, d'aller revisiter les œuvres. Mais dès que c'est de la musique, dès que je vois des noms comme ça, puis les gens nous quittent, j'associe facilement, en fait, des mots à des sonorités, à des chansons. Puis, ben, c'est ça. J'ai écouté du Kavinsky en fin de semaine. C'est pour ça qu'on a entendu. Puis là, en même temps, je regardais les artistes de la trame sonore de Drive. Comment, qu'est-ce qu'ils font de bon ces temps-ci? Puis c'est là que je suis tombé sur cette pièce de Desire, Summer Skin. On va poursuivre en musique avec une autre nouveauté, The Avalanche, qui ont sorti deux chansons cet été. Une avec Jamie XX. C'est pas ma préférée. Fait que je suis content de vous faire jouer la nouvelle qui est sortie vendredi avec Carino. Ça s'appelle Blue Shadows. Donc, The Avalanches, c'est ce qu'on va l'entendre. Blue Shadows avec Carino sur les ondes de la marge. 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

Rozelle avec la pièce Mofo pour Motherfucker. C'est tiré son album Eau salée. Elle sera en spectacle jeudi, le 9 août, donc c'est cette semaine, ce jeudi, dans le cadre de Fierté Montréal, à 19h. C'est sur la scène qui est à l'intersection Papineau et Sainte-Catherine, parce qu'avec les festivités, je pense, des 50 ans des Jeux olympiques, là, ben, c'est un peu plus dans le village, les festivités. Donc, la scène Sainte-Catherine-Papineau, jeudi, 19h, vous pourrez voir Rozelle. C'était précédé par Pai Pai, la pièce Vanishing Blinds de leur album Sacred Times. Et on a commencé avec une nouveauté, The Avalanches, la pièce Blue Shadows avec Carino. J'imagine que ça annonce un album parce que deux extraits en très peu de temps, l'autre avec Jamie XX, généralement ça annonce un album à venir. On poursuit en musique avec un artiste qui sera de passage à Montréal le 2 octobre prochain à la SAT. Je parle de Omar Suleiman. Il a fait paraître un album qui s'appelle Erbil en 2024, donc c'est son plus récent projet à date. On va entendre la pièce Yal Arak Kalbe. Je suis sûr que je le prononce mal, mais c'est traduit en fait en « To whom burn my heart ». Moi, j'aime beaucoup ce que Omar Suleiman fait. Donc, si vous êtes de passage, vous aussi dans la région de Montréal où vous avez vos billets pour la SAT, ben, allez le voir le 2 octobre prochain. Par la suite, ça va être l'artiste londonien Débruit. Et on va entendre la pièce « Turkish-ish » sur les ondes de la marge. 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

Mara Tremblay de son deuxième album Papillon, c'était la pièce Des Niaises précédée par Des Bruits et la chanson Turkish-ish. Et on a commencé avec Omar Suleiman, tiré de son album Erbil qui est paru en 2024. C'était la pièce Yal Arak Kalbe. Il sera en spectacle le 2 octobre à la SAT à Montréal. Sinon, des nouvelles de ma fin de semaine. Outre cela, dimanche, on est allé à Sainte-Rose voir ma mère, mon épouse et moi. On prend soin de la voiture de notre belle-sœur qui est en voyage en Gaspésie. Puis qui dit prendre soin de la voiture dit... Il y a encore un lecteur CD dans ce char-là. Puis là, comme on a fait bien du char cet été, là, puis là, ma pile de CD que je pouvais utiliser pour la route diminue. Là, j'étais rendu à sortir des trucs où je faisais des essais, en fait. J'ai sorti la compilation de CISM 15 ans dans la marge. Ça, c'est à l'époque où on était sataniste parce que le logo de la station, c'était un rectangle rouge. Puis surtout, sur la pochette, il y a la croix du Mont-Royal, mais elle est à l'envers sur la pochette. Fait que ça fait très sataniste, là. Puis la pochette, c'est rouge et blanc et noir. Fait que je faisais écouter ça dès les premiers instants, dès la première toune. Ma blonde, elle me dit, ouais, ça, c'est le son de CISM. Là, ça sonne Ben que vous jouiez à CISM. C'était André avec L'amour en deux couleurs process. Puis là, plus on se rendait vers le bas de la compilation, j'ai appris des choses sur elle. Parce qu'encore à ce jour, tu sais, oui, on se parle de nos vies depuis bientôt 9 ans. Il y a des trucs que je sais pas encore d'elle, puis il y a des trucs qui elle ne sait pas de moi. Puis de temps en temps, on parle de nos vies, de notre jeunesse, puis on en apprend l'un et l'autre. Puis ça, je trouve ça le fun. Puis là, il y avait la toune « Achète-moi » de Omnichrome. J'étais comme « Ah oui, ça, c'est l'époque hip-hop fluo, palette drette. » Et là, elle m'a dit qu'elle, au secondaire, elle écoutait Omnichrome. Puis je l'ai vu chanter des parties de la chanson « Achète-moi ». J'ai été flabbergasté. Parce que je sais qu'elle était fan de Arctic Monkeys, mais Omnichrome, je savais pas qu'elle écoutait ça au secondaire. Fait que, vois-tu, on apprend tous les jours. Autre cela, après cette compil-là, je me suis essayé. Parce que j'ai sorti, en fait, un CD que j'avais acheté à l'époque, en 2005. L'album de Mars Volta. Je pense que j'en avais entendu parler pour la première fois à Musique Plus. Je me rappelle plus si c'était dans le cimetière des CD ou juste parce que le clip de Widow jouait. Moi, à l'époque, je connaissais pas At The Drive-In. À ce jour, je connais très peu At The Drive-In. Puis on me dit tout le temps, non, faut que t'écoutes At The Drive-In. Mars Volta, c'est cool, mais At The Drive-In, c'est meilleur. Faudrait que je m'y mette. Donc, Francis de Mute, je vais vous faire jouer de Mute, oui. Je vais vous faire jouer la première chanson qui dure pas loin de 13 minutes. Puis on va conclure l'émission avec ça, la pièce Cygnus Wismund Cygnus. Moi, c'est les 4 minutes dans le milieu de la chanson. Là. Quand, vous allez voir, quand la chanson diminue le tempo, puis là, la bass embarque, puis t'as un 4 minutes de pur bonheur. Moi, c'est ce bout-là de cette chanson-là que j'adore. Le reste, je l'aime aussi. Là. Ça bouge, ça déménage même peut-être trop en voiture, mais le 4 minutes du milieu, je l'adore. Puis là, je lisais sur The Mars Volta, leur premier album en 2003, celui qui jouait de la bass, c'était Flea des Red Hot Chili Peppers, qui avait remplacé au pied levé une autre bassiste du band. Puis en 2005, sur The Mars Volta, il est encore là-dessus. Par contre, il joue pas de la bass, il joue de la trompette sur... Puis à l'époque, je savais pas qu'il jouait de la trompette. Là, je le sais à cause de son projet solo maintenant. Ben pas solo, là, mais tu sais, Flea, puis son album qui est paru plus tôt cette année. Mais oui, il joue de la trompette sur la pièce de Widow puis sur une autre chanson de l'album. Sinon, il y a John Frusciante également qui joue le solo de guitare sur El Viva Viasquez. Ça non plus, je savais pas ça. Merci Wikipédia. Fait qu'on va entendre cette chanson-là. Par la suite, ça va être le palmarès du lundi avec Mathieu Aubre. Suivra la soirée Roche Rock'n'Roll. Sur ce, ben, portez-vous bien, prenez soin de vous, prenez soin de vos proches, et à la semaine prochaine. Ah oui, c'est vrai, puis en plus, je fais jouer le CD. J'ai amené le CD, je vais amener le MP3 au cas où, mais j'ai amené le CD. En tout cas, il ne sautait pas dans la voiture, je présume qu'il ne va pas sauter ici non plus. Bonne écoute! Fonctionne-tu?

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0: pour 2 heures d'actualité internationale et d'enjeux internationaux. On est le 4 août 2026 et donc ce matin, on va jaser beaucoup de migration. En fait, je ne sais pas si vous avez vu passer qu'est-ce qui est arrivé en Espagne, mais en fait, la partie africaine de l'Espagne, on pourrait dire, à Ceuta. Mais donc, on va aussi avoir, comme à notre habitude de cet été, Clara F. Costa, notre chroniqueuse qui était en Indonésie une partie de cet été, mais qui en fait maintenant est rendue, parlant d'Espagne, à Madrid. Et en fait, on a même la chance de l'avoir sur un Teams là en ce moment. Alors, elle est en direct plutôt que d'avoir enregistré sa chronique. Alors, on va tester ça. Ça va, Clara?
1: Oui, ça va super bien. En fait, j'étais à Madrid ce matin et maintenant, je viens d'atterrir à Valence, à ma ville.
0: Ah, d'accord, oui. D'accord.
1: Retour voilà. En Espagne.
0: Bref, en Espagne, exactement. Donc, les voyages, c'est bien passé?
1: Oui, c'est bien passé, mais ça fait 24 heures des voyages. C'est pour ça que je n'ai pas eu le temps d'enregistrer cette semaine. Mais c'était super bien passé. J'amène plein de choses à raconter, concernant surtout l'Espagne et aussi les Bali.
0: Oui, excellent. Donc, voilà, on va continuer à parler d'Indonésie, mais tu voulais faire quand même un rapport, tu as parlé beaucoup de tourisme. On va essayer de faire un petit lien avec les enjeux en Espagne. Mais justement, donc, avant de se lancer dans tout ça, bon, je vais faire le gros topo sur ce qui s'est passé, comme je disais, à Ceuta. Si jamais, tu as des éléments, peut-être qu'on pourra en discuter pendant le topo. Mais bref, ça, c'est le programme pour aujourd'hui. Avant de se lancer dans tout ça, on va aller écouter un petit peu de musique. Vous êtes à l'écoute de l'Horizon sur les ondes de CISM.

0: De retour sur les ondes de CISM, avec bien sûr l'émission À l'horizon. Et comme je le mentionnais en ouverture, on va se diriger en Espagne. La semaine dernière, des dizaines de milliers de personnes ont tenté d'entrer de manière irrégulière dans ce pays européen, spécifiquement sur le territoire de Ceuta, une exclave côtière de 18,5 km² située sur le continent africain, tout juste au sud du détroit de Gibraltar. Une exclave qui est voisine frontalière du Maroc. L'incident, la crise, peu importe. Clara, comment est-ce que tu t'aimerais appeler? J'essayais dans mes notes de dire, c'est un événement, c'est un incident. Comment est-ce qu'on qualifierait ça d'après toi? Excuse-moi, est-ce que tu peux reprendre? Là, j'avais pas ton micro ouvert.
1: Désolé. Ah, OK. Mais je veux dire qu'en Espagne, c'est pas tout le monde qui le sait, mais on a la péninsule, oui, la gros Espagne, mais après aussi, on a deux archipels, les Canaries et aussi les Baléares, mais aussi on a deux villes indépendantes qui sont situées au nord du Maroc, qui appartiennent à l'Espagne depuis, je pense, les siècles 15, si je ne me trompe pas. Alors oui, il y a des débats, c'est des colonialistes, pas des colonialistes, mais ça a été parti administrativement de l'Espagne depuis environ 501. Et c'est régi pour le gouvernement espagnol. Ils ont aussi un gouvernement régional avec pas mal de compétences. Et ces deux villes, si je ne me trompe pas, Ceuta, c'est environ, je pense, 80 000 personnes, même pas ça, comme entre 60 000 et 80 000 personnes qui habitent là-bas. Et oui, il y a des chrétiens, aussi des musulmans. C'est une ville très diverse. Mais à ce moment, c'est gouverné pour la droite.
0: Oui, d'accord. Et puis, justement, là, ces événements, incidents, peu importe qu'est-ce qui est arrivé là la semaine dernière, ça s'est avéré relativement bref, cette incursion migratoire, mais c'était quand même un événement majeur avec des répercussions humanitaires et politiques significatives qu'on va pouvoir le constater, là. Et l'enjeu migratoire étant, comme on le sait, aussi particulièrement important en Europe, vu les flux que connaît le continent depuis plus d'une décennie maintenant, et notamment en provenance d'Afrique et par la voie méditerranéenne et bien sûr Ceuta et Melilla qui sont sur la côte méditerranéenne. C'est ça, tu l'as mentionné, c'est des villes autonomes, espagnoles. Et en fait, c'est ça, ces deux territoires sont les seules frontières terrestres entre un pays africain et l'Europe. Donc, pour des questions migratoires, c'est quand même significatif. Et raison pour laquelle aussi, ces territoires font l'expérience de vagues périodiques là, de migrants espérant rejoindre éventuellement le continent européen. Ça reste un espoir.
1: Oui, mais c'est parce qu'ici, il y a beaucoup, beaucoup d'éléments qui, parfois, si les gens ne connaissent pas bien les sujets, ça peut être très trompeur parce que visuellement, l'impact est énorme. Ici, on va considérer plusieurs éléments. Pour commencer, l'Espagne a externalisé ses frontières du sud avec le Maroc. Donc, c'est le Maroc qui va gérer ses frontières théoriquement. Ils ont construit aussi des murs, comme les murs de Trump, en Ceuta et en Melilla, dans les années 90, en 95 et en 98, oui, respectivement. Alors, parfois, Maroc peut utiliser aussi ses compétences pour faire la pression diplomatique. Ça, c'est des théories, mais
0: l'occasion d'y revenir.
1: On va discuter. Alors, ça, il faut le garder en tête. Après aussi, il a les faits que le tribunal suprême, la Cour suprême de l'Espagne, a fait une décision qui disait que les dévolutions des personnes et migrants qui traversaient de façon irrégulière, c'était illégal, qu'ils ne voulaient pas qu'on renvoie les gens sans une procédure administrative mise en place. Parce que jusqu'à date, même si ce n'était pas légal, les institutions frontalières le faisaient. Quand même. Parfois, elle faisait arrêter des gens qui traversent la frontière et au lieu de l'accepter, comme ça devrait être le cas, les renvoyer vers le Maroc sans procédure administrative. La Cour suprême a dit que ça, c'est pas légal, ça se fait pas. Alors, il y a des gens qui disent que les mafias et différents réseaux criminels ont pris cette décision de la Cour suprême pour commencer à animer les gens sur les réseaux sociaux pour cette arrivée massive. On ne sait pas si c'est vrai ou non. C'est des rumeurs jusqu'à là. Il y a d'autres qui disent que ça vient du gouvernement de Maroc aussi pour créer la pression sur l'Espagne. Parce que l'Espagne, à ce moment, c'est très débilité, surtout dans les contextes européens. Après avoir annoncé la régularisation de plus d'un demi-million de personnes sans statut, Ça fait pas beaucoup plaisir en Europe.
0: Oui.
1: Alors, ces images sont très fortes visuellement. Ils vont aussi aller chercher la déstabilisation du gouvernement socialiste de Pedro Sánchez.
0: Oui, donc
1: alors
0: c'est tout un ensemble de considérations, effectivement.
1: ouais, mais il a encore plus parce que aussi Pedro Sánchez t'es allé rencontrer les présidents d'Argélie, ça fait pas si longtemps, et maintenant l'Argélie c'est le principal fournisseur de gaz pour l'Espagne, et on sait que les Maroc et l'Argélie ont une tension éternelle depuis beaucoup beaucoup de temps aussi, d'après les enjeux liés à l'avenir des Sahara, l'ancienne colonie espagnole au sud
0: Sahara
1: du Maroc.
0: occidental, oui.
1: Oui, exactement. Alors, il a beaucoup, beaucoup de questions. Et dernièrement aussi, on a l'élément des États-Unis, avec Trump qui paraît très pour que Ceuta devienne un territoire marocain, éventuellement peut-être mettre une base militaire, mettre certaines présences militaires américaines pour aussi gérer, oh, se situer à la porte d'entrée des Méditerranées. Mais ça, oui, il y a des experts qui parlent de ça, des analystes, mais il n'y a rien qui est clair, qui est démontré. C'est tout ensemble des éléments qui on peut prendre ici et de là pour comprendre, mais on n'a pas une réponse. Et aussi, dernière chose, il faut garder en tête que maintenant l'Espagne fait face à la plus grande crise écologique depuis longtemps à cause du feu. Et
0: Ouais, bon,
1: beaucoup de
0: ça serait tout
1: ressources
0: un. On aurait pu faire une émission complète là-dessus,
1: sont
0: là.
1: dédiées à ça. Alors, ça va aussi limiter les ressources ou l'attention que le gouvernement pourrait dédier à la crise migratoire de Ceuta. Mais pour moi, avant tout, avant qu'on continue à parler, pour moi, c'est oui, c'est une crise géopolitique, mais pour moi, c'est une crise humanitaire au-delà de tout.
0: Bien sûr.
1: On va rappeler qu'il y a environ 100 personnes qui ont perdu la vie en incendie des croisés. Et on parle d'invasion, des oh, on va mettre où ces gens-là. Non, pour moi, ça a pas la place. Moi, je suis avec les gens qui ont perdu la vie en essayant de traverser. Et pour moi, c'est ça les points. C'est pas vraiment les intérêts géopolitiques des uns et des autres. C'est les 100 personnes complètement innocentes qui ont perdu sa vie en essayant de traverser.
0: Oui. Ben, en fait, ça fait quand même un bon tour d'horizon, là. Ça fait un bon tour d'horizon avec l'émission à l'horizon, n'est-ce pas? De l'ensemble des enjeux qui concernent justement cette incursion migratoire à Ceuta. Et puis justement, bon, là, l'idée, c'est d'aller un petit peu plus dans les détails par rapport à tout ça. Alors, ben justement. Donc là, ici, je mentionnais un petit peu plus tôt là que ben l'espoir de beaucoup de migrants là qui essaient de passer notamment du ben en fait de territoire marocain, mais ça peut venir aussi d'Afrique subsaharienne dans ces enclaves ou exclaves espagnoles sur le territoire africain. Mais ça reste quand même difficile. T'as bien expliqué là que bon il y a quand même des postes frontaliers et donc mais en même temps, même en se rendant sur le territoire de Ceuta ou Melilla, c'est ensuite pas nécessairement possible de passer en Espagne européenne. Donc
1: Exactement.
0: ici,
1: Vous êtes très
0: ça c'est
1: pigé
0: une nuance
1: là-bas.
0: importante. Alors il y a comme quand même plusieurs obstacles, mais en fait c'est peut-être même plus difficile de passer en Europe à partir de Ceuta et Melilla, ironiquement, que si on partait tout simplement du Maroc, parce que c'est quelque part qui est très patrouillé là. Et bon. Aussi, le simple fait d'arriver là, c'est compliqué. Donc, notamment, l'idée, c'est que, et là, on va en discuter plus en détail, mais faut nager quand même plusieurs centaines de mètres, voire des kilomètres, pour contourner les barrières terrestres.

0: en fait, ultimement, comme je le mentionnais, Sauta et Melia s'avèrent ultimement souvent des cul-de-sac, et ça va avoir été le cas là, ici aussi. Là. Donc, c'est notamment pourquoi on peut souligner que ces esclaves voient beaucoup moins d'entrées régulières, en fait, que les îles Canaries et Baléares que tu as mentionnées, et qu'en fait, la majeure partie de la migration irrégulière en Espagne arrive pas non plus par la voie maritime. En fait, ils arrivent par avion. Donc,
1: oui, arrive par Madrid, comme moi, ce matin. Arrive par l'aéroport de Barajas, principalement.
0: Ouais,
1: Oui, comme
0: donc,
1: avec des visas touristes.
0: Ouais, voilà. Et donc, ceux qui nagent ou empruntent des embarcations de fortune, on le sait, c'est surtout les gens les plus désespérés, voire des victimes de fausses promesses de passeurs illégaux. En fait, ultimement, malgré tout ça, ça reste que des événements comme ce qui s'est passé la semaine dernière, ça donne des images et c'est ça qu'on retient, c'est ça qui génère, qui attire l'attention plutôt que, la majorité de ce qui arrive, c'est par avion. Alors, on peut mentionner, là, chaque année, il y a des centaines de migrants qui tentent de rejoindre Ceuta à la nage, surtout en été, lorsque les eaux sont relativement calmes. Mais il faut quand même pas exagérer le phénomène. C'est très inégal d'année en année. En 2026, en date du 15 juillet, Ceuta a vu entrer quelques 3 000 migrants, mais essentiellement par la voie terrestre. J'ai même une source là, qui nous dit que, qui cite le gouvernement espagnol, là, mais comme quoi il y aurait eu zéro entrée irrégulière réussie par la mer. Bon, là, on note le réussi, là. Mais tout de même, c'est pas exactement un hub là, pour l'immigration irrégulière vers l'Espagne, on comprend. Aussi, on peut mentionner qu'en 2025, le chiffre, c'était 4 personnes. Bon. On comprendra donc là, d'emblée que ce qui s'est passé la semaine dernière, c'est pas normal. Quoique c'est pas sans précédent, ça aussi, on pourra le mentionner. Là. Mais en tout cas, mercredi, donc 29 juillet, la semaine dernière, donc les autorités locales à Ceuta ont sonné l'alarme. C'est là qu'on a appris que plus de 1 500 migrants, principalement marocains, ont afflué en seulement quelques jours dans l'exclave à un rythme d'environ 300 par jour. Les centres d'accueil pour migrants, en fait, il y en a un principal là, qui est de capacité de 600 personnes, ça a été rapidement débordé. Tandis que du côté marocain, une foule grandissante était attirée par diverses rumeurs, comme tu l'as mentionné, sur les réseaux sociaux. Et donc, d'ailleurs, bien au-delà des groupes créés spécifiquement là, aux fins de discuter là, de comment migrer régulièrement, des groupes qui se donnent des conseils entre eux spécifiques pour passer à Ceuta, il y a même des cartes ou peu importe. Là. Alors que les premiers témoignages et vidéos montrant des migrants arrivant à Ceuta se propageait sur les réseaux, mais de plus en plus de personnes se dirigeaient donc de partout à travers le pays vers l'exclave, en particulier là, de la capitale Rabat et de Casablanca, la métropole, où il y avait des gares bondées de personnes cherchant à rejoindre la frontière à Ceuta, dans le nord du pays. Donc, il y a des médias locaux, en fait, qui ont même montré des policiers marocains qui essayaient d'empêcher des migrants potentiels de monter dans des trains et des autobus. Du côté du gouvernement espagnol, il n'y avait pas immédiatement envoyé des renforts à la garde civile qui est du côté de la frontière espagnole à Ceuta. Une garde civile qui n'est pas très large, là, tu l'as mentionné, il y a quand même une externalisation de la sécurité au Maroc. Alors, la garde civile qui était à peu près 80 agents sur place. Et déjà, il y avait cet afflux, hein, et un débordement humanitaire, mais donc, tu avais les autorités locales à Ceuta qui demandaient au gouvernement central « Envoyez-nous des renforts, sonnez l'état d'urgence. » Mais là, des choses, c'est que la législation concernant les états d'urgence considère pas les flux migratoires comme risque pour la sécurité nationale. Et le gouvernement disait aussi, les autorités marocaines collaborent effectivement à limiter les entrées. Tu voulais mentionner quelque chose?
1: Non, il voulait dire aussi que même à l'intérieur du gouvernement courant de l'Espagne, il y a des tensions entre les ministères de l'Intérieur et les ministères de Défense.
0: Ça, c'est intéressant.
1: Si en même temps, les deux ministres ne s'entendent pas du tout, ils ont des différences. Moi, j'ai commencé à lire au sujet, je n'ai pas encore commencé à approfondi, mais on dirait qu'ils ont des approches très différentes et que ce type de crise a suscité les tensions entre les deux. De qui fait quoi, comment on gère ça.
0: Oui.
1: Ça,
0: voilà.
1: C'est un choix.
0: Et ça aide pas non plus dans une réponse de crise, bien sûr. Mais là, justement, le jeudi 30 juillet, le gouvernement espagnol s'est rendu compte de la situation, s'est empressé de déployer carrément les forces armées et des navires de garde-côte pour tenter de reprendre le contrôle d'une situation, en fait, qui était devenue pas juste grave avec quelques 1 500 personnes, mais là, c'était devenu carrément chaotique et intenable. La sécurité frontalière a été submergée par des milliers de personnes jusqu'au vendredi 31. Donc, les autorités locales à Ceuta évoquaient alors quelques 60 000 migrants. 60 000!

0: Puis on a mentionné que le Soweto, la ville, compte à peu près un petit peu plus de 80 000 habitants. Tout ça
1: Ouais, et beaucoup des commerces
0: mineurs.
1: sont fermés. La ville a été comme vraiment paralysée aussi. Il y a
0: Oui.
1: des témoignages qui. Parce que aussi, les gens qui vont traverser, beaucoup de fois, vont arriver sans rien avec l'événement qu'ils ont et rien d'autre. Donc, on
0: Oui.
1: va pas avoir besoin de les fournir des choses à manger, à boire et tout. Et la ville était comme un peu paralysée
0: Je
1: parce
0: sais
1: qu'elle
0: pas
1: n'avait pas
0: si
1: des ressources à lui donner.
0: tu as vu les images là, mais les marées humaines là, on tu sais 60 000 personnes là, on parle de 300 rebelles, c'est quand même quelque chose. Puis ben justement là qui ont pénétrer le territoire. Et bon, faut dire, le gouvernement espagnol central, lui, parlait de 50 000 migrants. Le gouvernement marocain a éventuellement parlé de 40 000, mais d'une manière ou d'une autre, c'est des chiffres colossaux. Et bon, on peut mentionner justement côté marocain, les routes et les villes au sud, juste au sud de la frontière, étaient saturées de gens arrivant à pied, en vélo, en voiture, en autobus, même dans des camions, là. Sur la voie terrestre, des affrontements ont même eu lieu, là, avec les forces marocaines qui ont utilisé des canons à eau et tiré des coups de semonce, tandis que des véhicules étaient incendiés le long de la route. Bref, quand je parlais de chaos, là, plusieurs ont réussi à pénétrer
1: Oui,
0: à
1: non, c'est ça.
0: Ceuta en passant par-dessus des clôtures frontalières, d'ailleurs. Des scènes similaires, il faut le mentionner, ont eu lieu aussi à Melilla, plus à l'est. Les autorités marocaines évoquant avoir bloqué le passage à plus de 1 100 personnes. Donc, bon, la vague était moins grosse. Mais bon, pour revenir à Ceuta, la majeure partie des foules semble avoir emprunté, voilà, la voie maritime. Assez, d'ailleurs, pour que certains avaient quelques centaines de mètres à traverser pour arriver à destination. Mais la foule était assez grosse, là. Imaginez, là, plusieurs dizaines de milliers de personnes qui essayent de traverser en même temps. Bien, il y en avait d'autres qui devaient prendre plus large et donc passer plusieurs heures en mer. C'était parfois dans des embarcations de fortune, comme je l'ai mentionné, mais le plus souvent à la nage, certains à l'aide de tubes gonflables en tant que bouée. C'était vraiment des attirails un peu particuliers, mais
1: Ouais. C'était
0: c'était de
1: surtout des
0: fortune.
1: jeunes, mais aussi beaucoup de mineurs. Il y a
0: Oui,
1: beaucoup de
0: beaucoup
1: mineurs qui ont aussi
0: d'adolescents.
1: essayé.
0: Ouais.
1: Ouais.
0: Et au total, les autorités espagnoles ont dénombré 1 000 personnes qui ont dû être soignées pour des blessures, mais il y en avait beaucoup plus, là. C'est ce qu'ils ont été capables de prendre en charge. Et les autorités espagnoles ont dénombré 72 morts, donc soit de noyades, soit de bousculades des foules aux clôtures qui ont été sautées aussi. À l'arrivée des traversées, donc rendues à la plage de Ceuta, la résistance était initialement minimale de la part des agents espagnols qui laissaient passer les migrants, mais justement, avec l'arrivée des renforts, là, ça s'est rapidement durci. Plusieurs donc migrants qui arrivaient à ce moment-là étaient accueillis par des canons à eau et des gaz lacrymogènes du côté de Ceuta. Mais donc, peu importe le niveau de résistance, tu l'as mentionné, ceux qui étaient arrivés à passer de la plage à la ville n'ont pas trouvé de salut. Les centres d'accueil étaient déjà pleins et les commerces étaient fermés. Pas d'eau, pas de nourriture, sauf générosité idiosyncratique de certains locaux. Pas de charge pour charger son téléphone et rejoindre leur famille dispersée. Pas de place pour dormir, sauf les rues, les parcs, la végétation avoisinante à l'ouest de la ville ou la plage.
1: On ne fait jamais refaire les points sur ça, sur
0: Oui.
1: l'après, parce que ce matin, j'étais en train aussi de lire des informations de comment ça se passe 3 à 4 jours après la route a traversé et les informations ne sont pas. Sont pas très optimistes, on va dire. Par exemple, à ce moment, les autorités estiment qu'entre 3 000 et 5 000 personnes continuent en territoire de Ceuta parce que la plupart des gens qui ont traversé pensaient qu'en fois traversé, ils auront l'accès à l'Europe. C'était comme, ils disent qu'il y avait un faux rumeur, des informations dans les réseaux sociaux qui les faisaient penser à ça, qu'en fois traversé, c'était comme un peu en carte blanche à cause de la décision de la Cour suprême de l'Espagne. Mais ça, c'était pas le cas du tout, les
0: C'est
1: voix.
0: ça. Je vais
1: Et
0: revenir
1: aussi,
0: sur les
1: on.
0: détails de ça d'ailleurs. Mais justement, hein, donc il y avait beaucoup d'illusions. Je vais revenir sur certaines des rumeurs là, sur les réseaux sociaux. Mais la désillusion donc a été rapide, hein, avec cette pas d'eau, pas de nourriture, pas de lieu pour
1: Voyez-vous
0: dormir.
1: dire ça?
0: Oui.
1: Parce que les médias aussi ont encadré ça en disant que beaucoup de gens ont retourné à Maroc volontairement.
0: Oui,
1: Mais
0: donc
1: ce n'est pas
0: on.
1: du tout ça. Beaucoup de fois, ce n'était pas volontaire. On peut écouter des témoignages des gens qui sont supposément rentrés des fois involontaires, mais non, ils sont forcés pour la police marocaine, les militaires. C'était forcé les dévolutions. Alors, c'était des dévolutions en chaud aussi, encore une fois, même après la décision de la Cour suprême. Et à ce moment aussi, j'ai lu un article où on parle qu'il y a des milliards, des centaines, des quelques milliards de mineurs non accompagnés qui sont dans une espèce de, comment dire, dans la banlieue de Ceuta à s'organiser, à dormir entre pas des ruines, mais comme des bâtiments abandonnés et sans eau courante, sans rien à manger, sauf les choses que certaines organisations au Bénin ou des individus vont amener. Mais c'est passé beaucoup d'eau, même pas parler à leur famille, demander aux gens d'affronter le téléphone pour parler à leur famille, dire qu'ils sont vivants, ils vont dormir à la rue, pas la nourriture, etc. Et aussi, une autre chose que j'aimerais souligner, c'est que ce n'est pas seulement les Marocains qui ont traversé. On peut aussi rencontrer des gens d'autres pays, notamment les Soudans, les Tchad, la Palestine, qui, oui, ils pourront normalement demander l'asile en Espagne, mais ça, aussi, ils ont tout mis dans le même sac, alors personne n'a le droit de demander l'asile. Mais il y aurait des gens qui viennent dans des pays qui, normalement, devront avoir les droits garantis à faire une demande d'asile une fois traversé en
0: Ouais, ben en
1: Espagne.
0: fait, c'est ça qui est un peu complexe parce que, bon, là, quand tu parlais, par exemple, des retours volontaires, bon, voilà, donc évidemment, c'était pas si simple que ça. Bien sûr, il y a eu des épisodes de violence de la part des forces de l'ordre. Puis, bon, quand même, si je me rappelle bien, il y avait même des haut-parleurs là, qui criaient en arabe « Retournez chez vous », là. Mais quand même, bon, le simple fait qu'ils ne trouvaient pas de nourriture qui était exténuée, il y en a beaucoup qui ont réalisé ça s'en allait nulle part. Ils s'étaient un cul-de-sac et donc, bon, effectivement, ils sont retournés. Puis, bon, il n'y a pas eu non plus d'affrontement comme tel là, dans les retours. Mais bon, bref, il faut quand même le dire, quand on parlait là, de quelque chose comme 60 000 personnes qui ont réussi à rentrer là, du jeudi au vendredi, déjà, le vendredi, en fin de soirée, il y avait au moins 50 000 personnes qui étaient déjà rentrées au Maroc. Ce que le premier ministre socialiste Pedro Sanchez, espagnol, hein, qui s'est rendu à Ceuta le vendredi, n'a pas manqué de souligner, là, il l'a framé comme une victoire face à ce qu'il a qualifié de violation de l'intégrité territoriale de l'Espagne. Et donc, le calme était pour l'essentiel revenu là, le samedi. Les autorités espagnoles ont même installé une barrière maritime de 500 mètres de long et les quelques personnes qui tentaient encore une traversée étaient rapidement interceptées par les soldats et retournées au Maroc, tandis que des centaines de migrants qui avaient, eux, atteint la ville les jours précédents, continuait de refluer aussi vers le Maroc. Encore une fois, vu l'absence d'opportunités d'atteindre l'Europe, la faim, l'épuisement, parfois l'hostilité des locaux même, et même des locaux d'origine marocaine. Et puis de
1: Oui,
0: fait.
1: parce qu'il y a des locaux qui sont tournés pour aider les nouveaux arrivants, mais il y a d'autres qui
0: Oui,
1: essaient un peu
0: c'est
1: le
0: donc
1: contraire.
0: il y avait les deux attitudes carrément. Et bon, comme tu l'as mentionné, évidemment, la situation humanitaire restait grave et le reste dans une certaine mesure pour beaucoup qui sont restés et beaucoup qui sont restés déterminés à demeurer pour tenter d'atteindre l'Europe malgré tout. Là, je vais revenir sur les enjeux légaux plus tard. Mais bon. Bien que le gouvernement espagnol ait estimé que au total, là, près de 70 000 migrants qui sont rentrés à Ceuta, puis ensuite retournés au Maroc entre jeudi et dimanche, ben là, c'est ça. Tu avais mentionné entre 3 000 et 5 000 migrants qui restent encore là. Et là-dessus, on parle de 862 mineurs qui sont en attente de traitement. Parce que eux autres, ils ne peuvent pas être envoyés au Maroc à cause de protections légales spéciales concernant les déportations de mineurs. Alors, c'est pas possible.
1: C'est des adolescents, mais pas que des adolescents. On trouve aussi des
0: Ah
1: enfants
0: oui,
1: de 9,
0: mais ça,
1: 10,
0: ben, il y a des
1: 11, 12
0: familles.
1: ans.
0: Il y avait des familles carrément qui allaient là et, bon, des familles qui, malheureusement, ont été
1: Non, et
0: dispersées.
1: même des enfants, c'est ça, qu'ils ont perdu ses parents et qui se retrouvent toutes seules.
0: Oui, tout à fait. Et donc, puis en fait, une des choses que justement est pertinent à noter, c'est que la vaste majorité de ceux qui sont rentrés au Maroc, ce sont des Marocains et ceux qui restent, et donc dans des situations humanitaires difficiles, ce sont surtout des personnes d'origine subsaharienne, parce que justement, bon, ils ont peut-être une meilleure chance d'un point de vue légal d'obtenir un asile, mais aussi parce que ben ils ont peut-être moins d'incitatifs à retourner au Maroc. C'est pas nécessairement chez eux. Alors, bon, on pourrait à cet égard donc dire qu'il était plus facile de retourner au Maroc pour les Marocains, mais ce serait quand même oublier ce qui a poussé même les Marocains à quitter leur pays et pour risquer leur vie en allant à Ceuta. Les circonstances varient beaucoup, là, puis on ne peut pas nécessairement réellement parler de réfugiés, là, mais on peut évoquer, par exemple, là, il y a des cas, il y avait des gens qui fuyaient une famille abusive ou tentaient de rejoindre leur famille qui était encore en Espagne après avoir été déportés. Mais en général, une des choses qui ressortait le plus des témoignages, c'est l'absence chronique d'opportunités d'emploi pour les jeunes au Maroc. Ouais. Donc, on parle là que le quart de, au moins le quart des 15 à 24 ans ne sont ni employés ni aux études, ce qui est énorme. Ouais. Ces dernières années...
1: Mais moi, j'ai un 37 % ouais. On fait y trouver la
0: chiffre.
1: C'est
0: ça, c'est
1: 37 %
0: Oui, ça, c'est le taux de chômage pour les jeunes.
1: Pour les jeunes.
0: Oui, mais ici, mais là, je parle carrément d'activité. Okay. Alors, ils ne sont même pas aux études, ils ne sont pas employés. Mais bref, les deux métriques sont pertinentes, là. Puis, en général, en fait, l'économie marocaine croît quand même. Le gouvernement marocain met de l'avant beaucoup d'investissements. Mais en fait, ça concerne surtout là, des grandes entreprises, des grands projets d'infrastructure qui créent peu d'emplois durables. Alors, une bonne métrique ici, là, c'est l'an dernier, la Banque mondiale a indiqué qu'au cours de la dernière décennie, la population en âge de travailler du Maroc avait augmenté de 11,4 %, tandis que l'emploi n'avait progressé que de 1,5 %. Alors, ça donne quand même une idée du genre de détérioration de la situation du marché de l'emploi. Et bon, comme on l'évoquait, lorsque les réseaux sociaux publics ou encryptés, là, familiaux, ont commencé à se remplir de rumeurs de possibilités de rejoindre l'Europe par Ceuta à mesure que des centaines de personnes traversaient l'exclave sans trop de résistance, beaucoup ont spontanément donc tout laissé tomber. Hein. C'est quand même assez fou, là, les témoignages. Là. C'est « Ah, on voit quelque chose sur les réseaux sociaux qu'on a cette opportunité d'arriver en Europe. » Alors, tout laisser tomber, virer sur une scène, puis on s'en va. C'est quand même assez hallucinant. Il ne faut pas avoir beaucoup de choses à perdre là, pour ben, justement mettre sa vie en jeu, comme on a pu le constater. Et donc, parmi ces rumeurs en question, il y avait celle comme quoi la frontière allait ouvrir le jeudi. Ou du moins que les autorités marocaines n'empêchaient pas les migrants de passer leur poste frontalier, permettant alors d'aller directement à la clôture espagnole. Hein, pas besoin de passer de contrôle à la frontière marocaine. On peut aller direct à la clôture espagnole ou contourner par une nage plus courte que s'il fallait partir d'avant le poste frontalier marocain. Alors, évidemment, bon, c'est pas exactement ce qui s'est avéré. Oui, il y avait des moments où il y avait plus de laxisme marocain, mais il y a, comme je l'ai mentionné, il y a eu des affrontements, beaucoup de violence. Puis bon, beaucoup de... Mais tout de même, là, malgré ces affrontements, beaucoup de migrants interviewés par les médias à leur retour au Maroc ont témoigné d'une passivité, là, voilà, initiale des agents marocains à l'aller. Du moins pour les migrants spécifiquement marocains, une des choses qu'on a cru comprendre, c'est qu'il y a des subsahariens qui étaient moins... disons que les agents marocains étaient moins permissifs avec des non-marocains. Et même, il y a des témoignages d'encouragement explicite des agents marocains à aller à Ceuta. Alors ici, c'est beaucoup de spéculations, des témoignages, il n'est pas tout à fait clair de quoi il s'agit. Mais tout ça suggère en tout cas que les efforts des autorités marocaines étaient probablement inégaux là, dans le temps ou dans l'espace. Le gouvernement espagnol a en tout cas assuré tout au long de la crise que les autorités marocaines collaboraient bel et bien, tant pour empêcher les migrants de passer que pour organiser aussi le retour vers chez eux. Donc lundi, là, le ministre espagnol des Affaires étrangères a souligné que les Marocains avaient immédiatement et sans condition offert le soutien de leur police pour les retours. Le samedi, le ministre de l'Intérieur espagnol avait pour sa part déclaré que la coopération avec le Maroc avait contribué à renverser la situation en à peine 24 heures, soulignant que, je cite, « Le Maroc ne représente pas une menace pour Ceuta ni pour le reste de l'Espagne. C'est un partenaire fiable. » Mais selon des sources de El País et la radio Cadena Ser, les services de renseignement espagnols ont conclu que certes, le Maroc n'a pas planifié ce qui est arrivé, mais aurait tout de même laissé le tout aller. Et donc, les contrôles aux frontières marocaines auraient été progressivement assouplis au cours du mois de juillet, selon ces sources-là, puis supprimés carrément alors que les foules arrivaient le jeudi 30. Et il faut dire le jeudi 30 qui correspondait à la fête du trône au Maroc, anniversaire de couronnement du roi Mohamed VI, jour férié donc où la plupart des administrations civiles sont fermées. Bref, la spéculation est lancée. Est-ce que la passivité marocaine constatée, dans une certaine mesure, était volontaire ou plutôt tout simplement le résultat d'un relâchement peut-être un peu incompétent vu le jour férié qui a su être exploité par les migrants et ou les passeurs? Alors, spéculons. Mais la suspicion en Espagne et en particulier à Ceuta, elle sort pas de nulle part là, pour penser que, ah non, c'est volontaire des autorités marocaines. Beaucoup d'analystes vont dans cette direction-là. Bien sûr, les esclaves de Ceuta et Melilla sont depuis longtemps source de tensions avec le Maroc, qui ne reconnaît pas la souveraineté espagnole sur ces territoires, qui les considère plutôt comme occupés par l'Espagne, malgré que, comme tu l'as mentionné, bon, l'Espagne est là depuis au moins le 16e siècle. Et ce ne serait pas la première fois, en fait, que le Maroc utilise de potentiels migrants comme arme diplomatique. Donc, comme on le sait, en mai 2021, entre 8 000 et 10 000 migrants ont afflué à Ceuta en seulement 2 jours. Donc, on comprend, c'est beaucoup moins que la semaine dernière, mais ça reste pas rien.
1: Oui, mais ça, c'était aussi lié parce que des activistes les plus puissants de Frente Polisario, de Sahara Occidental, a été reçu en Espagne pour recevoir des soins médicaux.
0: Voilà.
1: Et pour la suite de ça, on a eu l'ouverture, entre guillemets, des frontières marocaines qui a laissé passer 10 000 personnes.
0: Oui, c'est ça.
1: Donc, je me signais ça, mais c'était très proche d'un état.
0: Ça, c'est une interprétation des analyses, des accusations espagnoles, mais les Marocains n'ont pas dit ça. En fait, à l'époque, en 2021, les autorités marocaines avaient attribué la passivité de leurs forces frontalières à la fatigue de la police après les célébrations du Ramadan. Alors, parce que, bon, l'événement était arrivé à ce moment-là. Mais le tout, voilà, coïncidence, ça s'était produit tout juste après l'incident diplomatique que tu as mentionné, où le leader du Front Polisario a été autorisé à recevoir des soins médicaux en Espagne. Alors, bien sûr, ce Front Polisario...
1: Mais dans cette affaire, c'est toujours des rumeurs. On a vraiment, même en tant qu'Espagnol, peu importe, tu vas écouter des analyses, des experts et tout, et chacun va te donner un avis différent. Donc, c'est tellement compliqué de discerner quoi est vrai, quoi c'est un peu la lucubration de l'analyse, quoi un fondement réel, mais qui après a été analysé. Alors, ça, on donne l'information, mais moi, je ne dirais pas que c'est la vérité du tout. C'est limité à répéter un peu ce qu'on trouve.
0: Voilà, donc c'est vraiment, on est dans la spéculation, dans l'interprétation. Bon, ultimement, l'enjeu est diplomatique. Les relations avec l'Espagne se sont rétablies à la fin de 2022, lorsque le gouvernement espagnol a décidé de soutenir, finalement, la revendication marocaine assortie d'un plan d'autonomie pour le Sahara occidental. Et ça, c'était un renversement de décennies de neutralité dans ce conflit-là concernant le Sahara occidental. Donc, autrement dit, le Maroc, à travers sa diplomatie migratoire, en quelque sorte, si c'était volontaire, a obtenu, semble-t-il, une concession majeure de la part de l'Espagne à l'époque. Bon, maintenant, les relations se sont améliorées depuis, mais des tensions demeurent. Le Parlement espagnol a, par exemple, adopté récemment un projet de loi accordant la nationalité espagnole aux descendants des Sahraouis, qui, comme on le sait, le Sahara occidental est une ex-colonie espagnole. Et plus immédiat, cela dit, le 20 juillet, ça, tu l'as mentionné, le premier ministre Sanchez a visité l'Algérie, qui est un soutien historique du Front Polisario et rival régional du Maroc. Donc, il s'agissait en fait d'une première visite depuis que l'Algérie a suspendu un traité d'amitié et restreint les échanges commerciaux avec l'Espagne, précisément lorsque l'Espagne a apporté son soutien au projet marocain d'autonomie pour le Sahara occidental et qui avait rétabli les relations avec le Maroc. Alors, évidemment, il y a un certain zero-sum game là, entre quand tu es un partenaire européen avec soit l'Algérie, soit le Maroc. Du moment que tu te rapproches de l'Algérie, tu t'éloignes du Maroc et vice-versa. Mais voilà, les relations...
1: Ouais, c'est un équilibre très compliqué,
0: ouais,
1: le Nord-Afrique. La Tunisie qui essaie un peu très calmer un peu les gens, mais sinon, Argélie et Maroc, c'est toujours compliqué.
0: Oui, et en particulier à cause du cas du Sahara occidental, mais ce qui aide à l'Algérie, tu l'as mentionné un petit peu plus tôt, c'est le fait que c'est le principal fournisseur de gaz naturel de l'Espagne. Alors bon, ça aide. Puis, aussi, dans la spéculation, tu avais mentionné le Maroc cherche peut-être aussi à s'attirer les faveurs des États-Unis. Alors, il y a Ricardo Fabiani, qui est directeur pour l'Afrique du Nord de l'International Crisis Group, qui spécule là, que par sa passivité à la frontière avec Ceuta la semaine dernière, le Maroc aurait pu vouloir envoyer un message à ce niveau-là. Et donc, Fabiani fait remarquer que dernièrement, des personnalités de droite américaines et israéliennes ont appelé le Maroc à intervenir à Ceuta pour punir Sanchez pour son opposition à la guerre en Iran. Donc,
1: Mais
0: carrément,
1: pas que
0: ça ne
1: ça
0: sort pas de
1: aussi.
0: nulle part. Et de fait, plusieurs politiques américains, là, dont le premier, le président américain Donald Trump, ont sauté sur l'occasion de la crise à Ceuta là, pour attaquer les politiques migratoires du gouvernement Sanchez. Et donc, parce qu'en général, ces politiques migratoires espagnoles sont vraiment à rebours là, des tendances actuelles en Occident, alors que la plupart des gouvernements adoptent des politiques de plus en plus restrictives. Donc, l'Espagne sous Sanchez revendique explicitement l'immigration comme une force plutôt qu'un problème. Et en fait, un élément central de la croissance, de la stratégie de croissance économique du pays, là. En fait, au point où aujourd'hui, sur les 50 millions d'habitants que compte l'Espagne, environ 10 millions sont nés à l'étranger. Donc, bon, la plupart proviennent du Maroc, mais aussi de Colombie et du Venezuela. Hein, donc, ce qui souligne, là, encore une fois, comme on disait. Puis, bon, là, on ne parle pas juste de clandestins. Là, on parle carrément juste d'immigration en général, mais ça arrive par avion. Et donc, bon, une immigration qui travaille dans des secteurs clés d'économie espagnole, notamment l'agriculture et le tourisme. La Banque centrale espagnole estime là, que le pays va avoir besoin c'est un pays vieillissant, l'Espagne, hein? Et que le pays va avoir besoin d'environ 24 millions d'immigrants en âge de travailler au cours des 30 prochaines années pour maintenir l'équilibre entre les personnes actives au travail et l'ensemble des retraités et des enfants. Argument donc que fait valoir avec force le gouvernement Sanchez, tout en répondant aux préoccupations liées aux pressions sur le logement à cause d'immigration, en s'engageant à financer davantage de projets de construction et lutter contre l'achat de résidences secondaires dans le pays par des étrangers. Mais voilà, pour être clair, c'est pas seulement l'immigration régulière que le gouvernement Sanchez a décidé de mobiliser dans sa stratégie économique. En 2024, le gouvernement a annoncé son intention d'accorder des titres de séjour et des permis de travail à environ 300 000 migrants irréguliers vivant au pays à chaque année pendant 3 ans. Donc, l'objectif était de régulariser des contribuables pour maintenir les prestations sociales, notamment en matière de retraite, de soins de santé, de chômage. Mais la mesure était pour le moins controversée hein, et a fait l'objet d'obstructions parlementaire, ce qui a carrément amené le gouvernement à laisser tomber la voie parlementaire et à passer par un décret royal. Et le processus est donc lancé depuis avril. Donc là, dans sa mouture actuelle, la mesure offre un titre de séjour et un permis de travail, valable dans un premier temps pour 1 an, aux demandeurs qui peuvent prouver qu'ils n'ont pas de casier judiciaire et qu'ils ont résidé en Espagne pendant au moins 5 mois. Ou qu'ils ont sollicité une protection internationale avant le 31 décembre 2025. Alors ça, c'est quand même assez important parce qu'on voit beaucoup de spéculations comme quoi, cette mesure de régularisation aurait incité des migrants à aller en Espagne. C'est pas vrai.
1: Ouais,
0: parce
1: mais
0: que
1: j'aimerais ajouter des points par rapport à ça.
0: Oui, vas-y.
1: Rapidement, si pour revenir sur les points sur Schengen, c'est vrai que cette forte image visuelle a donné aussi des arguments à la droite, mais espagnole, mais pas seulement qu'à droite, parce qu'il en Europe aussi, on a écouté par exemple Giorgia Meloni et rebondir sur l'effet qu'il faudrait fermer l'espace Schengen pour l'Espagne. Parce que c'était déjà un peu un argument qui était déjà lancé quand Sanchez a annoncé la régularisation d'un demi-million de personnes. Donc, on commençait déjà à murmurer ça, dès que oui, ok, mais l'Espagne, ça sort de Schengen. Et avec les images comme celle de Ceuta, ça va encore alimenter encore plus ces discours. Ça, c'est une chose. Mais après, pour rebondir à la régularisation des immigrants en Espagne. Oui, c'est vrai, on reçoit beaucoup, et c'est super bien, c'est de beaucoup de latino-américains, notamment aussi de l'Europe de l'Est. Ça dépend de la région, mais par exemple, ma région en Valence, on a beaucoup de gens qui viennent de l'Europe de l'Est aussi, et nord de l'Afrique. Mais la question ici, c'est que même si le gouvernement fait toutes ces promesses et que sur le papier est bon, et de ça que j'y remarque, le gouvernement n'a pas assez de ressources administratives pour faire honneur à ses promesses.
0: En fait,
1: on
0: les
1: retrouve
0: demandes
1: aussi
0: ont explosé,
1: beaucoup de...
0: Hein?
1: Oui, exactement. On retrouve
0: on s'en
1: beaucoup
0: doute.
1: de monde qui a tous les requis, qui a tous les papiers à jour et tout, mais que les administrations sont tellement débordées et aussi dans la confusion de qui fait quoi. Ah, c'est au niveau municipal, ou c'est régional, ou c'est... Tu vois, même les mêmes fonctionnaires publics, parfois, ne vont même pas savoir comment faire. Alors, c'est ça, pour moi, c'est une des plus grandes critiques que j'ai pour mon gouvernement d'Espagne, qui parfois vont promettre des choses sans avoir les ressources pour les mettre en place. C'est la même chose pour l'immigration.
0: C'est
1: ils ne vont
0: intéressant.
1: pas augmenter les ressources en santé, en éducation et tout, mais ils vont dire, ah oui, ok, on a besoin de l'immigration, mais on ne va pas mettre des ressources extra pour les accueillir, pour donner les services
0: Ben, du
1: dont
0: moins...
1: la population grandissante va avoir besoin.
0: Ouais, ben du moins j'ai cru comprendre qu'ils disent qu'ils vont mettre ces ressources-là. Et en fait, bon, ils disent toutes les bonnes choses. Bon, est-ce qu'ils le font? Ça, c'est toujours un grand enjeu. Mais ça, c'est le grand enjeu de la gouvernance en général, n'est-ce pas? Mais bon, donc ici, il faut quand même souligner encore une fois. En ce qui concerne les régularisations en Espagne, c'est pour les gens qui ont fait des demandes, donc bon, qui auraient sollicité une protection internationale, par exemple, avant le 31 décembre 2025. Donc, il n'y a absolument personne après cette date-là qui peut se prévaloir de ce programme-là. Alors, pour le monde là, qui essaierait de spéculer, ah, ça aurait pu servir à attirer des migrants, c'est tout simplement un mensonge, comme il y en a eu beaucoup dans toutes ces spéculations-là. Mais tout de même, une des choses qu'on peut mentionner, c'est que la perception demeure. Hein. J'ai mentionné toute cette ouverture du gouvernement Sanchez à l'immigration qui y voit une force, etc. La rhétorique est là et donc il y a cette image que le gouvernement socialiste est particulièrement ouvert à l'immigration et ça peut se refléter donc dans les témoignages des migrants qui pensent avoir une opportunité de vivre en Espagne. Ça a été mentionné par certains Marocains qui ont traversé à Ceuta. Et donc, bon, c'est d'ailleurs ce que font valoir des critiques du gouvernement, incluant au niveau européen, qui craignent que cette ouverture, hein, ne serait-ce que rhétorique, soit une invitation.

0: l'extraction. Mais bon, au lieu de au-delà de ce débat-là, si on peut quand même concéder aussi que l'ouverture du gouvernement joue sur l'imaginaire des potentiels migrants, mais il faut préciser que cette ouverture s'étend pas à Ceuta et Melilla. Alors Sanchez, au pouvoir depuis près d'une décennie, a jamais abrogé la loi organique sur la sécurité publique de 2015 qui avait été adoptée par le gouvernement conservateur précédent, qui autorise l'expulsion immédiate des migrants franchissant la frontière de Ceuta plutôt que de permettre de demander l'asile. Bon, ça concerne encore une fois la question de la Cour suprême. J'y reviens bientôt, mais bon, le gouvernement aussi fournit du matériel de surveillance, déployé des agents de renseignement en Afrique, en plus de conclure et appliquer des accords avec le gouvernement marocain, qui est quand même un gouvernement autoritaire, notamment sur le retour de migrants irréguliers vers le Maroc, accords qui, explicitement, selon le premier ministre espagnol, ont contribué à réduire, je cite, de manière spectaculaire les arrivées régulières sur notre territoire et ont fait de l'Espagne l'une des frontières extérieures les plus sûres de l'Union européenne. Donc, ce qui est une référence au fait que les flux migratoires, en fait, vers les territoires espagnols depuis 2021 ont été nettement inférieurs, en fait, à ceux enregistrés en Grèce et en Italie. Et donc, questionné sur la stratégie du gouvernement à Ceuta, un porte-parole...
1: Mais après, c'est Mélanie, elle, qui dit qu'il faut fermer l'Espagne quand elle reçoit énormément plus de personnes migrantes à la côte italienne. Qu'est-ce que ça se passe en Espagne? Pour moi, c'est un peu...
0: Puis, bon, questionné sur la stratégie du gouvernement à Ceuta, hein, ce gouvernement qui se dit ouvert, qui, de fait, est ouvert au niveau en général au niveau de l'immigration, mais qui l'est beaucoup moins à Ceuta. Un porte-parole du ministre de l'Intérieur a refusé de préciser s'il existait une stratégie explicite visant à priver les migrants de nourriture, d'eau et d'hébergement, parce que c'est ça qu'on a constaté. Et donc, le ministère de l'Intérieur qui s'est contenté d'indiquer que les autorités, je cite, apportaient leur aide dans le cadre de leurs responsabilités. Mais donc, voilà, on peut difficilement dire que le gouvernement a accueilli les migrants à bras ouverts, hein, parce que malgré cette rhétorique d'ouverture, ces régularisations, quand même des politiques où ils défendent l'immigration, et ça fait partie explicitement de la stratégie économique du pays, tout de même, encore une fois, ça ne s'étend pas à Ceuta et Melilla où l'approche est très restrictive et où on peut se poser la question, est-ce que priver les migrants d'assistance humanitaire de base fait partie d'une stratégie pour qu'ils retournent chez eux d'eux-mêmes? Encore une fois,
1: aussi pour les garder à des conditions très précaires, pour les faire travailler en casse, etc. Parce que ça, on les voit aussi dans différents secteurs en Espagne, notamment l'agriculture et le tourisme. Oui, il y a un peu d'immigration, mais après, on va payer des salaires de misère et on va aussi encore réverser encore plus tous les salaires en général parce que la plupart de l'économie en Espagne, ça, c'est pas posé dans un secteur nommé stratégique, c'est beaucoup sur le tourisme, les services. Alors, moi, de ça que je vois, ça fait 10 ans que j'habite pas en Espagne, mais je vois une dévaluation énorme des salaires et de la qualité d'emploi. Aussi, avec différents changements législatifs qui sont passés, surtout mes paquets avec le gouvernement conservateur avant que Sanchez, mais qu'ils n'ont pas revenu en arrière non plus
0: pour faire
1: perdre des droits au travail aux gens. Alors, il faut le voir comme un ensemble. Parce que l'immigration, ils vont l'accueillir, mais après, ils ne vont pas mettre en place des structures pour des ressources pour accueillir. Il n'a pas un plan sérieux pour l'immigration. C'est ça. Et à l'extérieur, ça a une super bonne image, mais dans l'intérieur, ça ne va pas si bien. Ça devient de plus en plus compliqué et la vie en Espagne.
0: Voilà. Et donc, puis, justement, depuis le départ, hein, ce qu'on souligne, c'est toutes les nuances par rapport à tous ces événements-là et la question migratoire par rapport à l'Espagne. Et bon, évidemment, là, j'ai mentionné ces nuances en ce qui concerne la moindre ouverture du gouvernement, en ce qui concerne Ceuta et Melilla. Mais reste que, bon, quand même, la rhétorique, hein, encore une fois, n'est pas celle de l'extrême droite, soit d'attaquer les migrants eux-mêmes. Hein. Donc, si Sanchez s'est félicité d'avoir rapidement endigué la crise vu son approche spécifique à Ceuta, il a imputé la responsabilité de la crise, en fait, aux passeurs. Donc, affirmant qu'ils trompent tant de jeunes, là, je cite, là, ils trompent tant de jeunes et finissent par emmener beaucoup à la mort. Et donc, parmi les rumeurs qui ont circulé pour attirer les migrants à Ceuta, il faut, selon lui, ajouter une mauvaise interprétation de cet arrêt récent de la Cour suprême espagnole que tu as mentionné, qui, selon les termes du premier ministre, encore une fois, se serait, je cite, répandu comme une traînée de poudre ces dernières heures au sein des réseaux des organisations de traite d'êtres humains. Alors, plusieurs analystes ont fait remarquer que payer des passeurs n'était pas nécessairement tout à fait nécessaire dans le cas qui nous occupe, là. Bon, il y avait certes des transports jusqu'à la frontière et des embarcations en mer au lieu de nager qui pourraient avoir

avoir été le fait de passeur. Donc, j'insiste, là, c'est au conditionnel ici. Là, c'est pas avéré, mais c'est tout à fait plausible. Mais en tout cas, il y a beaucoup d'informations qui étaient tout simplement largement relayées sur les réseaux sociaux, passeur ou non. Alors, et ça inclut la décision de la Cour suprême. Alors, ici, la nuance, c'est vraiment de dire, bon, OK, le gouvernement insiste que la responsabilité incombe au passeur. On pourrait aussi dire que la responsabilité incombe, et ça, j'ai pas vu grande analyse là-dessus, mais incombe aux algorithmes des géants de la tech. Parce que dans une large mesure, ce qui s'est passé à Ceuta la semaine dernière, c'est un phénomène qui est lié aux réseaux sociaux. Alors, ouais. Justement, là, je dois passer en pause musicale et publicitaire, mais en revenant, justement, je vais donner quelques détails de plus là, en ce qui concerne cette décision de Cour suprême, parce que, bon, ça, c'est pour les nerds là, de juridique. Là. C'est un petit peu technique, mais on va voir pourquoi ça pouvait porter à confusion. Alors, à l'horizon, ça se poursuit encore jusqu'à 9h sur les ondes de CISM. Bon. Si mon ordinateur veut fonctionner. D'accord. 1, 2, 3, on est parti!

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3: De retour avec À l'horizon sur les ondes de CISM. On est toujours en compagnie de Clara. Et donc, avant de partir en pause, on avait mentionné, donc c'est... par rapport à ce qui s'est passé là, à Ceuta, cette incursion de dizaines de milliers de migrants dans cette enclave espagnole en territoire africain. Donc là, il y avait une des trames ici, là, c'était les réseaux sociaux. C'était beaucoup de rumeurs qui étaient possibles de se rendre sur le continent européen, alors que c'était tout un ensemble de faussetés. L'une d'entre elles, c'est concernant une décision de la Cour suprême, mais une des choses que tu aimerais rajouter, Clara, tu me parlais de ça, c'est oui. Quand même de continuer à donner un petit peu de contexte, là, parce que justement, croire des faussetés, c'est pas juste parce que le monde est stupide, c'est pas aussi
4: non,
3: juste
4: c'est ça, pour
3: à
4: moi,
3: cause
4: c'est...
3: Des algorithmes. Ouais. Bien sûr, on peut toujours blâmer des algorithmes, mais il y a aussi d'autres facteurs. J'avais mentionné...
4: Ouais, pour moi,
3: donc...
4: c'est un gros erreur, toujours.
3: Ouais, donc, puis, bon,
4: j'avais
3: mentionné...
4: Les gens vont voter la droite parce qu'ils sont en couronne, les gens vont aller traverser parce qu'ils sont connus, c'est vraiment un normal plus compliqué que ça. Enfin, on a parlé un peu du contexte économique de cette Maroc qui va un peu à deux vitesses, indépendant des backgrounds économiques ou de la région où la personne se trouve. Mm-hmm. Parce que, par exemple, je disais aussi, ça fait pas cette semaine à jour, en fait, qui est à la ville maritime d'Agadir, comme proche de Marrakech, mais côté Atlantique, il a eu 8 femmes enceintes qui ont perdu la vie en accouchant en un période de temps très petit. Alors, on voit que les investissements pour les infrastructures des santé, mm-hmm. d'éducation ne sont pas toujours à jour.
3: Les services sociaux.
4: Et ce n'est pas que ça. Oui, les services sociaux. Mm-hmm. Et il faut se garder en tête qu'il reste à peu près 12 mois pour les élections en Maroc. Ça va être les 23 septembre. Et ça rajoute aussi de la tension interne. Et au niveau social et politique, il faut parler aussi de la censure, des activistes qui sont emprisonnés ou qui sont un peu persécutés ou qui ont quitté les pays, ou même des activistes qui habitent ailleurs mais qui se sont fait détendre ou arrêter par la police en rentrant à Maroc. Aussi des journalistes qui ont été censurés. Et on rappelle aussi que l'homosexualité, c'est encore peiné avec la prison. Aussi l'avortement, et qu'il y a beaucoup de femmes encore qui vont faire face à des matrimoines forcés, des mariages forcés, des mariages accordés pour la famille. Donc ça aussi, ça rajoute à l'image d'une économie qui ne va pas, à les gros taux d'inactivité et aussi des emplois juvéniles. Et parce que c'est aussi important de rajouter tous ces éléments, parce que ce n'est pas seulement qui est économique.
3: Non, effectivement. Puis une des choses qui est particulièrement intéressante à cet égard-là, c'est que ça souligne l'aspect que, on pourrait dire que, disons, un pays comme le Maroc, on ne va pas nécessairement penser automatiquement à, OK, des immigrants, ça va nécessairement être des réfugiés, comme par exemple, ça aurait pu être le cas avec la Syrie pendant la guerre civile, ou par exemple au Soudan en ce moment, ou etc. Là. Sauf que quand même, au-delà de juste juger de la situation potentielle d'un migrant en fonction de la situation générale d'un pays, il y a des considérations qui sont individuelles. Alors, bien sûr, la question de la persécution, ça peut être une question, par exemple, ben justement, est-ce que tu es un journaliste qui s'est fait emprisonner pour ses vues? Alors, bon, effectivement, il y a tout un ensemble de considérations sociales, politiques, en plus d'économiques, et ça vaut la peine de le mentionner. Et qui sait c'est quoi les proportions par rapport à ces dizaines de milliers de personnes qui sont rentrées à Soïta? On comprend qu'une bonne partie, c'était des enjeux économiques, mais évidemment, c'était pas que. Et bon, voilà.
4: Ouais,
3: oui, vas-y.
4: Mais j'aimerais simplement ajouter un cas particulier d'un activiste qui était encore en prison, seulement pour donner une image des salaires à quoi. On parle de l'activiste lesbienne Betty Lashgar, et elle a porté un t-shirt qui disait Allah est lesbienne. Okay, elle était condamnée à payer 50 000 dirhams, ce serait environ 5 000 euros, un dollar canadien, on dirait environ 8 000 dollars canadiens. Et elle était condamnée à 2 ans de prison et elle est encore en prison.
3: Ouais.
4: Alors, c'est pour donner une idée, pour apporter un chemise qui disait qu'Ala est lesbienne. Et cette madame s'est retrouvée à payer un gros amende et c'est en prison encore depuis 2025.
3: Et bien sûr,
4: même avec toute la pression internationale et de l'appui qu'elle a eu, elle continue toujours en prison.
3: Et donc ça, c'est simplement le Maroc, mais on a mentionné aussi des migrants subsahariens et bien sûr, dans les dernières années, la montée des mouvements anti-LGBT est quand même assez marquée avec l'adoption de beaucoup de législations extrêmement répressives dans beaucoup de pays subsahariens. Là. Alors, ça inclut des pays comme même le Sénégal. Alors, c'est une parenthèse qui est extrêmement pertinente. Et on comprend que pour beaucoup, ça peut motiver de justement tout laisser tomber et essayer d'avoir une opportunité d'aller dans des endroits moins répressifs. Puis bon, voilà. Encore faut-il qu'il y ait cette opportunité-là. Hein? Donc là, on a des motivations de le faire. Encore faut-il qu'il y ait l'opportunité de le faire. Alors, j'avais mentionné plus tôt qu'il y avait des rumeurs que la frontière allait rouvrir carrément, ou bien les Marocains laissaient passer le monde volontairement, ou peu importe, que ça s'ouvre ou pas. Mais, ou du moins, à tel moment, c'était le cas, mais après ça, ça ne l'était pas. En ce qui concerne les rumeurs sur la Cour suprême espagnole, Alors, ce qui arrive ici, c'est que la décision date du 29 juin, c'est tout récent. Ça porte sur cette loi de 2015 que j'ai mentionnée, donc cette réforme de l'époque par le gouvernement conservateur qui avait introduit pour spécifiquement, donc un régime spécifique à Ceuta et Melilla. Et donc, ça avait introduit la notion de refus à la frontière, donc rechazo en frontera, prévoyant que les ressortissants étrangers interceptés à la frontière alors qu'ils tentent d'entrer régulièrement en Espagne peuvent être refusés afin d'empêcher une entrée illégale éventuelle sur le territoire espagnol. Alors, la mesure semblait légaliser donc la pratique des refoulements, donc en violation du principe de non-refoulement et l'interdiction des expulsions collectives prévues à l'article 4 du protocole 4 de la Convention européenne des droits de l'homme. Mais la réforme n'a pas été invalidée par le tribunal constitutionnel espagnol ni par la Cour européenne des droits de l'homme. Cela dit, le gouvernement a contesté jusqu'en Cour suprême des jugements de tribunaux inférieurs espagnols comme quoi le texte ne pouvait pas s'appliquer aux migrants arrivant par la mer. Alors spécifiquement, le litige portait sur l'interprétation de la disposition de la loi qui n'autorise les retours sommaires, donc sans procédure formelle, seulement lorsque les migrants, je cite, « tentent de franchir les dispositifs de contrôle aux frontières afin de passer la frontière de manière irrégulière. » Alors, le ministère public du gouvernement a fait valoir que la notion de dispositif de contrôle devait être interprétée comme englobant non seulement la barrière frontalière physique, mais aussi la frontière maritime, donc la ligne, hein, et les moyens technologiques utilisés pour la surveiller, donc drones, caméras thermiques, capteurs, etc. Mais la Cour suprême a finalement confirmé dans sa décision de juin qu'il y avait une différence entre dispositif de contrôle et dispositif de surveillance. Ce qui signifie, bref, que les autorités ne peuvent pas expulser sommairement, c'est-à-dire sans procédure légale formelle, les migrants arrivant par voie maritime s'ils n'ont pas franchi des infrastructures frontalières physiques, comme une barrière. Soulignons que samedi, après le gros des incursions, le gouvernement espagnol a effectivement installé une barrière flottante, comme je l'ai mentionné plus tôt. On comprend, donc, le tout est plutôt technique. Mais bref, l'interprétation erronée, là, de cette décision de Cour suprême était de penser que la décision signifie que si on arrive en contournant les barrières terrestres physiques en nageant, on peut pas être déporté en arrivant à Ceuta et on peut être admis comme demandeur d'asile automatiquement et donc pouvoir se rendre sur le continent européen. C'était une extrapolation très généreuse et cruciale ici. Cette décision de la Cour suprême invalide en rien. En fait, ça n'a strictement rien à voir avec les accords de retour de l'Espagne avec le Maroc. Notons aussi que ces accords de retour de migrants avec le Maroc ont par ailleurs eux-mêmes été invalidés par d'autres instances, donc par exemple sous prétexte de violation de non-refoulement ou d'interdiction d'expulsion corrective. Alors, tout ça pour dire qu'une décision technique et restreinte a été présentée par certains, et ça s'est répandu sur les réseaux sociaux, comme un passe-droit. Et c'était pas le cas. On a, cela dit, bien sûr, noté que plusieurs migrants demeurés sur place ont l'intention d'emprunter la voie légale plutôt que de rentrer volontairement semi-volontairement au Maroc, comme la vaste majorité. Mais voilà. Donc là, au moins avec la décision de Cour suprême, ça ouvre une petite voie légale. Mais là, ça fait que, bon, qu'est-ce que ça fait? C'est ils sont obligés, parce qu'ils ont nagé sans passer par une barrière physique, d'avoir une procédure, donc un due process. Et cette procédure, par contre, peut très bien se solder. Il va très probablement bien se solder en déportation formelle de toute façon. Alors ça, c'est la nuance. Et là, c'est ce qui n'avait pas été indiqué, disons, dans les réseaux sociaux, qui ne sont pas exactement faits pour la nuance. Disons ça comme ça. Alors, tous ces enjeux complexes, nuancés, et comme je l'évoquais, malgré que la vague migratoire s'est rapidement résorbée, les répercussions vont encore se faire sentir, là, d'une part du côté humanitaire, hein, avec les milliers de migrants toujours à Ceuta, et d'autre part, politiquement. Alors, à la fois pour l'image domestique du gouvernement et pour la politique migratoire européenne en général. Et donc, bon, la crise était évidemment une aubaine pour les tendances politiques hostiles à l'immigration, en particulier avec les images de chaos et de marées humaines largement relayées sur les réseaux eux-mêmes. Alors qu'en substance, ben voilà, la très vaste majorité des migrants a déjà quitté Ceuta et ira vraisemblablement, et ça va être exactement la même chose qui va arriver pour la vaste majorité qui reste encore là-bas, les quelques milliers. Donc, au cours du week-end, des responsables politiques et influenceurs espagnols de droite et d'extrême droite sont allés à Ceuta, incluant le chef du parti Vox, qui avait beau jeu de qualifier ce qui s'est passé d'invasion. Notons, cela dit, que si certains locaux à Ceuta étaient hostiles aux migrants, comme on l'a mentionné plus tôt, en fait, le passage de figures d'extrême droite dans l'exclave n'a pas nécessairement passé bien et n'a pas manqué, en fait, de déclencher des contre-manifestations significatives auxquelles ont notamment participé là, des membres de l'importante communauté musulmane de la ville, qu'il faut le dire. Au-delà de la réaction domestique, en Europe, plusieurs politiciens ont utilisé les images pour semer la peur. Nigel Farage, chef du Reform UK, et un de ses élus, Robert Jenrick, ont lancé que les migrants ayant passé à Ceuta se dirigeaient vers le Royaume-Uni. Jenrick, je le cite, « Ces hommes sont en route pour Calais ». Alors, référence à la ville française d'où embarquent les migrants pour se rendre en Angleterre, là, en traversant le Channel. En France, il y a Jordan Bardella, président du Rassemblement national, qui a déclaré que, je cite, « Ils seront demain dans nos rues ». Alice présidente d'Alternative pour l'Allemagne, donc l'AFD, a déclaré que, je cite, « L'Allemagne est la destination probable ». Donc, plus significatif, dans un même esprit, certains dirigeants européens, des dirigeants, ont suggéré que l'entrée incontrôlée de migrants à Ceuta peut signifier qu'ils pourraient alors se retrouver dans leur pays, vu que Ceuta, en tant que territoire espagnol, fait partie de l'Union européenne. Et donc, mais voilà, ces dirigeants savent très bien que Ceuta et Melilla, comme on l'a mentionné plus tôt dans l'émission, ne font pas partie de l'espace Schengen et que, par conséquent, l'absence de contrôle frontalier de cet espace ne s'y applique pas. Hein? Donc, pour éviter les contrôles frontaliers, il ne suffit pas d'arriver à Ceuta. Il faut aussi que les migrants, en fait, il faut carrément pas qu'ils arrivent à Ceuta, il faut qu'ils arrivent sur le continent européen, ce qui, comme je l'ai mentionné, arrive plus en Grèce et en Italie qu'en Espagne. En fait, une des choses qu'on peut mentionner au-delà de ça, c'est que l'Espagne est d'ailleurs meilleure et plus efficace que l'Italie pour reprendre les migrants en situation irrégulière qui sont entrés en Europe dans son territoire avant de se déplacer dans d'autres États membres. Donc, disons qu'il y a un migrant qui arrive du Maroc et là, il arrive sur la côte espagnole européenne. Et là, bon, de là, il se dirige, il s'en va en France. Bon, ben là, un des éléments importants des politiques migratoires européennes, c'est que les Espagnols puissent réintégrer cette personne-là, la ramener, hein, qu'elle ne reste pas en France, mais qu'elle revienne en Espagne. Son premier pays dans lequel il est rentré en Europe. Et donc, bon, voilà, selon les statistiques, l'Espagne est pas mal plus efficace à faire ça que l'Italie. En fait, pour 2024, on parle carrément de 1366 cas de retour en Espagne à partir d'un autre pays européen, contre 60 pour l'Italie. Alors, l'ironie de tout ça n'a pas empêché la première ministre italienne, hein, Giorgia Meloni, en réponse aux événements de Ceuta, de rétablir pour un mois les contrôles frontaliers aériens et maritimes avec l'Espagne, qu'elle a par ailleurs appelé à suspendre carrément de l'espace Schengen. Mesure, proposition en fait soutenue par la Finlande et le Danemark. Le tout malgré en fait qu'il n'existe même pas de mécanisme légal européen qui permet de suspendre un membre de l'espace Schengen au-delà de mesures bilatérales temporaires. Alors c'est du surréel. Et aussi, mentionnons, Italie, Finlande, Danemark ont signé avec 19 autres pays européens, donc la vaste majorité des pays de l'Union européenne, une lettre, adressée à la présidence irlandaise de l'Union, au président du Conseil européen, Antonio Costa, et à la présidente de la Commission européenne, Ursula von der Leyen, réclamant une réunion et une action coordonnée pour protéger les frontières. Alors, je cite, « Nous ne pouvons permettre que des franchissements massifs et incontrôlés, l'instrumentalisation des migrants ou d'autres menaces hybrides donnent le sentiment qu'il est possible d'entrer illégalement dans l'Union et qu'une entrée illégale puisse ensuite se transformer en séjour légal. Une telle perception encouragerait de telles tentatives, saperait la confiance dans notre politique commune en matière d'immigration et aurait des répercussions pour tous les États membres. » Et donc, bon, la lettre était d'ailleurs explicite dans ses critiques spécifiques de l'Espagne. Je cite encore, « La récente décision de la Cour suprême espagnole a été utilisée pour déclencher cette offensive et abuser de notre système d'immigration et d'asile. Nous avons le devoir de dissuader efficacement et de lutter sans relâche contre l'immigration clandestine en coordonnant notre action, en renforçant nos frontières extérieures et en nous attaquant à toutes les politiques susceptibles de constituer des facteurs d'attraction, tels que la régularisation d'un très grand nombre d'immigrants en situation irrégulière. » Alors, on constate que cette lettre mélange beaucoup de choses et fait des insinuations qui sont carrément mensongères. Alors ici, c'est pas pour faire du commentaire et je considère pas que ce que je dis là, c'est de l'éditorialisation. En fait, c'est juste faux. Donc, comme on a pu le développer pendant toute l'émission, en fait. Là. Dans une lettre rival, disons, aussi adressé à l'exécutif européen. Le premier ministre espagnol Sanchez a de même réclamé une réunion des ministres de l'Intérieur des pays membres de l'Union pour, je cite, « nous permettre de mettre en place une réponse commune face à ce type de situation et de réaffirmer que la sécurité de nos frontières extérieures relève de la responsabilité partagée de tous les États membres et pas seulement de ceux qui se trouvent en première ligne de l'Union. » Et donc, bon, évidemment, dans le sous-texte ici, c'est de pas tout simplement isoler des pays comme ils cherchent à faire en inventant une procédure de exclusion de l'Espagne de l'espace Schengen. Sanchez a aussi pas manqué de critiquer les réactions de ses homologues. Je le cite encore, dans le contexte international actuel, l'Union européenne ne peut se permettre ce genre de réaction égoïste, clivante et illégale. Une telle attitude, motivée par les préjugés, les fausses informations, l'ignorance ou des intérêts politiques, est contraire aux droits européens, aux droits humanitaires et aux principes de solidarité qui nous unissent. Et donc, cette référence de Sanchez aux intérêts politiques est quand même assez pertinente parce qu'elle fait probablement référence à un ensemble de cycles électoraux où les dirigeants sont menacés par des rivaux hostiles à l'immigration, donc des cycles électoraux qui s'en viennent en Allemagne, en Pologne, en Italie et en France. Notons ici là, que les autorités françaises n'ont pas signé la lettre critiquant l'Espagne, mais elles ont bien annoncé aussi un renforcement de contrôle frontalier avec l'Espagne. On peut aussi noter par ailleurs qu'au-delà des appels à suspendre l'Espagne de l'espace Schengen, plusieurs figures d'extrême droite se sont servies des événements, ça je pense que tu l'as mentionné un petit peu plus tôt, pour appeler à remettre l'espace Schengen lui-même en question. Donc, ça inclut Marine Le Pen, candidate à la présidentielle française l'an prochain, et Matteo Salvini, à la fois partenaire de coalition et rival électoral de Giorgia Meloni en Italie.
4: Oui, on a aussi un ministre italien qui a sorti des déclarations, je pense, aujourd'hui, en train de dire que c'était inacceptable, que l'Espagne avait mis en place la terrorisation des 500 000 personnes sans consulter à la reste des pays européens. Mais maintenant, c'est comme c'est le moment de tout jeter, de tout dire, de rajouter, même si la régularisation s'était annoncée, ça fait environ 6 mois, c'est maintenant qu'ils vont profiter de la crise de Septa pour en rajouter.
3: Ouais. Et donc,
4: Mais
3: tout ça, alors que, comme l'ont souligné, et ça, c'est pour ça que j'insiste, mais c'est quand même assez frappant, là, le commissaire européen aux affaires intérieures, Magnus Brunner, je devrais dire, et la présidente de la Commission européenne, von der Leyen, ont souligné qu'il n'y a pas un seul migrant, et c'est eux qui le soulignent, là, c'est dans l'exécutif européen, là, pas un seul migrant qui est passé à Ceuta pendant la semaine dernière a atteint le continent européen. Pas un seul. Alors, et pourtant, malgré tout, c'est la tempête, on a besoin d'une réunion, des lettres, puis bon, on veut suspendre l'Espagne, ils ont mis en danger la frontière de tout le monde. Mais bon, il faut dire, une réunion faisait consensus, l'Espagne l'a demandé, 22 autres pays l'ont demandé, alors l'Irlande, qui assure la présidence tournante ouais, de l'Union, a annoncé samedi qu'une réunion par visioconférence des ministres de l'Intérieur se tiendra aujourd'hui même, mardi 4 août. Faisant écho aux propos de Sanchez, von der Leyen a indiqué lundi que la réunion permettra de, je cite, tirer les enseignements de l'épisode de Ceuta et de plancher sur une réponse européenne commune aux défis liés à l'immigration clandestine, vu que la protection de l'ensemble de nos frontières extérieures constitue une responsabilité européenne partagée. Puis bon, elle a souligné que, je cite encore, cet épisode montre clairement que nous devons aller plus loin pour renforcer nos frontières aux points les plus sensibles. Donc, la présidente de la Commission a évoqué à cet égard une surveillance accrue, la possibilité de renforcer les systèmes d'alerte précoce, l'utilisation de barrières physiques et un meilleur soutien technique et financier pour le Maroc. Mais là, une des choses que je voulais souligner à ce niveau-là, c'est que, ben voilà, on a ultimement quelque chose qui a eu certes des conséquences pour Ceuta, des conséquences principalement humanitaires, mais strictement aucune conséquence pour l'Europe. Et pourtant, les répercussions politiques sont majeures, notamment, voilà, de forcer, encore une fois, le jeu, de renforcer encore plus et encore plus la politique migratoire européenne qui l'est déjà depuis un certain temps. Alors, on peut mentionner en particulier le pacte de l'Union européenne sur la migration et l'asile, une réforme en profondeur du système migratoire européen qui a été adoptée en 2024 après des années de négociations et qui vient tout juste de rentrer en vigueur le 12 juin 2026. Donc, une réforme qui comprend 10 textes législatifs communs et contraignants portant sur la manière dont l'Union européenne gère ses frontières, traite les demandes d'asile et organise le partage des responsabilités entre les États membres. Et voilà, c'est une réforme qui renforce fortement déjà les politiques migratoires européennes. Donc, sans aller dans trop de détails, là, puisque la réforme est quand même plutôt large et il y aurait beaucoup à dire, mais on peut mentionner, là, par exemple, que le pacte inclut un nouveau mécanisme de solidarité qui impose aux États membres qui reçoivent moins de demandeurs d'asile, soit d'accepter des réinstallations, soit d'apporter une contribution financière ou un soutien opérationnel aux pays qui en accueillent davantage. Les Européens, à travers cette réforme, sont également dotés d'un nouveau système d'entrée-sortie, hein, qui enregistre tous les citoyens issus de pays tiers arrivant dans l'espace Schengen et permet de savoir qui reste au-delà de la date prévue par son visa ou son titre de séjour. D'ailleurs, je ne sais pas, étant donné que tu es passé à travers les aéroports, Clara, mais est-ce que tu as vu ça, là, la mise en place là, de ces systèmes biométriques?
4: Non, en Thaïlande, oui, mais pas en Espagne du tout.
3: Non, ben, parce que
4: En
3: tu es
4: Espagne,
3: citoyenne, bien
4: c'est...
3: sûr.
4: Oui, je suis italienne, mais pour les autres, j'ai pas passé.
3: T'as pas
4: Parce que
3: remarqué.
4: normalement, oui, quand je voyage en Espagne, j'utilise mon passeport espagnol,
3: Parce que
4: mais quand je
3: c'est...
4: voyage
3: Ouais, c'est ça.
4: ailleurs,
3: Mais c'est
4: j'utilise
3: pertinent.
4: canadienne.
3: Donc, si justement, un Canadien, par exemple, décide d'aller dans l'espace Schengen, alors ici, bon, ils vont prendre les données biométriques.
4: Ah,
3: C'est
4: ah non,
3: nouveau en
4: mais
3: fonction de ça. Oui.
4: non, je m'ai rétracté parce que oui, pour entrer en Espagne, c'est maintenant que j'ai utilisé mon passeport espagnol,
3: Oui.
4: mais d'autres fois, quand j'étais arrivée en Europe, donné que je m'avais enregistré avec mon passeport canadien, parce qu'il faut
3: Ah.
4: utiliser le passeport canadien pour sortir du Canada, pour m'éviter des confusions. J'ai rentré aussi à Schengen avec les passeports canadiens. Mais ça, c'est un peu, ça fait pas trop de sens, parce que moi, je serais censée d'utiliser un passeport espagnol pour entrer en Schengen, mais parfois, je ne peux pas m'enregistrer
3: Ouais.
4: avec mon passeport espagnol. C'est plus compliqué de m'enregistrer au Canada, parce qu'il doit sortir avec les Canadiens. Alors, ça crée aussi parfois des confusions. Par
3: bon.
4: exemple, hier, j'en ai loin et rapidement, pour vous donner une idée des non-sens parfois des passeports. Pour retourner en Espagne, je me suis enregistrée avec mon passeport espagnol. J'étais en Thaïlande. Mais pour entrer en Thaïlande, je vais utiliser mon passeport canadien. Alors, les fonctionnaires de l'aéroport, il y a des bénévoles folles en train de chercher mon timbre d'entrée en Thaïlande. Ils pensaient qu'il avait rentré illégalement. Puisqu'il dit, ah non, attends, c'est dans mon autre passeport. Et là, il a vérifié, tout est correct. Mais parfois, avoir deux passeports, ça peut créer aussi des situations un peu compliquées parce que c'est pas clair. Et parfois, ils vont te demander une chose, d'autres fois, ils vont te demander une autre. Et les citoyens ne savent pas trop comment agir, comment bien faire. Parce que c'est une chose et la contraire.
3: Ouais, ben voilà, et donc c'est ça, c'est l'espèce d'enfer de la bureaucratie migratoire, n'est-ce pas?
4: Ouais, mais moi je le dis comme un privilégié, on s'entend, c'est des
3: Oui,
4: petites
3: ouais, et puis bon,
4: niaiseries
3: c'est la
4: administratives,
3: pointe.
4: mais j'ai des
3: C'est la pointe
4: passeports
3: de.
4: canadiens et espagnols, je ne me
3: Ouais,
4: plains pas
3: voilà.
4: du tout de mes droits et de mes privilèges.
3: Non, mais ça donne un exemple comme c'est la pointe de l'iceberg, hein. Et donc, bon, puis ben voilà, il y a ces nouvelles questions-là là, en ce qui concerne l'espace Schengen. Pour revenir à ce pacte-là, justement, migratoire européen, ça comprend aussi un règlement de crise qui permet aux États membres de restreindre les droits pendant 12 mois, sans limite de récurrence d'ailleurs d'une telle mesure, dans des situations dites d'arrivée massive. Donc, c'est des termes très vagues, il faut le dire, là, qui rendent difficile le respect des procédures habituelles ou lorsqu'un pays tiers ou un acteur non étatique dit hostile instrumentalise la migration pour déstabiliser un pays ou l'Union européenne dans son ensemble. Alors bon, l'idée ici, c'est que la Commission européenne et le Conseil de l'Union doivent reconnaître officiellement sur demande une demande d'un État là, à cet égard-là. Et bon, l'État en question, confronté apparemment à ce type de crise, peut alors, bon, par exemple, retarder l'enregistrement des demandeurs d'asile, excusez-moi, d'un mois contre 5 jours en temps normal, augmenter considérablement le nombre de personnes orientées vers la procédure d'asile à la frontière, j'y reviens, et allonger la durée de cette procédure. En fait, bon, voilà, cette procédure d'asile à la frontière, là, c'est justement un des éléments clés de la réforme européenne. Donc, la première étape consiste à un examen préliminaire visant à déterminer si un demandeur d'asile a accès à la procédure d'asile normale ou à une nouvelle, voilà, procédure dite d'asile à la frontière, directement liée à une procédure de renvoi en cas de rejet de la demande et pouvant fait impliquer une détention qui peut aller jusqu'à 12 semaines pendant l'examen de la demande d'asile, puis 12 semaines supplémentaires dans l'attente d'expulsion. Entre autres, les ressortissants de pays qualifiés de pays tiers sûrs feront l'objet d'une présomption automatique selon laquelle ils n'ont pas besoin de protection. Ils vont donc être dirigés tout de suite vers la traque de cette procédure d'asile à la frontière. Puis ils vont voir leur demande donc, traités dans une procédure accélérée qui pourrait pas tenir compte de leur situation individuelle. Donc, un petit peu plus tôt, on a parlé justement de ces cas de on va évaluer en fonction du pays. Hein, est-ce que les gens du Maroc ont de quoi à dire qu'ils sont des réfugiés? Mais voilà, on risque de pas regarder leur situation individuelle qui peut varier beaucoup et varier dans un sens où, ben oui, ils pourraient avoir des cas effectivement d'asile reconnus. La possibilité
4: Au niveau des questions d'orientation sexuelle
3: Ben
4: ou
3: oui, voilà.
4: des de la censure, là, parce que par exemple, j'ai connu des gens qui ont obtenu le statut de réfugié en Canada qui provenaient de la Tunisie pour des raisons similaires. Alors, ça pourrait être des présidents déjà qui ont accordé le statut de réfugié.
3: Oui, voilà. Et donc, la possibilité de demander, ben, en fait, de déclarer une demande d'asile irrecevable pour ce motif existait déjà pour les États, hein, pour ces pays tiers sûrs. Mais ça devient maintenant, en fait, obligatoire pour tous les pays de l'Union européenne. Et la notion de pays tiers sûrs, en fait, non seulement obligatoire à être utilisée, elle est élargie afin de permettre aux pays de l'Union européenne de conclure des accords avec des pays tiers disposés à accueillir des demandeurs d'asile, même si ces pays ne sont, excusez-moi, même si ces demandeurs d'asile se sont jamais rendus dans ces pays en question ou ont en fait aucun lien ni attachement avec ces pays-là. Et en fait, bon, ce type d'accord est presque invariablement conclu là, avec des pays qui ont une capacité moindre à examiner les demandes de manière exhaustive et équitable. Puis souvent, c'est carrément des pays plutôt autoritaires, l'Ouganda, le Rwanda. Bon, un pays tiers peut maintenant en fait être considéré comme sûr s'il est en mesure d'assurer une protection effective. Encore une fois, un terme très vague d'un point de vue juridique. Et en fait, c'est une norme beaucoup moins stricte que la précédente, en vertu de laquelle un pays tiers sûr devait offrir la possibilité d'une protection conforme à la Convention internationale relative au statut des réfugiés de 1951. Alors ça passe à la trappe. Aussi, les autorités rejettent dis-je, si les autorités rejettent une demande d'asile pour ces motifs en pays tiers sûr, ils sont tenus de prononcer simultanément en même temps un ordre de déportation et le dépôt d'un appel ne suspend pas automatiquement l'expulsion le temps qu'un juge se prononce. Et donc, c'est pourquoi il y a aussi, parallèlement au pacte, l'Union européenne est en train de finaliser un règlement sur les retours de migrants déboutés du droit d'asile fondé sur l'externalisation. Alors, ça prévoit une série de mesures pour accélérer les expulsions et permet aux États, crucialement, qui le souhaitent, d'installer des centres en dehors de l'Europe, hein, des return hubs, pour y renvoyer des personnes en situation régulière qui n'ont pas réussi à obtenir le droit d'asile, qui sont refusées par leur pays d'origine. Et donc, par exemple, s'il y a un appel, ça pourrait être dans ces return hubs qui devraient passer leur temps en attendant.
4: Oui, ça peut être n'importe quel pays avec lequel la personne va avoir absolument aucune lien, aucune connaissance, aucune raison.
3: C'est ça. Et ouais. Donc, le Parlement européen a approuvé cette réforme parallèle-là le 17 juin. Reste à voir quand est-ce que va arriver la ratification par le Conseil de l'Union européenne pour que ça entre en vigueur. Ça pourrait se produire lors du sommet de l'Union du mois d'octobre. Parce que là, j'ai mentionné, il va y avoir une réunion aujourd'hui même des ministres de l'Intérieur. Hier, les ambassadeurs des 27 États membres auprès de l'Union européenne ont consacré beaucoup de temps à la préparation de la vidéoconférence ministérielle. Mais on ne s'attend pas à ce qu'aujourd'hui, il y ait quoi que ce soit qui débouche en termes de décision majeure. Ça devrait surtout se donner en octobre. Puis en attendant, ça va beaucoup être du posturing. Ça va être un show aujourd'hui. Ça va être donner le ton, montrer qu'on est tough sur l'immigration, etc. Alors voilà, c'est quand même tout un... Alors, ce qui s'est passé la semaine dernière à Ceuta, on le constate...
4: C'est beaucoup à démêler.
3: Oui, voilà. C'est pour ça que ça a pris quand même une bonne partie de l'émission. Mais on le constate, les enjeux sont humanitaires. Beaucoup de considérations par rapport à cet aspect humanitaire. Et les répercussions politiques sont très larges. Ça concerne la politique domestique de l'Espagne, qui est très particulière dans le contexte européen. Et justement, ce contexte européen qui aussi est vraiment à la... C'est une des choses qui est les plus importantes dans la politique européenne actuelle. Et ça va dans le sens du renforcement. Et des événements comme ça, même si ça n'a strictement aucun impact sur la sécurité au niveau migratoire de l'Europe, ça a quand même un impact sur les décisions qui vont se prendre. Alors gros sujet.
4: Pour finir, j'aimerais ajouter comme deux petits trucs que j'ai eu le temps de réviser pendant que faisais ton analyse. On fait, et les ministères de l'Intérieur de l'Espagne a augmenté le numéro total des gens qui ont rentré à 72 000. C'est les chiffres officiels, les derniers chiffres officiels à date. Et 72 000 personnes qui ont traversé. Et aussi, il y a déjà des rumeurs d'une nouvelle préparation dans les réseaux sociaux et de côté marocain pour un nouvel essai le 15 août. Mais ça reste des rumeurs. Il n'y a rien qui était clair. Mais il y a déjà un rumeur des...
3: En fait, ça a du sens, ce chiffre de 72 000, parce que c'est un chiffre que j'avais pas vu, mais j'avais vu quand même qu'il y avait indiqué que les retours étaient montés à quelque chose comme 69 000. Donc, on comprenait que ça, plus 3 000 qui restent, it adds up, disons comme ça. Puis aussi, ce qui a du sens, ce que tu me dis avec les migrants qui pensent peut-être se réessayer, en fait, il y a beaucoup, beaucoup de témoignages de certains qui revenaient de Ceuta parmi les Marocains qui disaient « Ouais, c'était pas ma première fois, ça sera pas ma dernière. » Et ça, malgré que l'espoir, justement, est minime. Mais ils s'essayent quand même. Alors, quand on parle
4: Quand tu n'as rien à perdre, peut-être que tu vas te réessayer.
3: Voilà, exactement.
4: Alors, dernière chose qui me tient très sidérée, j'ajoute ça et c'est fini. Et le président espagnol, Pedro Sánchez, il est parti en vacances à Jordi pour la durée d'un mois. On a les pays qui brûlent et des multicrises partout. Et le monsieur, il est parti en vacances pour un mois à l'île de Lanzarote, en Canarias. Moi, je suis sidérée. J'y croyais vraiment, au début, j'ai pensé que c'était un fake de la droite, des médias de droite. Mais non, mais il était allé voir dans tous les médias et c'est vrai. Moi, honnêtement, j'arrive pas à comprendre comment il est pas capable de retarder ou de changer ses vacances et qu'il part un moment si délicat.
3: Espérons qu'on va voir le côté positif. Espérons qu'il va revenir frais et dispo pour faire face aux défis de son pays. Bon, maintenant, voilà, on parlait de ouais, je vois ton visage. On parlait de l'Espagne. Puis bon, là, on peut passer une petite pause musicale, mais en revenant, on pourra jaser de l'Indonésie et de Bali. Puis bon, il va avoir quand même un petit lien à faire justement par rapport au flux de personnes. Alors voilà, à l'horizon, ça se poursuit encore jusqu'à 9h. On vous revient avec l'Indonésie sur les ondes de CISM.

0: C'est à l'écoute de l'horizon sur les ondes de CISM. Et donc, on est toujours en compagnie de Clara qui va nous jaser. Ça va pas être la dernière fois qu'on va jaser d'Indonésie, n'est-ce pas? Mais tu vas nous jaser un petit peu de Bali, puis ça va avoir rapport un peu avec l'Espagne aussi.
1: Oui. En fait, j'étais à Bali la semaine dernière. Ça ne fait même pas une semaine que je suis revenue. Initialement, ce n'était pas dans mes plans de passer par Bali pour des causes logistiques. Finalement, j'ai passé 2 jours à Bali et c'était au même moment que ce petit scandale viral était explosé. On parle bien sûr les running clubs pour expatriés. L'affaire, c'était qu'il avait, je pense, c'était un doux Hollandais, doux Néerlandais, qui ont créé une communauté pour aller faire la course, pour aller courir, mais que dans les papiers, dans les réseaux, c'était ouvert à tout le monde, c'était inclusif, c'était friendly, whatever, c'était positif, mais quand les gens essayaient de s'inscrire avec des numéros de téléphone avec un préfixe indonésien, et la procédure automatique n'était pas si automatique. C'est des gens qui ne recevaient pas des réponses et la demande n'avait pas suite. Et c'était dénoncé parce qu'il avait, si je ne me trompe pas, c'était le cas d'un couple, d'où il pense que le mari, il avait une autre origine différente que celle indonésienne. Il était accepté presque automatiquement. Mais l'autre personne, la femme, il pense qu'elle était indonésienne, alors avec un numéro local, et son application était gelée. Et après ça, a suscité d'autres réactions, d'autres gens qui ont vécu la même chose. Et la boule de neige a commencé à se faire plus grande, plus grande, plus grande. Et ces cas ont réouvert encore les débats sur les expatriés, les rôles des expatriés à Bali. Et moi, comme je le disais, j'ai passé en total les 6 semaines à Bali. Surtout, je me suis penchée beaucoup sur les enjeux des touristes critiques. Et j'ai eu la grande chance aussi de rencontrer de mes amis balinaises. Pendant que tout ça se passait, il m'a aussi donné beaucoup de son point de vue, du contexte, de comment les communautés de Bali vivent tout ça. Pas seulement avec l'affaire des groupes de courses, mais en général. Et aussi, moi, j'aimerais faire aussi les liens avec tout ça qu'on a discuté pendant la première moitié de l'émission, avec les cas des Marocains, parce que oui, c'est des 12 événements, 12 sujets qui peut-être n'ont rien à voir, mais moi,
0: Oui,
1: je
0: à
1: vois
0: l'autre
1: un
0: bout de
1: gros
0: la
1: différent,
0: planète.
1: un gros similitude. Oui, pour moi, c'est comment m'a traité si différemment et la mobilité. Ça, on l'appelle « uneven mobility ». So, en Espagne, on parle… OK, en Espagne, on est environ 50 millions de personnes. On reçoit 100 millions de touristes internationaux par année.
0: Il y en
1: Ça,
0: a qui sont
1: sans
0: tannés là,
1: compter…
0: de ça, là.
1: Ouais, ça comptait aussi les touristes internes, mais
0: Ah, oui, bien
1: personne ne
0: sûr.
1: parle d'une invasion des touristes. Et en
0: Ben, à
1: Bali,
0: part à
1: c'est
0: Barcelone, je
1: encore…
0: pense qu'il commence à en parler.
1: Ouais, mais ils parlent, mais c'est très minoritaire et les autorités ne font pas vraiment
0: Oui,
1: de
0: bien sûr,
1: suite.
0: bien sûr.
1: Alors, c'est vraiment des
0: Ah oui,
1: activistes,
0: c'est
1: mais
0: une belle nuance. Ouais, c'est une belle nuance, ça, ouais,
1: c'est pas
0: effectivement.
1: un flux comme par tout le pays. Parce que si à Valence, on entame la même route qu'à Barcelone, mais seulement dans certaines cercles activistes où les gens sont fâchés, les gens ne peuvent plus, mais il n'y a pas autant d'organisation contre la touristification. Alors, je pense que ça va venir, oui, mais pour l'instant, ce n'est pas si
0: Non, mais je comprends parce que,
1: contondant. Mais la case, en Bali, on parle de l'île de Bali compte à peu près avec 12 millions de personnes et reçoit 7 millions de visiteurs. C'est presque 4 fois sa population. C'est beaucoup, beaucoup, beaucoup. Et beaucoup d'eau. Bon, bien sûr, l'Indonésie maintenant a la taux d'échange la mieux parce que la roupie indonésienne est très dévaluée. Alors, en dollars américains, ça va donner 18 000 roupies. Facilement, on devient millionnaire avec pas beaucoup.
0: Ouais, c'est ça.
1: Ma copine, elle me disait que les Balinais ont comme un peu comme un blague, mais pas un blague du tout, qui dit que même les gens qui vont ramasser la poubelle aux États-Unis peuvent vivre comme des rois à Bali. Comme n'importe qui aux États-Unis, avec un petit montant, va se payer une vie des rêves à Bali. Mais ce n'est pas ça le seul problème. Le problème aussi, c'est que ces gens-là vont mettre en place des business, des communautés, même des projets immobiliers, même s'ils ne sont pas censés le faire, sans payer des frais, sans faire des procédures administratives, parce qu'ils vont les faire soit d'une façon un peu informelle, en cash, ou soit à travers des Indonésiennes qui vont être la personne légale, mais comme un peu en fantôme, un pur un peu fantôme. Et ça, j'ai voyé la relation avec les cas des Marocains, parce que comment on cadre l'arrivée des millions de touristes et comment on encadre l'arrivée des quelques milliards de personnes dont la plupart sont déjà retournées, volontairement ou pas. C'est pour moi, c'est ça qu'il faut garder en tête parce que pour moi, ce n'est pas les 20 000 ou 30 000 immigrants qui vont déstabiliser l'économie d'un pays. Mais on voit qu'avec les touristes, c'est ça le cas. Oui, ça va déstabiliser énormément la vie des gens locaux et la richesse va se concentrer de plus en plus, soit dans les élites locaux ou soit dans les élites qui viennent d'ailleurs. Moi, dans certaines parties de Bali, et il faut parler russe pour faire des affaires parce que c'est des micro-régions qui vont être vraiment populaires pour des Ukrainiens et des Russes. Et même avec l'anglais, les locaux ne vont pas être en mesure de travailler avec. Il faut apprendre les Russes pour faire affaire avec eux. Alors aussi, comme on disait, il y a beaucoup de gens qui vont travailler sans avoir un visa de travail. Maintenant, le gouvernement indonésien a dit, ah oui, maintenant c'est interdit, mais parce que vraiment, ça crée, ça fait des années, des années, des années que ça se passe. Et Bali, c'est une destination touristique depuis pour après 100 ans, même si les expats sont arrivés plus tard, mais les communautés locaux ont vécu avec les touristes pendant presque 10 ans, 100 ans, désolé. Alors, c'est un peu ça. Et tu le vois, quand tu te promènes en première personne, tu le vois clairement, beaucoup de touristes ne vont même pas adresser la parole aux locaux. Ils ne vont même pas apprendre à dire, même s'ils habitent là depuis des semaines, des mois, ils ne vont même pas apprendre à dire bonjour, ça va, etc. Rien du tout. Moi, ça m'a fait sentir très mal à l'aise parce que j'avais, dans les différentes régions de Bali, d'Indonésie que j'ai visitées, c'était pas si craignant. Mais en Mali, parfois, tu sentais que les gens locaux, ça faisait partie des décors. Parce que les interactions, c'était minimal, c'était parfois très méprisant du côté des touristes.
0: Ben en fait, c'est pas très original, j'imagine, là, comme discussion de ce que je vais amener. C'est assez cliché, mais juste l'utilisation des termes, hein, le terme expat. Bon, là, on parlait de tourisme, n'est-ce pas? Mais il y a cette espèce d'idée d'expat qui est comme le touriste qui va vivre dans un endroit, n'est-ce pas? Donc, qui est pas là juste à l'hôtel, il va dans un resort, il passe une couple de semaines, mais après ça, il retourne chez eux. Non, il va vivre et travailler là-bas. Et donc, mais plutôt que d'en parler comme d'un migrant, on va en parler comme d'un expat. Alors, bon, bien sûr, il y a des enjeux comme, c'est quoi les flots d'argent, hein? Donc, on pourrait dire, bon, quelqu'un qui vient d'un pays riche, donc, amène de l'argent à partir de là, parce que, par exemple, il va être employé par une compagnie occidentale qu'il paye, par exemple, en dollars américains, et là, il amène des devises en Indonésie. Tandis que, bon, un Indonésien qui s'en va aux États-Unis, ben, il va envoyer de l'argent en Indonésie vers sa famille, hein, les remittances, qui est quand même une partie importante de l'expérience migratoire et, bon, même de l'économie de beaucoup de pays, notamment en Asie du Sud-Est. Donc, je comprends que, tu sais, évidemment, il y a des raisons, là, de faire cette distinction-là entre migrants et expats, mais quand même,
1: Ouais, pour moi, les expats, c'est
0: ça
1: les
0: dit quelque
1: toxiques
0: chose,
1: de la migration.
0: là.
1: C'est les plus toxiques.
0: Ouais, ben c'est ça,
1: Désolée, mais.
0: mais là, tu sais, moi, j'amenais le côté économique, mais là, ce que tu soulignes, en fait, c'est l'aspect culturel, n'est-ce pas? Donc, c'est cette espèce de côté-là de déconnexion où, en
1: Et
0: fait...
1: l'appropriation, c'est une des connexions qui est aussi essayer de s'approprier de la culture balinaise et l'adaptant à leurs besoins, à leur idée, à leur orientalisme des nouvelles générations, de c'est quoi qui est valide, devrait être dans leur tête. Et ouais, parce que
0: Puis
1: pour entrer en
0: l'expat...
1: Indonésie, il faut seulement 150 000 roupies. Ça, c'est pas beaucoup, c'est environ 20 $. Si tu as cet argent-là, tu peux rentrer. Il n'y a pas d'autres contraintes. Et après, tu peux quitter le pays et rentrer. Et c'est ça, te fait comme tu veux. Mais pour les Indonésiens, pour quitter le pays, seulement c'est faire un passeport, c'est 1 million de roupies. Seulement le passeport. Et après, tous les restes des démarches administratives qui sont vraiment très coûteux. Alors, on voit aussi une inégalité pour quitter le pays, ce qui est pour y accéder.
0: Ouais. Puis justement, au niveau culturel, tu avais mentionné la langue et donc les attentes en ce qui concerne l'intégration culturelle. Alors, bon, les migrants, on va dire, et ben, je dis pas qu'on aurait tort de dire ça, qu'on a tort de dire ça, mais qu'on s'attend à ce qu'un migrant il arrive à quelque part, il s'intègre. Mais là, est-ce que, bon, voilà, on utilise un terme différent, c'est un expat, on n'a pas cette attente-là. Alors,
1: Exactement, on
0: bon, voilà.
1: expat par besoin. On a parlé en anglais pour toi de faire finalement dire télémacassi, qui veut dire merci, c'est tout. Ouais, je suis certaine qu'il y a des exceptions, je suis certaine qu'il y a des gens
0: Non, bien sûr.
1: qui déménagent là pour des biens, qui font des efforts, mais malheureusement, ce n'est pas la réalité de la plupart des expats, entre guillemets. Et ça aussi, ça fait exploser les prix, ça fait aussi exploser les coûts des loyers, ça fait aussi,
0: Ouais,
1: ça va aussi
0: logement,
1: comme.
0: ben oui, tout à
1: Désintégrer
0: fait.
1: les
0: Ouais.
1: communautés locaux parce que les locaux demandent ça, plus des espaces de rencontre, plus des espaces communautaires, moins des centres commerciaux. Ça, on ne vaut plus. Mais par contre, c'est ça qui se construit en amont des centres commerciaux, des rues, des installations pour les touristes, mais pas pour les locaux.
0: Oui, tout à fait. Bon, ça,
1: Et...
0: l'argument du tourisme pour le développement économique, évidemment, c'est quelque chose qui touche, bon, bien sûr, des économies dont la stratégie est, hein, c'est fondée sur le tourisme, mais aussi, même, tu sais, jusqu'ici, là, on va avoir des fois des arguments, là, sur des politiques publiques, dire, ah ouais, mais qu'est-ce que les touristes vont penser? Alors,
1: Ah, mais
0: bon.
1: ça, on pourrait préparer ça à l'émission, carrément. Je pense qu'on n'a pas beaucoup de temps, mais c'est un sujet qu'il aimerait peut-être développer peut-être la semaine prochaine ou après, parce qu'il a beaucoup, beaucoup à dire aussi dans la situation concrète des Bali, donné que c'est la destination touristique la plus vieille de l'Indonésie et comment les gouvernements actuels aussi essaient de réencadrer tout ça. Et de la. Ouais,
0: Super.
1: j'ai aussi des choses à
0: Sans
1: ajouter. J'aurais fait un peu en introduction.
0: like a plan. Donc, ouais, rendez-vous la semaine prochaine pour justement parler plus de Bali. Mais au moins, donc ce matin, on aura eu l'occasion de toucher à ce qui. On pouvait faire un parallèle intéressant entre ces deux cas-là, l'Espagne et
1: Ouais, les cadrages de la mobilité
0: l'Indonésie. Ouais,
1: internationale.
0: voilà, malgré qu'ils soient donc à deux places à l'opposé du monde complètement. Alors, bon, voilà, on va en rester là pour ce matin. On va terminer l'émission en musique. Clara, je te remercie d'avoir été des nôtres.
1: Oui, merci beaucoup. Et j'invite aussi les gens à venir m'écouter
0: Sûr.
1: à l'émission que j'anime les vendredis, à AXA ouvert tous les vendredis des 3 h à 4 h. On jase un peu de tout aussi, avec des invités de différentes origines, différentes origines, différents parcours. Et c'est ça, c'est tous les vendredis des 3 h à 4 h. Vous pouvez aussi nous suivre dans les réseaux sociaux, notamment Instagram, à commercial AXA ouvert. Et merci, c'est mon petit poupli jusqu'ici. Et merci beaucoup, Antonis, de m'avoir invité, de me donner cet espace. J'ai eu beaucoup, beaucoup de plaisir.
0: Il
1: Et
0: n'y a
1: c'est
0: pas
1: ma première directe
0: de... Oui,
1: depuis toujours.
0: super.
1: Alors, c'était quelque chose aussi pour moi. J'arrive toute décalée. J'ai passé 24 heures de voyage. Alors, excusez-moi si j'ai dit des bêtises.
0: Non, non, non. C'était
1: Merci.
0: effectivement très le fun. Puis, bon, voilà, merci Clara, à toi aussi d'avoir été des nôtres. Merci à l'auditoire d'avoir été des nôtres. Revenez-nous la semaine prochaine, justement. On va continuer à jaser de plein de choses intéressantes. Si vous avez manqué des bouts, vous voulez réécouter des émissions, cette émission-là, tout est sur le site de CSM, csm893.ca, bien sûr, sous l'onglet de l'émission À l'horizon. Allez écouter Accent ouvert, bien sûr. Et ben voilà, tout est dit. Merci d'avoir été des nôtres encore une fois. Anthony Labbé au micro. 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
1: Bonsoir. Votre attention, s'il vous plaît. C'est l'histoire d'une jeune fille qui, quand elle était jeune, se faisait intimider par ses petits copains de l'école. Elle était, ma foi, trop renfermée, peut-être en avance sur son âge. Elle deviendra, avec le temps, grâce à Dieu, la plus grande rappeuse de sa génération.

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1: Bienvenue à Câlin Collectif sur les ondes de CISM. Je m'appelle Elsa et comme à l'habitude, je vous retrouve en ce mardi 11h pour animer cette émission qui a pour objectif de nous redonner espoir dans ce monde qui est en crise. On est déjà à la 14e semaine de la saison d'été, donc le temps passe vraiment vite, surtout qu'on est dans une bonne compagnie. J'espère que vous appréciez comme moi ce rendez-vous hebdomadaire qui est censé nous redonner espoir, comme je le dis toujours, et nous faire sourire, nous redonner aussi des outils pour continuer à résister. Justement, bien, cette semaine, je reçois Taina Muette, qui est artiste et gestionnaire de projets passionnée par les enjeux d'identité et de communauté. Avec elle, bien, on va réfléchir à une question existentielle. Comment faire communauté? J'ai toujours une question grandiose à vous poser à chaque début d'émission. Puis, je vais même redoubler encore avec mes questions en vous demandant de prendre un moment pour penser à votre cercle. Qui sont vos amis, votre famille biologique ou choisie? Qui fait partie de votre monde et de votre histoire? On vit dans une ère assez individualiste où c'est chacun pour soi. C'est pas nouveau ce que je vais dire, mais on est connecté plus que jamais. Puis en même temps, bien, la solitude et l'isolement sont le quotidien de plusieurs. J'aimerais qu'on en discute aujourd'hui puis qu'on trouve des moyens de résister ensemble, en communauté. J'ai toujours une magnifique brochette d'invités, comme je vous dis, toujours avec plaisir. Des personnes inspirantes que je croise à travers mes engagements. Puis Taina, mais c'est l'une d'entre elles. Donc, avant d'aller plus loin puis de plonger dans cette conversation qui est tellement importante sur l'idée de faire communauté, mais on va se lancer dans une pause musicale puis on se retrouve dans quelques instants. Bonne écoute!

0: Vous êtes de retour sur les ondes de CISM avec l'émission Câlin Collectif et Elsa au micro pour la prochaine heure. On vient d'entendre Il me rit tout sonné de Théodora et Pas la peine avec Rose. Très contente d'être avec vous encore une fois pour parler communauté, individualisme. Et puis j'ai même été dans une inspiration de nommer cette émission-là Sortir du capitalisme de solitude. Puis je suis très heureuse d'avoir avec moi Taina Muet, qui est une artiste et gestionnaire de projet, qui va nous aider à avoir une belle conversation. Donc salut Taina.
1: Salut Elsa.
0: Comment tu vas?
1: Bien, et toi?
0: Ça va très bien. Pour que les gens comprennent qui est Taina, pourquoi Taina vient nous parler justement de capitalisme de solitude ou bien de communauté, est-ce que tu peux parler de ton parcours en quelques mots, puis aussi nous dire ce qui t'a intéressé à, ce qui t'a mené plutôt à t'intéresser aux enjeux de communauté et de solitude?
1: En quelques mots, je vais essayer d'être vite. J'ai quand même un parcours atypique, donc je dirais infirmière de formation, artiste autodidacte. Par la suite, de la COVID, j'ai aussi fait beaucoup de travail communautaire pour faire mon MBA. Il fallait avoir un sujet, alors j'ai décidé de me pencher sur qu'est-ce que c'était la communauté, mais aussi du fait qu'avec la COVID, on est devenu seul. Alors, de voir l'intersection des deux dans une perspective économique, mais aussi dans un contexte d'une société capitaliste. Et me voici, me voilà.
0: OK, t'as été très rapide, mais moi, je veux aller quand même en profondeur. Tu peux prendre ton temps. Qu'est-ce qui t'a... Parce que c'est la conversation que... on va avoir un porte sur la communauté, sur la solitude. Puis il y en a qui auraient pensé que c'est une conversation qui va peut-être être dans un cadre d'une maîtrise en sociaux ou quelque chose comme ça. Tu sais, pourquoi tu as choisi de faire un MBA sur ce sujet-là? Là, je comprends que c'est la COVID qui t'a donné un peu la lumière sur le fait qu'on est seul, puis on était encore plus seul à ce moment-là. Mais je suis curieuse de savoir pourquoi le MBA était le chemin pour cette étude-là.
1: Mais je dirais que la racine de la communauté vient lors de ma dernière année que je faisais mon bac en sciences infirmières et j'haïssais ma vie, j'haïssais ça. Et je me suis souvenue que je faisais du bénévolat au secondaire et c'était quelque chose de plaisant qui... It was fulfilling. Mm-hmm. Et après, je me suis dit comme, oh, je vais recommencer à faire ça. Mais sans le savoir, j'étais en train de semer les graines de l'importance de prendre part dans une communauté et dans quelque chose de plus grand que soi. Et je pense à travers les années... Et aussi, avec la COVID, ça a juste mis la lumière sur le fait que oh, j'ai de la chance d'avoir la communauté. C'est pas tout le monde qui a ça. Et les dernières années, on parle d'épidémie de solitude. Et c'est de mettre un petit peu tout ça ensemble qui a fait déboucher sur cette main lors de mon MBA de faire ça. Parce que souvent, les gens, pour leur MBA, font des sujets de comme on va étudier cette entreprise et
0: exactement.
1: Tout.
0: Exactement.
1: Et puisque moi, j'avais choisi un sujet autoguidé, j'ai comme, je peux choisir n'importe quoi. Et en tant qu'artiste, for me, like, sky is the limit. Je sentais que j'ai pas besoin de me limiter sur un sujet. Et même mes profs, la prof qui me suivait était comme, wow, c'est la première fois que je vois un sujet comme ça, j'ai hâte de te lire. Parce que je voulais innover et voir, faire de la recherche sur quelque chose qui avait pas été fait. Et c'était quand même difficile de trouver des articles, mais...
0: Oui, ça a dû tellement être... Ah. Puis est-ce que, donc, ce que je comprends, c'est que quand t'as commencé ton MBA, tu savais pas c'était quoi ton sujet, en fait.
1: Non.
0: Fait que c'est le MBA qui t'a mené dans cette direction-là, mais t'étais pas convaincue au départ que t'allais travailler sur la communauté puis la solitude.
1: Non, pas encore. C'est vraiment quand ils ont dit, il faut choisir un sujet. Tu dois écrire 45 pages comme, well.
0: Mais moi, j'aime ça. T'as vraiment dit, tu t'es donné un beau défi. Puis je pense que c'est super intéressant. Puis justement, peut-être que tu peux, pour les personnes qui nous écoutent, là, on a compris qu'est-ce qui t'a amené à choisir le sujet. C'était ma prochaine question, mais je pense que tu l'as bien articulé. Mais est-ce que tu peux nous expliquer un peu les concepts? C'est-à-dire, c'est quoi la solitude, l'isolement? Puis c'est quoi les constats généraux que tu as pu faire aussi à travers ton travail de recherche pour ton MBA?
1: Alors, il y a la solitude et l'isolement. Alors, ça vient un petit peu de l'idée qu'on dit que quelqu'un peut être seul, mais quelqu'un peut s'isoler, mais pas avoir un sentiment de solitude, pendant que quelqu'un peut être entouré, mais avoir un sentiment de solitude. La solitude se perçoit comme une expérience douloureuse du manque de contact, du manque de lien avec les personnes, et on se sent déconnecté, pendant qu'être isolé, c'est quelque chose de subjectif. Alors, c'est... L'isolement social, c'est quelque chose d'objectif. Alors, je choisis de rester seule chez moi parce que j'ai envie.
0: Je ne sens pas qu'il
1: y a un manque de lien. Et c'est pour ça que je veux dire au début de quelqu'un pourrait avoir un million de connaissances. Tu les vois sur Instagram et tu penses que they're living their best life, mais qui se sent
0: Seul.
1: Seul. Alors, c'est ça. Donc, tout ce qui est solitude, c'est subjectif. Et l'isolement, c'est objectif parce qu'on te voit seul.
0: OK.
1: Mais ça ne veut pas dire que tu te sens... Tu as ce sentiment de solitude.
0: Mmh, d'accord. C'est comme vraiment physiquement, là, l'isolement. On est plus comme je suis toujours chez moi ou quoi que ce soit. Mais je me sens bien, je me sens remplie. Ouais. J'avais besoin de ce temps-là pour moi versus la solitude qui peut se ressentir peu importe où on est ou dans l'espace.
1: Voilà.
0: OK. C'est super intéressant. Puis... justement, parce que pourquoi je pose la question, je sais que t'as partagé quand même sur les réseaux sociaux quelques constats. Moi, c'est cette distinction-là qui m'avait marqué aussi entre la solitude puis l'isolement, mais j'aimerais ça que tu nous parles un peu en tes mots des constats que t'as fait au niveau de ta recherche, qu'est-ce qui en est ressorti, puis justement de cette idée de capitalisme, de solitude, qu'est-ce que ça veut dire pour toi?
1: Mais quelque chose qu'on pense souvent pas, c'est que avoir le sentiment de solitude, ça a un impact sur la santé et ça augmente de 29 % le risque de maladie cardiaque et de 32 % celui d'accidents vasculaires cérébraux. Alors, sans le vouloir, le fait de sortir seul et de ne pas avoir de liens sociaux nous rend malades. Et c'est aussi un impact sur l'économie parce que si tout le monde est malade, surtout dans un système de santé comme le Québec, pas besoin d'élaborer, là, mais où il y a peu de... tout ce qui est l'industrie de la santé mentale, c'est très difficile d'avoir accès à un psychiatre.
0: Absolument.
1: Il y a des ressources. Alors maintenant, on a des personnes qui sont malades parce qu'ils sont seuls. Et il y a beaucoup de gens qui sont entourés. Mais c'est juste que c'est difficile de faire des liens comme avant. Et on est rendu dans une ère où plusieurs business sont conscients que les personnes veulent des liens, qui sont à la recherche de communautés. Alors, il y a un genre de besoin qui a été créé, qui n'existait pas vraiment avant. Mm-hmm. Et qu'est-ce que le capitalisme fait de mieux? Créer des solutions aux besoins des individus.
0: Et pour créer de la richesse.
1: Pour créer de la richesse. Alors maintenant, les gens sont seuls. C'est, hey, t'as pas d'amis? Tu te sens seul? Ben, laisse-moi te vendre un événement, laisse-moi te vendre un compagnon AI, laisse-moi te vendre ci, laisse-moi te vendre ça. Alors maintenant, les gens payent pour créer des liens, pour avoir de la connexion. Et c'est dans ce concept-là qu'on parle d'économie de la solitude, de comment on a réussi à capitaliser sur ce phénomène.
0: Sur le mal des gens.
1: Sur le mal des gens, qui n'existait pas, qui n'existait pas avant, c'est que avant, comment la société était faite, il y avait toujours le concept de troisième lieu. Et pour faire vite, le premier lieu, c'est notre maison. Le deuxième lieu, c'est le travail. Et le troisième lieu, c'est supposé être une maison hors de la maison. Avant, c'est souvent les sous-sols d'église, c'était les parcs, c'était le café d'à côté où tout le monde se connaît et que ça coûtait pas cher. Maintenant, aller dans un café et payer un matcha, c'est quasiment 9 piastres. Mais tu parles pas aux gens parce que tout le monde est sur leur téléphone et tout. Alors maintenant, on n'a plus d'endroit où on peut juste aller rencontrer des gens gratuitement. Et puisqu'il y a eu un définancement, surtout des années 70, il y a eu un définancement surtout aux États-Unis de ces endroits-là, parce qu'il y avait trop d'engagement civique dans les troisièmes lieux. Alors, il y a vraiment eu systématiquement un travail de défaire les troisièmes lieux. Et maintenant, il y a un effet de solitude. Et les capitalistes font de l'argent dessus. Alors, c'est quand même quelque chose qui s'est créé intentionnellement par le système.
0: J'ai envie de poser comme 10 questions, là. J'essaie de focus, mais je trouve ça super intéressant. Tu sais, je pense que la première chose qui me vient en tête, c'est... parce que tu as dit, c'est pas nouveau. Puis, tu vois, quand je t'écoute, je pense beaucoup aux applications de rencontres. Tu sais, les dating apps, c'est un peu ça. Puis ça, c'est pas récent. Tu sais, l'idée de rencontrer quelqu'un... d'avoir une connexion romantique, ben ça, on a capitalisé là-dessus au fil du temps, mais je pense qu'on s'est habitué un peu à ça, mais il y a une intensité quand même là quand on pense à des Hinge, là il y a comme Hinge X, il y a comme toujours une espèce de comme abonnement plus, abonnement or, abonnement de Bumble, quelque chose qui est comme un peu plus intense et qu'on veut toujours amener comme une expérience payante qui semble être plus rapprochée de comme nous aider à atteindre notre but, nous rapprocher de notre but, c'est-à-dire je vais payer plus pour trouver l'amour. Mais tu donnais des exemples. Tu sais, moi, je pensais justement, je pense que... Est-ce que ça s'appelle Time Left?
1: Ouais, Time Left.
0: Ça, c'est pour trouver des amis?
1: Ouais, c'est une application où tu remplis un sondage et après, tu payes 20-ish dollars pour qu'ils te matchent avec 6 étrangers. Vous allez souper ensemble. Mais après, pendant le souper au restaurant, c'est toi-même qui dois payer la facture.
0: Ouais.
1: Et même dans l'étude, il y avait cette notion de comment... le concept d'économie de la solitude crée des inégalités sociales parce que ça va faire en sorte que les personnes dans le futur qui auront accès à la communauté, c'est souvent les gens qui vont pouvoir payer pour avoir accès à ces espaces.
0: Absolument, mais c'est aussi que c'est tellement triste dans le sens où on rencontre des gens, mais si on n'est pas isolé, bien entendu, mais on rencontre majoritairement comme une majorité de la population rencontre beaucoup de personnes. T'sais, on croise beaucoup de personnes, on a des voisins, des voisines, on prend les transports en commun, on prend une marche, on va au parc. Ça fait vraiment de la peine qu'on doit se tourner vers notre téléphone pour trouver 6 inconnus, pour pouvoir aller à un souper. Quand on y pense, il y a quelque chose de quasiment violent là-dedans.
1: Non, c'est très triste.
0: Mais en même temps, j'ai pas envie de trop critiquer. C'est pour ça que j'ai dit j'ai plein de questions. Je me dis comment on va pouvoir parler de tout ça? Mais c'est toujours le problème, le beau problème de l'émission Calais est collective, c'est qu'on peut pas tout aborder. Mais c'est qu'il y a aussi du beau là-dedans, dans le sens où je sais qu'il y a des initiatives à Montréal qui sont vraiment orientées vers la création de liens romantiques, de liens sociaux, liens amicaux, etc., puis qui font du bien. Je pense que ça a vraiment aidé certaines personnes, mais c'est vrai que moi, j'ai comme un peu regardé ces applications-là, ces trucs-là, puis c'est quand même du 50 $ par événement. Ouais. Donc là, tu participes à un événement, mais si tu n'as pas trouvé comme chaussure à ton pied, là, tu dois en faire plusieurs, ça devient très cher. Donc, il y a ça qui me vient en tête, mais il y a aussi la réflexion sur le troisième lieu, que tu parlais du définancement. Je suis curieuse, tu sais, là, on n'a pas les données, mais je vous encourage à peut-être aller chercher pour voir comment ça s'est transposé ici au Canada. Est-ce qu'on est vraiment dans cette menace-là du retrait du troisième lieu? Je pense, ça m'a fait penser au documentaire Bowling Alone. Je ne sais pas si ça dit quelque chose. Ouais. Il a été quand même critiqué, fait qu'on ne va pas parler de ça en profondeur, donc ce n'est pas un documentaire parfait. Mais c'est un documentaire qui explique beaucoup. Puis ça provient d'un livre, en fait. Là, il y a une étude qui a été faite justement sur les questions de quand les gens se rencontraient dans des clubs de manière informelle. En fait, beaucoup de révolutions, de transformations sociales profondes se sont faites dans des rencontres dont ce n'était pas le but. Les gens, justement, bowling, c'est qu'ils parlent du fait qu'il y avait beaucoup de clubs de bowling avant aux États-Unis. Puis là, c'est vraiment quelque chose qui s'est éteint, mais dans ces clubs-là, toutes les semaines, tu revois les mêmes personnes et tout, puis il y a des conversations profondes. Il y a même des leaders politiques. Tu sais, ils parlent de l'époque quand Obama commençait à réfléchir même à se présenter en politique. Mais c'est dans des clubs vraiment très informels que ces premières conversations-là ont lieu, puis que des gens ont pris des décisions importantes au niveau du changement social. Et comme je dis, c'est sûr que là, on prend l'exemple d'Obama, fait qu'il y a beaucoup de choses à critiquer aussi. Là. Je pense pas qu'Obama chillait avec n'importe qui au bord de la rue. Donc, il y a vraiment quelque chose aussi de qui étaient ces personnes-là autour de la table. Mais je trouve ça très intéressant, la réflexion sur l'idée. Des fois, on pense solitude juste comme quelque chose de très privé, mais c'est un problème profondément sociétal.
1: Et qu'est-ce que tu viens de dire? Ça me faisait penser aussi à la notion que dans mes recherches, il disait la communauté, c'est un verbe. Il faut voir la communauté parce que souvent, les expériences que les gens payent, pour construire la communauté, tu dois avoir un nombre de personnes pendant plusieurs heures. Tu dois faire aussi activement des activités. Vous devez faire des choses ensemble qui créent ce lien. C'est pour ça, dans le contexte, tu dis, allez jouer au bowling et faire partir d'un club que vous voyez pendant 6 mois. Ça crée la communauté parce que ce n'est pas ponctuel. Et il y a cette notion de wewashing qui vient de l'idée de greenwashing. Et ça, c'est comment les gens utilisent le concept de communauté pour un petit peu gaslight les gens, à les faire penser que, on crée des espaces où tu peux rencontrer des gens.
0: Mais c'est pas une réelle communauté.
1: Ouais, c'est pas une réelle communauté, c'est pas authentique, c'est pas des liens durables, il n'y a pas de la solidarité. Alors maintenant, on est vraiment tombé dans ce concept de wewashing où tu payes 50 $ pour te faire des amis, mais à la fin de la journée, tu ne fais aucun ami, ou tu rencontres quelqu'un, vous...
0: Mais sans surface.
1: Oui, sans surface, vous échangez vos Instagram, il n'y a pas de follow-up. Il n'y a pas de... On va se revoir et tout. Alors, ce n'est pas de la communauté, c'est peut-être une amitié ponctuelle.
0: Oui, ben, j'aimerais vraiment ça qu'on explore cette question de c'est quoi une communauté en santé, comment sortir de ces trucs qui sont plus en surface, le wewashing, comme tu as dit. Mais avant tout, on va aller en pause musicale parce que c'est déjà l'heure de la pause. On va entendre « Comme on le vit à deux » de Yamé, une très belle chanson. Puis on se retrouve dans quelques instants avec Taina Muette.

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0: Vous êtes de retour à Câlin Collectif sur les ondes de CISM au 89,3 FM avec Elsa au micro. On a eu une très belle conversation avec Taina. Donc, Taina Muette, cette semaine, on parle de capitalisme de solitude, on parle de communauté, on parle de l'importance vraiment de sortir de l'isolement, de sortir de la solitude. C'est pas quelque chose de très facile à faire. Je pense que je suis un peu ambitieuse, même je m'écoute, puis je suis comme non. C'est peut-être pas tout ça qu'on va faire dans l'émission, mais on voulait relater l'importance vraiment d'avoir ces conversations-là. Puis je pense que Taina a mentionné justement c'est quoi le capitalisme de solitude, ces questions-là où est-ce qu'on vient aller, qu'on vient capitaliser, c'est-à-dire qu'on ça devient quelque chose de marchand, on veut créer des richesses. Puis moi, je lisais aussi, quand j'essayais de préparer l'émission, un essayiste que je ne connais pas assez, donc je ne vais pas trop lui faire de la publicité, mais j'ai vu quelque chose d'intéressant. Il s'agit de Paul Klotz, qui parlait justement du fait que c'est aussi qu'on a beaucoup dépolitisé le problème de la solitude. Donc, c'est traité comme une faiblesse ou plutôt un enjeu psychologique. Là, je reprends vraiment ces mots quand je dis faiblesse. Là, c'est comme ça que c'est écrit. C'est pour ça que je dis que je ne veux pas trop faire de la pub non plus. Je ne connais pas toutes ces idéologies. Mais lui, il voit ça comme, au lieu de voir comme un problème individuel, la solitude, c'est vraiment comme quelque chose qui a des conséquences structurelles dans le système économique. Puis, je trouvais ça vraiment intéressant parce que lui, il parle d'une nouvelle condition sociale dans l'idée où est-ce qu'avant, ben on était concentré sur l'émancipation de l'individu par le biais strictement économique, par le biais de critères strictement économiques et matériels. C'est-à-dire que quand les individus, s'il y a de la richesse, s'ils ont une maison, tout va bien. Mais pour lui, il y a des nouvelles contraintes aujourd'hui, comme dans l'ère où est-ce qu'on vit, que les gouvernements ne prennent pas en compte et qui ont des conséquences qui sont aussi fortes que quelqu'un qui n'a pas de toit, quelqu'un qui n'a pas de quoi manger ou quoi que ce soit, qui a la solitude. Donc, pour lui, cette nouvelle condition sociale, ben, c'est quelque chose qu'on doit transformer d'une manière politique. J'étais curieuse de t'entendre là-dessus aussi. Puis je sais que, Taina, tu m'as dit que tu avais d'autres aspects aussi de ta recherche que tu aimerais partager avec nous. Fait que j'ai envie de te laisser aussi réagir à ça.
1: Mais pour réagir à ce que tu viens de dire, mais c'est drôle parce que hier, je parlais avec une de mes collègues et elle disait qu'elle avait lu ce livre qui expliquait que la pollution lumineuse a aussi un impact sur les fêtes de communauté. Parce qu'avant, quand on était en mesure de voir les étoiles et l'immensité de l'univers, on était en mesure de comprendre qu'on faisait partie d'un tout plus grand que nous. Et quand on était en mesure d'être en connexion avec la nature, il y avait vraiment ce sentiment de « I'm part of something bigger than me ». Mais depuis qu'on a cette déconnexion à la nature, cette déconnexion aux autres, on ne peut pas relater aux autres personnes. Et après, il y a tout ce qui est famille nucléaire, de qu'est-ce qui est important, c'est mon mari ou ma femme, mon partenaire et mes enfants. Dès que j'ai ça, je suis heureux. Ça vient aussi jouer un rôle important dans la destruction de la communauté.
0: L'idée de la famille nucléaire.
1: Ouais. Et souvent, on n'en parle pas de comment nous avons eu l'idée de c'est toi et ta famille, pendant qu'avant, c'était il faut un village pour élever un enfant, maintenant, il faut deux parents. Mm-hmm. Et ce genre de petit shift qu'il y a eu qui renforce le capitalisme, mais dans nos cœurs, on est juste comme, oh, je veux la vie parfaite, je veux vivre le romantisme. Mais cette idée de romantisme équivaut perte de tissu social et aussi perte de capital social. Et ça, c'est un concept qui vient de souvent quand tu es en communauté, tu vas avoir des ressources qui vont être à ta disposition et des bénéfices relationnels. De si tu as du capital social, et par exemple maintenant, tu as du capital social, tu cherches un appartement, tu vas être en mesure de trouver quelqu'un pour faire un transfert de bail. Ouais. Mais si tu connais personne, si tu n'as pas d'amis, pas de connaissances, ben, tu dois aller sur Facebook Marketplace. Tu ne veux pas bargain et tout. Si tu as un problème, tu es comme, ah, oh, j'ai besoin d'un aspirateur. Est-ce que quelqu'un peut m'emprunter? Avoir du capital social, c'est avoir du bénéfice de sa communauté.
0: Mais ça me fait penser... Je pense que, ben, ça c'est en. Mon Dieu, je sais même pas si c'est. Je pense que c'est très haïtien, là, mais on dit le sol, genre. Mm-hmm. Puis ça, je pense que dans le terme sociologique, c'est comme les tontines, je pense. Ouais. Dans ma tête, j'ai comme cob-sol, mais c'est vraiment juste comme l'argent du sol. Puis ça, c'est très haïtien. Mais c'est pas un concept qui est purement haïtien, c'est juste le terme, comment je le dis. D'être en communauté, parce que quand il y a des gens qui avaient des limitations financières, puis ça se fait encore aujourd'hui, même si je sais pas si c'est très légal, mais où les gens se mettent un montant, donc on va dire toutes les deux semaines, tout le monde met 500 $. et il y a une personne qui prend la cagnotte. Donc, si on est quatre, puis on met un 2 000 $, puis ça donne 2 000 $ en tout, il y a une personne qui prend le 2 000 $ et elle est redonne à la suite, dans les prochaines 2 semaines, une autre personne a accès aux 2 000 $. Fait que c'est vraiment ce concept-là. Puis ça me fait juste réfléchir dans l'idée où est-ce que c'est tellement naturel. Quand je pense à mes parents, faire ça, c'est comme... C'est même pas réfléchir. Là, j'ai une cousine, des tantes qui, tu sais, ont déjà fait ça et tout. Mais aujourd'hui, j'imagine parler de ça, genre, avec mes amis. Tu vois, je ris, puis je dis comme, oh, on va faire 5 000. Parce que des fois, c'est des énormes montants. Et honnêtement... Moi, mais ça, c'est vraiment mon expérience personnelle. Les gens qui m'ont dit qu'ils ont fait ça n'ont jamais eu de problème. Puis c'est vraiment dans le but d'aider. Justement, tu veux acheter une première maison, tu veux acheter une voiture, bien, chaque personne, des fois, ça dure 2 ans. Là. Ça veut dire qu'il y a beaucoup de personnes et il n'y a jamais eu de conflit. Tout le monde se fait confiance. Je te prête ça, tu me le redonnes. Je te le prête, tu me redonnes. Encore une fois, je ne sais pas la légalité de la chose. C'est juste que je pense que c'est quelque chose qui existe depuis très longtemps. Puis ça m'a juste fait réfléchir.
1: Oui, et je pense que ça a soulevé un point important, l'idée de la confiance.
0: Oui, c'est ça.
1: On se fait plus confiance. Je m'en souviens, je parlais à une fille qui disait que si quelqu'un a dit bonjour pendant qu'elle prend sa marche, elle a peur. Et avoir passé, avoir beaucoup voyagé dans le sud global, je me suis rendu compte que cet effritement de la communauté vient aussi avec cette idée de dès qu'on est petit, on est comme stranger danger. C'est la première chose qu'on apprend dans le nord global, pendant que dans le sud, si tu vois comme, si je marchais à 10 heures quand j'étais au Sri Lanka, je voyais un enfant en train de courir dans la rue, j'avais pas peur pour lui. En Montréal, je vois un enfant à 10 heures tout seul dans la rue, j'appelle, je vais voir l'enfant, je vois ce que j'appelle la DPJ, des trucs comme ça, de trouver leurs parents, mais t'as vraiment ce stress. Mais c'est sûr qu'il y a aussi, les contextes sont différents, mais je pense qu'on n'a pas confiance les uns dans les autres. On n'a pas confiance de hier, je cuisinais, il me manquait des œufs. J'ai une cousine qui habite proche de chez moi. C'est comme, ah, est-ce que je vais la demander? Là, je suis comme, non, j'ai pas envie de la déranger parce qu'on sait que les gens sont pâlis.
0: Mais les voisins, tu sais, juste du sel, si t'as pas de sel, du sucre ou quoi que ce soit, comme littéralement, c'est tellement rien.
1: Ouais.
0: Donc, d'aller cogner puis demander aux autres aussi. Puis quand tu parlais du sentiment de sécurité aussi, ça, c'est comme mes parents quand ils étaient plus jeunes. Il m'expliquait qu'en Haïti, comme tout le monde, tes parents, c'est tout le monde. Ta grand-mère, ton grand-père, c'est comme tout le monde. Fait que si t'es dans la rue puis il t'arrive quelque chose, ben, tu te retournes vers l'adulte qui est là puis tu demandes. Puis la personne, ça vient aussi dans le sens où ce que la personne peut te réprimander aussi dans la rue. C'est ça qu'il me disait, là. Il disait, s'il voit qu'on fait quelque chose, ben, quelqu'un va s'en mêler. Mais si aussi on a besoin d'aide, ben, tout le monde est comme un parents dans une certaine forme. Puis pour eux, ça a toujours été ça, la norme en grandissant. Fait que je trouve ça quand même assez intéressant quand tu parles de communauté dans ce sens-là. Puis j'aimerais ça aussi, parce qu'on t'a évoqué dans le premier segment cette idée de faire communauté, mais très en surface. Là, tu sais, là, on a parlé de la question de faire confiance. Je pense que clairement, on le voit comme un élément clé. Mais est-ce qu'il y a d'autres éléments qui te viennent en tête quand on pense à avoir une communauté en santé? Tu sais, faire une vraie communauté, ça ressemble à quoi? C'est sans aller en allant plus en profondeur que la surface.
1: Mais l'affaire qui, à chaque fois que je dis ça, qui pas impressionne, mais que les gens sont surpris quand je dis ça, c'est t'es pas supposé être meilleur ami et bestie avec toutes les personnes de ta communauté.
0: OK. Wow.
1: Les personnes dans ta communauté, c'est des personnes qui partagent un objectif commun. C'est aussi nous deux. On veut aller à gauche, mais je t'aime pas. Mais on sait qu'on va aller à gauche, on peut juste aller à gauche, nous deux, avec une distance. Mais si je vois que tu as besoin d'aide, je vais t'aider. Je suis comme, ah, tu as besoin d'eau, j'ai de l'eau, je vais t'aider. Ça veut pas dire que je suis ta meilleure amie, mais je t'haïs pas non plus. Je veux te voir aller à gauche avec moi. Et je pense que de nos jours, les gens associent communauté avec besties, avec mon groupe d'amis. Mon groupe d'amis, c'est ma communauté. Je suis comme, non.
0: Les ride or die, là. C'est vraiment, on fait tout ensemble jusqu'à la mort.
1: C'était ride or die. C'est good. I'm happy for you. T'as des amis. Ça veut pas dire que t'as une communauté. Pour moi, la communauté, c'est relié à l'idée d'avoir quelque chose de plus grand que toi.
0: Et souvent. Comme un objectif, tu
1: Oui.
0: Parles?
1: C'est pour moi, comme, un bon exemple, c'est l'église. Les gens qui vont à l'église. Pour moi, ça, c'est la communauté. Moi, je m'en souviens, quand j'allais à l'église, quand j'étais jeune, il y avait plein de gens que j'aimais pas. Mais je savais qu'on partageait quand même un but relatif commun. Et c'est ça que maintenant, on est sorti de cette idée de communauté comme étant quelque chose de plus grand que nous, où on travaille ensemble vers quelque chose de concret, vers je suis entouré de personnes qui pensent comme moi, qui agissent comme moi et qui veulent un avenir comme moi. Ça, c'est plus un echo chambers qu'une communauté.
0: Mais je pense qu'il y a aussi, tu sais, tu parlais de l'église et tout, puis je crois que il y a beaucoup de mouvements sociaux aussi qui sont dans ce mm-hmm. désir-là de créer une communauté. Puis genre, quand je parlais de... J'ai parlé en introduction de cette famille-là qui est un peu la famille biologique ou comme les communautés qui se sont oui. un peu imposées à nous. Parce que tu parlais d'église, c'est quand tu grandis, c'est juste... Tu l'as pas choisi, c'est la communauté mm-hmm. qui t'est donnée. Puis à un moment donné, tu grandis, puis t'es comme, OK, mais quelle communauté je veux si j'ai un choix à faire? Puis je trouve ça vraiment dommage parce que il y a plein de communautés, plein de mouvements sociaux, des mouvements radicaux, etc. Ou est-ce que c'est en fait le fait que les gens s'aiment moins mm-hmm. qui fait qu'ils délaissent la cause? Alors qu'ils ont quand même le même objectif, un objectif anticapitaliste, un objectif avec quelque chose qui est dans une idée que tout le monde a des droits, dans la défense des mm-hmm. droits communs, par exemple, mais parce que la personne, elle m'énerve, littéralement. Je pense ouais. qu'on a tous vécu, là, on a exploré différentes communautés de personnes militantes, puis la personne me dérange, je fais que c'est fini, en fait. Mm-hmm. Mais on oublie qu'on a quand même le même objectif, même si la personne me dérange.
1: Oui, mais techniquement, si ta communauté est grande, ainsi qu'une personne te dérange, va pas effacer le fait que plusieurs personnes t'aiment. Et je pense que c'est pour ça que c'est problématique quand les communautés sont très petites et c'est plus des echo chambers, parce que ta communauté va être 10 personnes. Mm. Alors, s'il y a deux personnes toxiques, c'est beaucoup, parce que l'effectif est très bas.
0: Mais pour toi, c'est de... ça mm-hmm. doit être... dans le sens que c'est en grandeur, là. C'est grandiose, oui. c'est beaucoup de personnes. Parce que tu vois, moi, communauté, mm-hmm. j'aurais quand même vu... Je pense que c'est à géométrie variable, mais j'aurais pas vu... C'est 10 personnes, c'est déjà beaucoup à gérer. Genre, faire des rencontres, préparer mm-hmm. des choses, militer, s'organiser pour un changement social, c'est quand même beaucoup.
1: Parce qu'il y a aussi différents types de communautés. Souvent, les communautés, c'est des personnes que tu as un objectif, des valeurs communes, une géographie commune. Alors, il y a quelque chose qui fait en sorte que vous venez tous ensemble. Sûr qu'il n'y a pas un chiffre spécifique à la communauté, mais je pense qu'avec le temps et aussi quand on tient compte des structures sociales maintenant, je pense que c'est facile que les communautés soient plus des echo chambers qu'en son petit groupe ou des besties que vraiment de... Parce que techniquement, avec une communauté, n'importe qui peut y rentrer.
0: OK. Fait que c'est ça que tu veux dire, parce que j'essaie de te suivre mm-hmm. aussi quand tu parlais d'echo chambers. Pour toi, c'est que on pense toutes la même chose. Fait que c'est ça la base de la communauté, alors qu'on... On ne se fait pas challenger, dans le fond. Oui. Fait qu'il faut qu'il y ait une diversité dans la communauté.
1: Une diversité dans la communauté aussi. Il faut que la communauté soit accessible. Alors, pour moi, si tu dis que ta communauté n'est pas accessible à tous, par exemple, tu peux avoir des communautés non mixtes. Par exemple, quand il y avait le mouvement des civil rights aux États-Unis, mais ça, que c'est un bon exemple, il y avait... Tout le monde partageait une même idée. Il peut y avoir des sous-communautés de « OK, mais nous, on travaille dans cette église, but we relate to other people », ou sinon comme oui, nous on travaille dans un contexte non mix, mais s'il y a des personnes blanches qui veulent se rallier à la cause, c'est pas comme si qu'on va être comme
0: ouais,
1: non.
0: Oui, on travaille ensemble.
1: On travaille ensemble, mais t'as des sous-communautés, mais il y a quand même quelque chose de plus grand. Et ça, je veux dire par echo chambers, de comme, est-ce que s'il y a quelqu'un le contraire, mais partage la même mission, vision, valeur, ça dépend sur quelle base vous rassemblez, est-ce qu'il va être laissé à l'intérieur? Si la réponse est non, parce que c'est pas mon ami, ben c'est là que c'est problématique.
0: Mmh. Fait qu'on fait pas une communauté qui nous aide à grandir puis à avancer. Puis mmh. des fois, c'est qu'on tourne en rond ensemble dans oui. nos idéologies aussi. Ouais, je pense que c'est quand même assez intéressant, mais je me dis, tu sais, plus concrètement, pour les personnes qui nous écoutent, puis pour qui c'est peut-être même très nouveau, puis qui ont peut-être même de la misère à mmh. nous suivre, qui sont comme, waouh, c'est en profondeur la conversation, mais qui se disent quand même, moi, je vais l'essayer, tu sais, c'est vrai que je me sens seule. Puis qu'ils aimeraient créer ou entretenir une communauté, qu'est-ce que tu conseillerais à ces personnes-là? Parce que là, on a parlé de ce qui est difficile, je pense, mais c'est quoi le conseil que tu dirais à une personne qui dit « je me sens seule ou isolée, puis j'ai envie de bâtir ou d'entretenir quelque chose? »
1: Mais je dirais de trouver quelque chose qu'ils aiment, la valeur, ou quelque chose qu'ils ont envie de « engage with mm-hmm. ». Après, ça peut être la bibliothèque. Parce qu'une bibliothèque, c'est un troisième lieu. Ça peut être comme, moi, j'aime vraiment ma bibliothèque de quartier. Et après, ça serait de commit. Et ouais, quand je veux dire par s'engager. Commit, c'est s'engager, de pas juste venir une fois ou trois mois. Comme, non, si tu veux construire une communauté, ben inscris-toi au club de lecture de ta bibliothèque et viens chaque semaine. C'est comme ça que tu construis une communauté. Trouve-toi des activités qui peuvent être gratuites. Parce que des fois, quand on pense à Montréal, on pense que seulement des trucs comme, ah, oh, c'est 50 $ et tout. Mais il y a les tables de concertation de quartier, il y a les bibliothèques, il y a beaucoup d'organismes grassroots. et d'organismes communautaires qui font des activités. Et c'est de ça, je veux dire, trouve qu'est-ce qui t'intéresse. Et après, si tu as de l'argent et tu veux faire un groupe de tennis, va dans ton groupe de tennis. Mais trouve quelque chose and commit to it. Vas-y et n'aie pas peur. Ça peut commencer par un sourire à une personne. Et plus que tu vas sourire, après un mois d'avoir toujours souri à la personne, ça va être un « Allô, comment ça va? » Après un « Allô, ça va? » Ça va être « C'est quoi ton nom? » et tout. Et ça va évoluer. So, trouve quelque chose que tu aimes, commit et sois patient. Tu ne deviens pas bestie avec quelqu'un. Je pense que j'avais vu, pour devenir amie avec quelqu'un, ça demande 200 heures.
0: Et ça, je me dis... Ou tu me fais tellement rire, t'as toujours des stats. Des
1: non, j'avais vu. Après, j'avoue que j'ai pas double check, mais j'avais vu comme sur un. Après, je sais pas si c'était close friend ou c'était ami, mais c'était. Il montrait le nombre d'heures que t'as besoin de passer avec quelqu'un pour avoir ce lien. Et souvent, les gens pensent qu'on va devenir bestie vite. Ouais, comme non, ça demande de la patience.
0: Les gens veulent les bénéfices, mais c'est vraiment dur, justement. Je pense que pour aller en profondeur dans des relations, même si ce n'est pas des relations seulement amicales comme best friends, comme tu dis, parce qu'on pense à la communauté, on pense meilleur ami, mais il y a d'autres types de relations qu'on peut développer avec les gens. Mais il y a quand même une notion d'un certain sacrifice, d'un certain inconfort, parce que on a envie, je pense, si on veut grandir, de s'entourer de gens qui ne pensent pas exactement comme nous, là, pour revenir à ton concept de echo chamber, de sortir de la chambre d'écho. Fait que je trouve ça quand même assez intéressant ce que tu mentionnes pour les gens. T'sais, ça prend du temps si tu veux faire une communauté, mais pense aussi, apprends à te connaître, qu'est-ce que tu aimes, trouver des gens qui te ressemblent, qui ont veulent aller dans la même direction que toi. Parce que c'est justement, si tu veux aller dans un club de tennis, mais que tu sais que tu n'as pas les sous, tu ne veux pas faire ça, mais tu sais que ce n'est pas un milieu pour toi, ou tu crées quelque chose qui est vraiment communautaire avec du prêt, du partage. Être patient puis s'engager. Donc, j'aime beaucoup ce que tu dis. Mais là, tu as parlé quand même des alternatives aux initiatives payantes, comme je dis, qui ne sont pas nécessairement mauvaises, mais qui ne sont pas les plus accessibles et inclusives. Il y a l'organisme aussi que tu as cofondé avec ta sœur qui est déjà venue d'ailleurs dans une émission qui c'était en mai, qui est Niti, muette, donc la sœur de Taina. Vous avez cofondé Learning Loop. Ouais. On en avait parlé brièvement avec Niti, parce que là, l'émission portait sur l'art comme outil pour la libération collective. Puis je pense que c'est tellement connexe aussi. Il y a beaucoup de mes invités qui disent des choses qui sont connexes. Mais est-ce que tu peux nous reparler de Learning Loop puis du besoin que l'organisation souhaite combler aussi, parce que je pense que c'est une alternative intéressante aussi aux trucs qui sont payants, mais bien que je sais que tout n'est pas gratuit, mais on est quand même dans une certaine inclusivité puis une accessibilité aux activités en communauté.
1: Alors, Learning Loop, c'est un espace qu'on met sur un organisme grassroots qu'on a lancé, et c'est vraiment pour répondre au manque de troisième lieu. Pour les jeunes marginalisés, mais pour les personnes marginalisées, mais principalement pour les personnes racisées. Parce que comme j'avais dit, il commence vraiment... Mais je n'avais pas encore dit là, mais il y a vraiment un écart d'espace de troisième lieu dans les communautés racisées, souvent dans plusieurs quartiers. Les études n'étaient pas plus aux États-Unis, alors je ne sais pas pour le Canada. Alors vraiment pour qu'ils aient cet espace pour se construire du capital social. Mais aussi, on voit, ça s'appelle Learning Loop, parce qu'on voit que tout le monde est expert de leur propre expérience et on veut que les personnes puissent partager entre elles de comme, OK, moi, je suis capable de parler de ça, toi, tu parles de ça, on va apprendre et s'éduquer entre nous parce que les systèmes d'éducation traditionnels ne fonctionnent pas pour tout le monde et nous apprennent pas tout. Alors, il y avait aussi cette notion-là, mais à travers l'art et la créativité, puisque ma sœur et moi sommes artistes. Alors, on fait souvent différents types d'événements, mais majoritairement gratuits. Des fois, c'est des pay as you can, mais on veut vraiment s'assurer que ce soit...
0: De payer ce qu'on peut,
1: oui, payer qu'est-ce qu'on peut. Alors, si tu viens et on sait que tu as beaucoup d'argent, ce serait nice de faire une donation parce qu'on n'est pas payé. C'est du bénévolat. Alors, pour garder ça accessible pour les personnes qui n'ont pas de ressources, ben, on a besoin des personnes qui ont plus de ressources et de privilèges. Ouais. De pouvoir enables les personnes qui en ont moins
0: pour les soutenir puis financer un peu. Mais on est déjà rendu à prendre une pause musicale, mais après, on va aller tranquillement vers la fin de ce voyage. On va atterrir ensemble avec quelques mots de la fin, puis je serais curieuse d'entendre encore dans tes conseils puis les activités peut-être fortes qui t'ont inspiré, que vous avez faites. Mais en attendant, on se retrouve tout de suite après la chanson « Emmène-moi » de Marie-Pierre Arthur.

0: Vous êtes de retour à l'émission Câlin Collectif avec Elsa au micro et ma chère invitée, Taina Muette. Taina qui me fait allô de la main, j'aime ça. Il faut que tu dises allô dans le micro.
1: Ok, je sais pas si.
0: J'espère que tu as apprécié ton expérience, Taina.
1: Oui, j'ai adoré.
0: Ouais, on est déjà vers la fin de ce beau voyage parce qu'on a parlé communauté. Je retiens ce que tu nous as parlé de. Dans l'idée de capitalisme de solitude, dans l'idée de comment on essaie vraiment de s'enrichir sur le fait que les gens se sentent seuls. Je pense que ça, c'était un peu le premier segment. Dans le deuxième, on est vraiment rentré beaucoup dans différents aspects même de la communauté. Mm-hmm. Je pense qu'on a navigué pour les personnes peut-être qui n'ont pas compris tous les concepts. Je vous invite vraiment à creuser parce que c'est quelque chose qui, quand même, c'est un travail ingrat là, de partager un travail de recherche en quelques minutes. Mais c'est surtout pour vous mettre des idées dans la tête, donc pour vous mettre un peu en bouche la recherche. D'ailleurs, est-ce que c'est quelque chose qu'on peut lire? Qui est accessible.
1: Ah, mais je peux mettre mon lien Google Drive sur ma page, là, mais je peux le mettre sur mon Linktree, mais okay. Moi, ça ne me dérangerait pas que ça soit.
0: Mais si on veut te suivre sur les réseaux sociaux, on peut aller à Taina Muette.
1: Oui.
0: Puis on peut regarder aussi, je pense qu'on peut te googler même, puis tu as ton site web, fait que si les gens sont curieux d'en lire un peu plus, parce que c'est vrai que le travail de recherche en mode MBA sur la solitude, ce n'est pas quelque chose qui est commun, mais c'est beau. T'as vraiment innové, comme tu disais, sky is the limit, fait que t'es allé vraiment plus loin, puis on aime ça. Comme dernière question, peut-être avant déjà qu'on termine, je voulais te demander, ben, qu'est-ce que Learning Loop, parce qu'on a parlé brièvement, là, on a juste effleuré un peu l'initiative, mais qu'est-ce que Learning Loop ou tes autres projets d'engagement, qu'est-ce que ça t'a appris jusqu'à maintenant quand tu penses à la communauté, tu sais, d'une manière un peu plus personnelle?
1: Mais autant Learning Loop que mes projets, mes voyages, je pense que l'idée de communauté est plus accessible qu'on le pense, mais on a beaucoup la peur de l'autre et l'anxiété d'être seul qui nous retiennent. Parce que je pense que dès que tu donnes, souvent quand tu donnes l'espace à quelqu'un d'avoir une communauté, de se sentir aimé, de se sentir vu, de se sentir entendu, tout le monde saute dessus. Alors c'est un besoin que tout le monde a. Mais le fait qu'on n'en parle pas, le fait qu'on a aussi cette gêne, parce que comme tu disais, j'ai oublié c'était quoi le nom de la personne, c'est vu comme si tu étais déficient. C'est toi le problème de pourquoi tu n'arrives pas à avoir des amis, pendant que c'est un problème sociétal, c'est un besoin humain. Et la fois que j'ai retenu, c'est la moitié des gens, quand ils sont dans nos espaces, vers nos événements, sont tellement ouverts à l'autre, veulent en savoir plus sur l'autre. Mais s'ils seraient rencontrés dans la rue ou dans un café, ils n'auraient pas commencé à discuter ensemble. Alors, pour montrer que les gens sont plus ouverts qu'on ne le pense, mais il faut qu'une personne fasse le premier pas. Et dans une société individualiste comme la nôtre, c'est plus difficile. Mais quand tu es dans une société globale, c'est tellement facile de se faire inviter chez un tel. Quand je prends des taxis, quand je voyage, tous les chauffeurs de taxi me parlent. Et on a des longues discussions ensemble, on parle de trucs politiques. À Montréal, c'est comme le chauffeur de taxi te parle, t'es comme « Oh my God, kill me already ». C'est aussi de changer notre perception d'être dérangé, de vouloir être dérangé, de vouloir. Parce que les gens vont sentir son énergie de comme, oh my God, cette personne est ouverte.
0: Est ouverte avant une conversation.
1: Si la personne m'a fait un sourire, peut-être je peux la dire allô.
0: Mm-hmm.
1: C'est des petits trucs comme ça qui demandent pas de changer ta personnalité, mais d'être conscient de, oh, je suis crissée, j'ai les bras croisés, je marche vite. Marcher plus lentement, faire des eye contact et sourire. Déjà ça, can get you a long way.
0: Ouais, merci pour ce partage. Puis pour la personne dont tu as oublié le nom, je faisais référence à Paul Klotz dans le partage un peu plus tôt dans l'émission. Mais merci beaucoup, Taina. Moi, je ressens que la communauté, elle nous nourrit, elle nous inspire. Puis c'est pas juste.

Puis c'est de pas sous-estimer comment de là peut émaner vraiment des choses qui sont transformatrices, puis qui peuvent vraiment changer nos systèmes. Donc, c'est ce que je retiens. Puis je veux vraiment prendre le temps de te remercier, Taina. Ce fut vraiment très agréable de discuter avec toi. Je pense qu'on aurait pu très certainement continuer. Mais il faut toujours finir les belles choses. Mm-hmm. Donc, pour les personnes qui nous écoutent, je vous invite, comme à l'habitude, à rester branchés sur les ondes de CISM. Il y a une super belle programmation aujourd'hui dans l'émission Raconte ton quartier avec Juliette Denis qui va suivre. Puis on va finir en musique, cette fois-ci avec la chanson « Plus d'amis » de Rosier, la formation Rosier, en collaboration avec Safia Nolin. Je vous souhaite une très belle écoute et comme à l'habitude, on se dit à la semaine prochaine pour un autre beau et gros câlin collectif. Bonne semaine!

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1: Je me suis toujours demandé, c'est quoi au juste qui fait qu'on se sent bien quelque part? Est-ce que c'est le café du coin? L'histoire que ta grand-mère t'a racontée sur cette vieille bâtisse? Ou tout simplement les gens qui y vivent? Bienvenue dans Raconte ton quartier, une émission qui nous emmène en balade à travers les récits de nos invités. Ensemble, on va décortiquer leurs anecdotes, leurs émotions, comment y elles présentent leur quartier, véritable reflet de leur identité. Un quartier, c'est plus qu'une histoire, c'est une vraie vibe. Salut à tous, j'espère que vous allez bien. Aujourd'hui, nous allons parler d'un gros dossier qui touche notre rapport à la propriété, à l'urbanisme, à la vie de quartier à Montréal. Les coopératives d'habitation. Le rêve de la propriété individuelle, la maison de banlieue ou du condo fait face à de profondes impasses économiques, écologiques et sociales. Ils nous éloignent même parfois physiquement, humainement des uns des autres. Mais à l'heure où Montréal traverse une crise du logement marquée par la flambée vertigineuse du marché privé, les reprises de logements et les évictions, quelle alternative s'offre à ceux qui veulent habiter la ville dignement ? On peut lire récemment dans certains articles, notamment celui du Devoir, que les gens, ni riches ni pauvres, pas assez pauvres pour être admissibles aux habitations à loyer modique, les HLM, mais trop limités financièrement pour absorber les hausses sauvages du locatif privé ou pour s'endetter sur 30 ans auprès d'une banque, la coopérative n'est pas un choix par défaut mais une solution transitoire. C'est souvent un choix de vie conscient pour préserver le droit à la ville. Selon les données de la ville de Montréal, les coopératives représentent près du quart du logement hors marché sur l'île. Pourtant, le modèle demeure parfois inconnu. Rappelons à la base que juridiquement, ce qui distingue une copropriété coopérative d'habitat d'un condo ou d'un bloc classique, c'est que personne n'est individuellement propriétaire de son logement. Il n'y a aucune propriété individuelle. C'est la coopérative, en tant que personne morale, qui détient l'immeuble. Les résidents sont des membres locataires ou plutôt des coopérateurs. Habiter devient alors un acte réfléchi, une petite société dont on ne peut justement pas participer. À partir d'études universitaires, d'enquêtes de terrain et des retours d'expérience partagés par des citoyens sur Reddit, on va un petit peu décortiquer la mécanique, l'histoire, les succès et justement ce qui semble plutôt inconnu à Montréal.

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Pour comprendre l'impact des coopératives sur le tissu urbain de Montréal, il faut revenir à son histoire. Le mouvement coopératif en habitation a connu deux vagues historiques avec des philosophies radicalement différentes. La première vague de coopératives arrive au milieu des années 1950. En 1955, la coopérative d'habitation de Montréal se structure pour aider les familles ouvrières des quartiers insalubres suite à la désindustrialisation. Le plus grand projet, c'est l'achat de vastes terres agricoles à Saint-Léonard, au nord de la rue Jarry. Entre 1956 et 1962, grâce au travail de ses membres, la coopérative y bâtit plus de 200 appartements. Mais attention, à cette époque, le modèle coopératif est un outil temporaire. On s'associe pour construire à faible coût, puis une fois l'hypothèque stabilisée, la coopérative transfère la propriété individuelle aux membres. C'est cependant cette initiative qui a tracé les lignes de la banlieue urbaine moderne de Saint-Léonard. On observe la même dynamique à la même époque dans Hainsic, avec le domaine Saint-Sulpice, porté par la vision de Berthe Louard. La seconde vague, celle qui définit le modèle anticapitaliste d'aujourd'hui, émerge au cours des années 1970. À cette époque, Montréal change de visage. Les quartiers populaires centraux, comme le centre-sud, la petite Bourgogne ou même Pointe-Saint-Charles, subissent des démolitions massives sous prétexte de rénovation urbaine et subissent les premiers chocs de la désindustrialisation. C'est là que le sens politique de l'acte d'habiter prend tout son sens. Des comités de citoyens se dressent contre les expulsions. Aidés par les premiers groupes de ressources techniques, les GRT, des résidents décident de fonder des coopératives à propriété collective permanente, comme la coopérative Village Côte des Neiges. Il ne s'agit plus de devenir propriétaire individuel à terme, mais de geler le foncier à perpétuité pour le soustraire à la spéculation du marché privé. Ce virage sera officialisé par les programmes de financement de la Société canadienne d'hypothèque et de logement, SCHL, et de la Société d'habitation du Québec, SHQ. Sur le plan de l'urbanisme, il y a une spécificité montréalaise majeure. Contrairement aux barres de HLM que l'on peut retrouver en Europe, les coopératives d'ici se fondent dans la morphologie de la ville. Elles occupent des plexes traditionnels, des triplexes qui ont été rachetés et rénovés, ou de petits ensembles immobiliers à taille humaine parfaitement intégrés à la trame des quartiers. Cette insertion permet de stabiliser les populations déjà installées, de conserver la mixité sociale et de protéger les familles de la gentrification dans des secteurs comme le Mile End ou Saint-Henri, où les coopératives agissent comme un ancrage. Les enfants peuvent alors fréquenter la même école de quartier, de la première à la sixième année, et peuvent aussi avoir accès aux services de proximité, continuer à vivre dans les villes qu'ils ont toujours connues, et voir l'installation de nouvelles familles s'y mélanger. On y voit alors une mixité sociale qui peut rester stable avec des institutions publiques locales.

la Confédération québécoise des coopératives d'habitation a documenté comment fonctionnaient les coopératives au niveau financier et même organisationnel. Qui habite les coopératives montréalaises? Le profil type est modeste mais diversifié, marqué par une forte présence de femmes qui représentent près de 66% des membres. Les familles monoparentales ont aussi accès à ces coopératives et constituent environ 19% des ménages. Le revenu annuel moyen de ces foyers se situe autour de 42 000 $ brut. On y croise tout type de corps de métier, comme des éducatrices, des techniciens, des travailleurs communautaires, des artistes. Cette classe moyenne qui fait justement vivre les services de proximité, les initiatives culturelles, les initiatives communautaires de Montréal. L'écart de coût avec le marché privé est assez saisissant. L'enquête du journal du Devoir, qui est parue en mars 2026, cite des exemples frappants au cœur de Rosemont ou Villeray. Pour un grand appartement de 3 chambres, un 5,5, adapté à une famille, la redevance mensuelle moyenne tourne autour de 760 $. À deux intersections de là, sur le marché privé, le même espace exige entre 2 000 et 2 500 $. Pour ses locataires, la coopérative dégage un espace de liberté financière. Rappelez-vous, au Canada, on nous conseille de payer seulement 1/5 de notre salaire en loyer pour être bien financièrement et pouvoir avoir une vie acceptable. Ça fait quelques années justement que Montréal est frappé par les hausses des loyers sans fin. Ça a presque doublé en une dizaine d'années. C'est quelque chose d'assez saisissant quand on y pense. Puis comment payer justement encore 1/5 de notre salaire en loyer? C'est quasiment impossible. Ici, dans les coopératives, c'est ce qu'on essaye de faire. On essaye de traduire justement les choix de vie pour essayer de réduire les dépenses financières, pour essayer de continuer à consommer localement, de faire vivre les commerces de l'arrondissement et encore une fois de faire vivre une mixité sociale qui ne pourrait exister sans ça. Alors juridiquement, comment ça fonctionne? Comment cette stabilité est-elle adressée? La part sociale est bloquée. Lorsqu'un membre est accepté, il achète des parts sociales, souvent équivalentes à quelques milliers de dollars, par exemple 3 000 $, comme dans certains modèles. Lorsqu'il quitte l'immeuble, il récupère cette part-là et l'appartement n'est jamais revendu. Il ne peut pas réaliser de plus-value spéculative. Au niveau de la redevance, les membres ne versent pas un loyer dans les poches d'un investisseur. La redevance est calculée pour couvrir strictement les dépenses réelles, le remboursement de l'emprunt hypothécaire collectif, les taxes municipales et scolaires, les assurances de l'immeuble et les provisions pour les futurs gros travaux. Il y a souvent un fonds de secours qui se retrouve dans une caisse, et donc si un coopérateur subit des pertes, cette caisse peut intervenir temporairement pour assumer la redevance, évitant justement certains impacts négatifs. On peut retrouver certains témoignages sur des plateformes comme Reddit, où les utilisateurs se demandent la plus-value d'une de vivre dans une coopérative. Souvent, on voit que les utilisateurs confirment la solidité financière de ces structures lorsque la gestion est saine. Un contributeur raconte « J'ai habité 2 coops dans ma vie. Financièrement, c'est un avantage énorme. On avait de bons surplus budgétaires annuels qui nous permettaient d'améliorer et de rénover les logements en continu, sans jamais dépendre du bon vouloir d'un propriétaire privé. » Et oui, parfois, à Montréal, on se retrouve face à des propriétaires privés qui vont nous dire « Ah, tes toilettes ont un problème, c'est bon, ça peut attendre, on verra demain. »« Ah, mais ça c'est pas majeur, pourquoi faire des rénovations, pourquoi isoler ?» Ce sont des choses auxquelles on se confronte. Dans une coopérative, les décisions sont prises collectivement et ce sont souvent des décisions qui souhaitent améliorer la qualité de vie de ses habitants.

Mais qu'est-ce que ça implique concrètement de faire vivre des gens dans une micro-société? Le fait de vivre soi-même dans une propriété collective. La coopérative exige un apprentissage rigoureux de la démocratie directe. Ce n'est pas un produit de consommation, c'est véritablement un engagement. C'est une vie collective. En moyenne, un membre consacre environ 14 heures par mois aux tâches de gestion. Les coopératives s'organisent en cercles ou comités thématiques comme des comités de finances, des comités techniques, des comités de sélection pour évaluer les candidatures des logements qui sont vacants. La gouvernance applique souvent la règle d'une personne, une voix, indépendamment de la taille du logement occupé. Les grandes orientations se décident lors d'assemblées qui durent fréquemment plusieurs heures et qui idéalement, les groupes vont rechercher le consentement plutôt qu'un vote majoritaire afin de dégager des compromis acceptables pour la collectivité. Cet effort collectif se traduit par une transformation profonde de l'architecture et de l'usage des espaces, un aspect largement documenté par certains urbanistes. Les coopératives maximisent la mutualisation pour briser justement l'isolement urbain et réaliser des économies d'échelle. On y retrouve souvent des espaces communs intérieurs où on peut accueillir justement des jardins collectifs, voire même des lieux de rencontre. On peut parfois mutualiser certains espaces comme les buanderies. Tout dépend de comment la coopérative a été construite. Un autre avantage majeur, c'est la fluidité dans le parcours résidentiel au sein même de la propriété collective. Sur le marché privé, si une famille s'agrandit, elle doit déménager, souvent changer de quartier et payer un loyer beaucoup plus cher. En coopérative, les logements peuvent même s'échanger selon les besoins. Un couple sans enfants qui voit sa famille s'agrandir peut reprendre un logement plus grand, laissé vacant par un couple de résidents plus vieillissants dont les enfants n'habitent plus ici. Toutefois, il est essentiel d'analyser les limites, les frictions et les écueils de ce modèle. La vie en collectif comporte parfois une part de complexité humaine et technique. Si on revient au forum de Reddit, si on reprend des témoignages de gens qui s'intéressent aux coopératives, certaines critiques pointent directement des dérives politiques internes. Un ancien membre témoigne. L'expérience dépend entièrement de la chimie entre les résidents. Les tensions explosent lorsqu'un noyau dur de membres, souvent des plus anciens, s'accapare le conseil d'administration et impose sa vision idéologique ou esthétique au reste de la coopérative. Les comités de sélection peuvent parfois aussi susciter des controverses. Puisque ce sont les membres actuels qui choisissent leurs futurs voisins lors d'entrevues, l'absence de mécanismes de régulation externe peut parfois laisser place à la subjectivité, des critères d'affinité opaques ou des biais de cooptation s'éloignant de la mission de la justice sociale de base. Sur le plan technique et structurel, il y a des défis aussi. Un ingénieur en structure spécialisé dans le bâti montréalais partage son analyse sur Reddit. Le modèle est vulnérable à la diffusion de la responsabilité. Contrairement à un propriétaire unique ou à un gestionnaire immobilier professionnel, les membres d'une coop n'ont pas toujours les compétences techniques pour anticiper le vieillissement des infrastructures. Si un conseil d'administration est dysfonctionnel ou néglige de planifier à long terme les fonds de prévoyance pour les travaux majeurs, comme le rejointement des façades de briques typiquement montréalaises, la réfection des toitures ou l'isolation, la structure s'expose à des cotisations spéciales qui peuvent devenir écrasantes. L'entretien de la structure exige donc une rigueur administrative que la forme de bénévolat qui est faite, les coopératives, peut parfois avoir du mal à soutenir sur plusieurs décennies. Enfin, les obstacles institutionnels freinent le déploiement massif du modèle sur l'île. Monter une coopérative d'habitation à Montréal relève souvent du parcours du combattant. S'étalant fréquemment sur des périodes de 5 à 10 ans,
entre l'idéation et la construction d'un bâtiment, le coût du foncier également va pouvoir rendre l'achat de terrains inaccessibles, sans subvention massive. Ce sont tous des éléments à considérer. Ce sont tous des éléments auxquels on doit penser quand on crée une coopérative d'habitation. C'est un modèle assez original qui a vu le jour au Canada et qui se déploie maintenant dans d'autres pays. C'est un modèle très intéressant parce qu'il donne accès justement à la propriété sans être vraiment propriétaire et à cet idéal de vie collective auquel on peut penser, cette rencontre qui nous manque parfois dans les villes, cette rencontre qui parfois nous manque dans les quartiers, dans nos rues qui ne sont pas toujours faites pour y flâner et voir les gens qu'il y a autour. Ici, on a vraiment l'idée de miser sur le collectif, de travailler ensemble pour rendre quelque chose de plus humain, pour avoir non seulement accès au logement de manière financière, mais également briser un certain isolement humain.

Les coopératives peuvent être menacées par certains projets de loi, comme le projet de loi 20 qui avait été annoncé par la ministre responsable de l'habitation, Caroline Proulx, récemment cette année, où l'objectif était justement de contrôler la sélection dans les coopératives d'habitation, puisque le gouvernement estimait que certains d'entre eux, dans les logements, avaient un revenu trop élevé pour bénéficier d'un logement abordable. Mais c'est justement ça l'enjeu, c'est que les coopératives veulent de la mixité, ça fait partie de leur ADN, et justement, si le gouvernement commence à s'impliquer là-dedans, il va y avoir un certain impact, des gens vont devoir quitter, des gens qui ont à peine commencé à s'en sortir, comme Daniel Miro, qui témoigne dans Le Devoir, dans une coopérative située dans le centre-sud de Montréal. Comment faire avec la crise du logement si on doit partir de là ? Puisqu'en effet, la classe moyenne, de plus en plus, a du mal aussi. La classe moyenne ne peut plus se loger aussi. C'est quand même assez complexe. Donc, ce sont des sujets très touchy dès que le gouvernement veut s'impliquer. L'idée du projet de loi, c'était d'avoir justement un guichet unique pour libérer l'accès à des logements abordables. Ça donne l'impression aussi que le gouvernement souhaite trouver une solution au problème de la crise des logements par ailleurs, une solution qui soit gérée par d'autres gens finalement. Donc on peut quand même se questionner sur l'instrumentalisation des coopératives d'habitation en réponse à cette crise. Il y aurait justement aussi dans cette loi des nouveautés comme l'instauration de pénalités financières pour les locataires dépassant un certain seuil de revenus. Et donc, comme je disais, le guichet unique centralisé pour gérer les candidatures. La Fédération de l'habitation coopérative du Québec est fortement opposée à ce projet de loi et réclame son abandon, puisque c'est justement une mauvaise compréhension, selon eux, de ce qu'est une coopérative. C'est un outil de prospérité, selon le directeur général Patrick Préville. La directrice générale de la CQCH, Sandra Turgeon, elle dénonce des tentatives d'éviction déguisées. Puis justement, on pourrait se demander ce que serait le seuil de revenu maximum si une telle loi arrivait, à partir de quel montant les locataires paieraient des loyers ? Et durant combien de temps un locataire pourrait-il vivre dans le logement, moyennant des compensations ? C'est justement là le flou de la loi, c'est qu'il n'y a pas de balise. 10% des ménages québécois résidant dans un logement abordable, soit un peu moins de 3000 ménages, avaient un revenu qui dépassait le revenu médian en 2024. L'objectif, c'est justement de trouver des logements pour la bonne personne, soulignait la ministre Proulx le mois dernier. Si des logements se libèrent, le gouvernement estime que ça permettrait de soulager environ 10% de la liste d'attente des HLM. Donc encore une fois, on voit qu'il y a quand même une idée de trouver une solution à un problème que le gouvernement ne sait pas régler. Mais justement, comme on en parlait plus tôt, la diversité, c'est un atout dans les coopératives. C'est une micro-société. Là où on trouve de la mixité sociale, les membres s'entraident, les membres assurent l'entretien des extérieurs, des espaces communs, mais aussi des tâches administratives, gèrent les finances. Ce n'est pas justement pour payer un loyer, mais c'est aussi des heures d'implication. Si on vide les coops, il y a des risques justement, c'est d'enlever les gens qui veulent s'impliquer aussi, et c'est d'en faire aussi des coopératives avec moins de mixité de savoir-faire, parce qu'actuellement, justement, cette mixité de personnes permet aussi d'avoir des savoir-faire différents, permet aussi de sélectionner des gens qui vont apporter quelque chose à la coopérative, pas seulement un loyer. Donc, on peut se poser plein de questions sur l'impact des coopératives d'habitation à Montréal. C'est un modèle quand même qui permet de conserver une certaine mixité sociale, de conserver des quartiers vivants, de conserver des familles, des gens à revenus moyens, pas forcément pauvres, dans des quartiers, et de continuer à faire vivre nos quartiers. On peut prendre justement aussi l'exemple de certains actes citoyens comme Milton Park, dont on avait eu une invitée
qui nous avait raconté justement comment fonctionnait ce milieu citoyen, ce milieu d'entraide, ce milieu qui continue de faire perdurer aussi un patrimoine historique, qui continue de faire perdurer un quartier et son essence, son identité. Je voulais enfin finir sur d'autres exemples de coopératives. On pense à la coopérative du Petit Champlain à Québec, qui elle est une coopérative de commerçants, très intéressante aussi, pour voir comment garder des beaux commerces, de commerce abordables, qui permettent justement aussi d'avoir une mixité de commerce, d'avoir une diversité de commerce, qui puisse correspondre à plusieurs portefeuilles et qui s'étend sur plusieurs rues dans un même quartier. Je vous invite donc à aller écouter des balados sur ce sujet-là, il en existe, des webinaires aussi sur la coopérative Petit Champlain. Et je vous invite à rester sur CISM pour la prochaine émission. Et à la semaine prochaine.

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flippeux, hein. Mais t'arrives quand même à te glisser sous la peau de chaque perso que j'effleure des yeux de mes bouquins débiles. Bon, je te laisse, je vais retrouver mon copain. Ça fait une heure qu'il est en bas. On part deux jours dans les causes du Larzac pour faire du poney ou du saut à l'élastique, je sais plus. Enfin bref, j'espère que toi ça va. À plus.

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2: Il est 15h, nous sommes le 28 juillet 2026. Vous écoutez Rush au platine sur les ondes de CISM 89.3 La Marge. Une heure de musique qui vous fait groover. Une heure de musique qui vous fait normalement voyager. Un peu moins pour cet épisode, je vous explique pourquoi un peu plus tard. Animé donc par moi, Romain Rush, derrière le micro et derrière les platines. Je vous présente donc... une heure de mes chansons que j'ai découvertes dans les dernières semaines. Cette semaine, épisode un peu spécial, parce que comme je dis en début de l'émission, on est le 28 juillet. On est le mardi qui suit directement le festif. Je salue d'ailleurs tous et toutes toutes les personnes que j'ai vues au festif, que j'ai croisé. Je salue aussi tous les artistes, ben, pas tous les artistes, mais les artistes qui ont, certains artistes qui ont rep CISM pendant le festif. On pense notamment à notre cher ami Alphonse Bissaillon qui avait son t-shirt de CISM après son show, je pense, ou pendant son show. C'est le fun, ça, d'ailleurs, les artistes qui rep CISM de même, là. Soit ils achètent des t-shirts, des fois on en offre, mais moi ça arrive souvent dans mes stories là, que je regarde des stories d'artistes, puis je pense ce matin ou hier, c'était Safia Nolin qui avait le chandail de CISM dans sa story. Bref, continuez de rep CISM, parce que CISM va toujours être là pour vous, les artistes. N'oubliez jamais ça. Donc, comme je disais, mardi post-festif, ce qui vient un peu aussi avec l'espèce de maladie post-festif ou l'espèce de d'épuisement post-festif, disons ça comme ça. Je sais pas vous, parmi ceux et celles qui étaient au festif, mais moi, ça me prend au moins une semaine et demie pour me remettre du festif. C'est quand même 3-4 jours au soleil, debout, avec pas beaucoup de nutriments dans le corps, autre que surtout de la bière ou de l'alcool, puis des nuits qui sont relativement courtes. Fait que quand tu reviens à Montréal, t'es genre ouf, c'est un peu ramassé. Donc c'est un peu pour ça aussi que ben pour cette semaine, j'ai décidé de garder un mix ben simple. En fait, c'est tout simple. Je vais vous refaire le même mix que j'ai pu faire pendant le festif. Donc si jamais il y en a qui étaient au festif puis qui sont branchés à CISM en ce moment, ben soit vous pourrez réécouter mon mix parce que vous avez vraiment aimé ça, ben soit ben continuez à écouter des CISM dans tous les cas. Parce qu'en effet, CISM a fait un DJ set le samedi matin bon en partenariat avec Café Charlevoix, c'est la deuxième année qu'on faisait ça. Puis à chaque fois, c'est une espèce de... C'est un drôle de contexte. Faire un DJ set à 9h30 du matin pendant le festif. Tout le monde est fatigué, moi y compris. Là, tu dors 3 heures ou 2 avant d'aller faire ton DJ set. Puis c'est dans le cadre du club de course du festif. Ça fait 2 ans aussi qu'ils font ça, je pense. Il y a des crinqués complètement séniles qui se lèvent pour aller faire de la course à 9h30 pendant le festif. Donc, on doit mettre de la musique à leur départ puis à leur arrivée. Puis, ben, en entendant, les gens arrivent tranquillement au parvis pour commencer leur journée. Donc, je vous avoue que c'est un set où, genre, de 9h30 à 10h, il n'y a pas grand monde, mais à partir de 10h jusqu'à 11h30, 11h40, le set est pas mal plein. Fait que, en tout cas, c'était bien fun, c'est une belle expérience, mais à chaque fois, je me demande comment aborder ce set, hein? Ça, c'est une question que beaucoup de DJ se posent. Comment on aborde un set selon bon le contexte, la condition, l'heure, les gens qui vont être là. Fait que bon, j'étais comme bon, on est quand même pour au festif, on est quand même là pour CISM. Fait que j'étais comme bon, je vais quand même faire un set qui met de l'avant la musique québécoise. Hein? C'était pas exclusivement québécois de la musique québécoise, mais je voulais du moins que la musique québécoise est une bonne part de ce DJ set-là. Je trouvais que ça marchait bien avec le contexte du festif et avec le mandat de CISM. Puis, ben aussi, je voulais que ça soit... L'année dernière, j'avais fait un truc qui avait pas rapport... qui avait rien rapport avec ça. Là. C'était comme plutôt très brésilien et tout. Là. Ceux qui savent. Donc là, j'étais comme, on va aller un peu plus de l'électro. On va commencer tranquillement, mais un peu un électro joyeux. Puis... au fur et à mesure que le soleil se lève, ben on montrera le BPM. Fait que c'est ça que je vous propose. Je vous parle pas plus de ça, pas plus du festif parce que j'aurai l'occasion d'en parler directement après mon émission. Vous retrouverez ma douce voix à l'émission de mon ami Guillaume Fauché, les Sentinelles de l'Art. On va faire un retour en profondeur sur notre expérience au festif. Guillaume qui était au festif. Florence également qui travaille aux communications à CISM était également au festif. Elle va pouvoir en parler. Ariane également. Bref, on va être une coupe à pouvoir parler, faire un recap de notre expérience festive. Je vais pas vous présenter les chansons parce qu'il y en a une coupe, puis en toute honnêteté, je sais pas jusqu'à où je vais pouvoir me rendre, mais sachez qu'elles vont tous, la setlist sera sur le site de CISM. On part ça avec un petit remix qui se prend bien. Grand Eugène, c'est quand même un groupe que j'aime ça mixer. Ça se passe un peu, ça passe partout. C'est assez polyvalent sur plusieurs styles musicaux. Puis là, c'est Grand Eugène, mais un remix de Ariane Moffat. Fait que c'est comme iconique un peu. On part là-dessus, puis nous, on se retrouve de l'autre côté. Je vais reprendre le micro plus tard lors de l'émission de Guillaume Fauché. Vous écoutez Roche aux Platines sur les ondes de CISM 89.3 La Marge.

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0: tous et à toutes, et bienvenue à ce nouvel épisode des Sentinelles de l'art. Comme toujours, c'est un plaisir de vous voir cette semaine encore plus, peut-être parce que enfin il fait beau un mardi après-midi, le soleil brille sur la montagne ici, sur le flanc de l'Université de Montréal. Et pour les deux prochaines heures, on parle de culture, et cette semaine en particulier, ça va être chouette parce que nos invités sont deux organismes, deux rassemblements qui œuvrent au quotidien pour la protection et l'encadrement du milieu culturel et artistique ici au Québec. Je vous les présente dans un instant, mais avant, j'ai le plaisir de vous annoncer que l'appel à projet pour la saison d'automne 2026 est terminé ici à CISM. On s'est réunis en comité de programmation ce matin, un peu plus tôt, et on a discuté des projets qu'on a reçus avec grand plaisir. Donc, cette future grille de programme sera active pour une nouvelle saison d'automne dès le 7 septembre prochain. C'est encore en travail. Donc, si vous avez appliqué et que vous nous écoutez, ben restez attentifs, restez scotchés à vos courriels. Vous allez avoir des nouvelles bientôt. Et une fois de plus, on va avoir une belle grille à vous proposer. Encore beaucoup de contenu culturel, du contenu musical, à la fois historique et à la pointe de l'innovation et de l'émergence musicale, telle qu'on aime bien la promouvoir ici à CISM. Donc, voilà quoi... restez à l'affût, donc ça tourne encore, hein, ces saisons, ça s'alterne sans cesse ici à CISM. Donc voilà, j'ai le plaisir de vous annoncer que ça s'en vient. Aussi, je voulais vous parler de quelque chose qui s'en vient. On va en parler dans les deux prochaines semaines ici à l'émission. Il s'agit du 12 août, j'achète un livre québécois, cette fameuse initiative qui a eu des petits d'ailleurs dans d'autres domaines artistiques. Alors c'est, bon, comme vous le savez sans doute, cette journée qui a été créée symboliquement pour inviter... les gens à s'acheter un livre pour encourager l'industrie littéraire, le milieu littéraire et artistique québécois. Donc, pour faire la promotion de notre culture d'ici, c'est le 12 août. Alors, aujourd'hui, je vais vous parler d'un livre que je me suis acheté dernièrement, histoire de vous faire des petites recommandations, vous faire réfléchir à des œuvres qui pourraient peut-être vous plaire. Et d'ailleurs, si vous voulez d'autres de mes recommandations que je ne vous livrerai pas aujourd'hui au Sentinelle de l'art, je vous invite à écouter l'épisode de Une fenêtre sur le monde, émission culturelle, donc, qui est diffusée tous les jeudis à 15h sur nos ondes. Alors, Maggie et Simone qui co-animent cette émission-là dédient un épisode jeudi qui s'en vient, puisque c'était un épisode pré-enregistré, au livre et à la littérature québécoise. Donc, c'est un épisode de recommandation et j'ai fait moi-même quelques recommandations de coup de cœur personnel que j'ai eu la chance de lire, et peut-être que vous aurez la chance également de vous laisser piquer, de laisser votre curiosité piquer. Donc voilà, je vous invite à écouter ça, c'est ça, jeudi à 15h. Sinon, ben, je vous invite toujours à suivre nos réseaux sociaux pour avoir des nouvelles, que ce soit justement sur cette future nouvelle saison de CISM ou simplement sur... quelques nouvelles que ce soit, puis aussi ben, suivez les réseaux sociaux des émissions, de vos émissions favorites. Donc la plupart des émissions à CISM, on a nos propres réseaux sociaux. Donc sur Instagram, pour suivre CISM, c'est CISM_89.3, et pour suivre les Sentinelles de l'art, toujours sur la même plateforme, c'est lessentinellesdelart.cism, donc sur Instagram. Sans plus tarder, bienvenue à ce nouvel épisode des Sentinelles de l'art. 5, 4, 3, 2, 1. Thunderbirds are go. Aujourd'hui, au Sentinelle de l'art, on reçoit Ariane Charbonneau et Mathieu Vézio, respectivement directrice générale et responsable des services aux membres de la Société professionnelle des auteurs-compositeurs du Québec et des artistes-entrepreneurs, la SPAC, pour nous parler de la mission de leur organisation. On aborde les enjeux auxquels font face les festivals au Québec avec Dominique Malo, directrice générale du regroupement des festivals régionaux artistiques indépendants, Le Refrain, et on retrouve Alexis Auger pour une de ses chroniques culturelles qui tourne aujourd'hui autour des inégalités scolaires et du livre « Séparés mais égaux ». Mais tout d'abord, c'est l'heure de mes coups de cœur de la semaine et des actualités culturelles. Alors, côté coup de cœur, cette fin de semaine, j'étais dans le patelin de mes parents, c'est-à-dire dans les Laurentides et plus précisément à Saint-Adolphe-d'Howard, petit village passé Saint-Sauveur, niché entre Saint-Adèle et Saint-Agathe-des-Monts, si vous êtes familier avec la région. Et la raison pour laquelle j'en parle, bon, j'étais là pour des raisons festives et familiales, mais le 1er et le 2 août, donc respectivement samedi et dimanche passé, c'était la fête du livre de Saint-Adolphe. C'est la deuxième édition cette année et j'ai pas pu réellement y prendre part, malheureusement. Ce n'est que partie remise pour l'année prochaine, mais je tenais quand même à vous en parler parce que rapidement, en quittant le village, on est allé faire un petit tour à cette fête du livre. Donc, la fête du livre, c'est quoi? Ben, c'est un événement culturel et littéraire organisé par l'auteur François Vigneault en collaboration avec l'organisme Arts et Culture Saint-Adolphe et la bibliothèque Monica C. Graton de Saint-Adolphe également. Donc, à la fois un mini salon du livre mélangé à différentes initiatives et activités qui tournent toutes autour de la littérature, de la bande dessinée, des livres et des artistes. Donc, c'était l'occasion de rencontrer plusieurs auteurs, dont, par exemple, Michel Rabagliati, Charles Beauchesne et Julie Delporte quand même. Il y avait dans l'ancienne toute petite caserne de pompiers de Saint-Adolphe, donc des petits stands avec plusieurs auteurs, autrices et plusieurs personnes qui étaient là pour représenter des maisons d'édition telles que Pau Pau, La Pastèque et les éditions du Grand Élan. Donc, c'est l'occasion vraiment là d'aller de rencontrer dans un contexte très, très intime des auteurs et autrices, dont peut-être certains et certaines de vos préférés. Puis, c'est ça, il y avait toutes sortes d'activités, comme je vous disais, auxquelles j'ai pas eu la chance d'assister, comme des tables rondes, des ateliers, des discussions, une discussion sur les zones grises dans la littérature, lorsqu'il est question de crimes, d'enquête, de justice, un atelier de bande dessinée, des rencontres avec Paul, donc le personnage de Michel Rabagliati. C'était une discussion d'ailleurs qui était modérée par quelqu'un que j'ai eu la chance de croiser, quelqu'un qu'on aime bien ici à CISM, l'auteur et ancien animateur de la station, Alexandre Fontaine-Rousseau, qui était là aussi pour représenter les éditions Papa et animer certains ateliers. Donc, c'est vraiment un tout petit événement, un petit festival, une petite fête du livre qui se déploie depuis 2 ans. Et la raison pour laquelle je vous en parle, malgré le fait que j'ai pas pu y participer tant que ça, c'est que je trouve ça essentiel de promouvoir et d'encourager les petits événements comme ça qui émergent, en particulier dans certaines régions qui sont un peu moins bien culturellement desservies. Les Laurentides, tout dépendant de la ville ou du village dont il est question, ont parfois de la difficulté à établir une offre culturelle et à la pérenniser. C'est le cas de Saint-Adolphe où il y a plusieurs initiatives, mais il y a peu de choses qui collent, qui restent. Donc, je souhaite à ce petit festival, cette petite fête du livre, de persister. Et je vous souhaite, si vous êtes de la région ou alors que vous êtes un Montréalais, Montréalaise et que vous avez envie de découvrir un petit village charmant et d'encourager une initiative culturelle locale, eh bien, allez-y. Donc voilà, c'était un petit coup de cœur, un petit plaidoyer pour la culture en région, sachant que je suis attaché à Saint-Adolphe. J'en ai parlé au tout début de la première saison des Sentinelles de l'art, du fait qu'il y avait une salle de spectacle, La Chèvre, qui a fermé peu de temps après que j'y sois allé pour la première fois. Donc c'est souvent ça, il y a des restaurants, des festivals, des initiatives culturelles qui ouvrent, qui se déploient, mais qui peine à persister. Est-ce que c'est parce que la population est en grande partie composée de touristes et de villégiateurs qui sont pas établis comme résidents, peut-être? Est-ce que c'est parce que la ville en fait pas assez? Qui sait? Mais bref, allez-y si vous avez la chance d'encourager dans des petits villages là, que vous veniez de l'Estrie, que vous veniez de l'Outaouais ou quoi que ce soit. Allez encourager les petites initiatives comme ça. Et donc, pour encourager à ma manière, bien que j'y sois allé que pour quelques minutes, j'ai acheté moi-même un livre. Donc, c'est le livre qu'aujourd'hui, je vous recommande en vue de la journée 12 août, j'achète un livre. Alors, j'ai acheté la bande dessinée Sarclage, bande dessinée parue chez Papa en 2022. Et l'autrice est nulle autre que Geneviève Lebleu, qu'on aime elle aussi beaucoup à la station. Et pourquoi? Ben parce que c'est elle qui a dessiné un des t-shirts emblématiques de la station CISM. Il y a quelques années déjà, il y a eu plusieurs éditions qui se sont succédées depuis, mais voilà, et elle est importante dans mon cœur, cette artiste, cette dessinatrice et designer, parce que un des premiers textes que j'ai publié dans une revue universitaire littéraire, Le Culte, à l'époque, quand j'ai commencé mes études à l'Université du Québec à Montréal, c'est Geneviève Lebleu qui avait illustré mon texte. Et donc, j'ai tout de suite été charmé par la première de couverture de la bande dessinée quand je l'ai vue sur l'étal à la fête du livre, parce que son univers est très, très typé. On est toujours dans un univers floral, végétal, foisonnant, inspiré de plantes étranges, légèrement inquiétantes. Et puis, bon, donc, la bande dessinée Sarclage se situe exactement là-dedans. C'est l'histoire de chums de filles d'un certain âge qui se réunissent pour prendre le thé, et on réalise à travers une espèce de métaphore justement végétale étrange où la protagoniste se fait avaler par des mauvaises herbes, par des plantes conscientes. On réalise que tout ça cache en fait une histoire un peu lynchéenne. Donc on est dans un univers de l'inquiétante familiarité, l'inquiétante étrangeté, où les personnages cachent des deuils. On est dans les thématiques de l'amitié, de l'abandon. Quelque chose d'assez inquiétant, d'assez trash. Puis quand l'autrice dessine quelque chose qui n'est pas des plantes, c'est-à-dire des corps humains, leur faciès, leur physionomie est elle aussi un peu étrange, inquiétante, voire grotesque. Donc voilà, c'est une toute petite bande dessinée qui se lit très bien. Très, très, très, très chouette, très intéressant. Puis son univers le visuel à Geneviève Lebleu est très riche. Au niveau des actualités, cette semaine, je vous parle rapidement de quelques festivals et événements qui ont lieu, parce qu'évidemment, la saison bat toujours son plein des festivals. Hein, il reste presque 2 mois d'été encore. Et la plupart de ces festivals-là sont aussi affiliés à un de nos invités, c'est-à-dire le regroupement Refrain, qu'on aura la chance de rencontrer tout à l'heure. Alors voilà, je vous rappelle donc, et encore une fois, le 12 août prochain, c'est la journée J'achète un livre québécois, donc gardez ça en tête. Sinon, il y a le festival Fierté Montréal qui est en cours, ça a commencé hier, c'est jusqu'au 8 août, il y a des performances. Je sais qu'il y a Calamine, par exemple, qu'on aime bien à CISM, qui va être en représentation dans le cadre du Festival Fierté Montréal. On aura aussi le Festival international Présence autochtone, lui aussi, qui a débuté hier et qui s'échelonne jusqu'au 13 août prochain. Sinon, si vous êtes en vacances dans le coin de la Gaspésie, je voulais parler d'un petit festival que j'aime beaucoup. C'est le Festival Musique du bout du monde à Gaspé. Ça commence le 6 et ça termine le 10 août. C'est vraiment un festival où vous pouvez justement voir toutes sortes d'artistes issus de plusieurs traditions musicales à travers le monde. Aussi des artistes locaux qu'on connaît bien. Je sais que les Louanges y sera, par exemple. Et c'est aussi l'opportunité d'aller voir des spectacles en haut d'une montagne de ski en montant le téléphérique. Je pense que c'est le nom du monde. Je crois que c'est le mont Béchervez, et c'est vraiment, vraiment une belle occasion de voir un spectacle dans un décor enchanteur. On voit le Gaspé, la ville, et évidemment le fleuve en contrebas. C'est super magnifique. Moi, j'avais vu il y a 2 ans Ensom Ely là-bas en spectacle, puis c'était un très beau souvenir. Sinon, il y a le festival Fort, donc le festival d'art de ruelle, qu'on aime bien, c'est des amis de la station. Ça se passe du 29 août au 13 septembre, donc je suis un peu en avance, mais la raison pour laquelle je vous en parle, c'est que le lancement de sa programmation, c'est demain, le 5 août à 17h, si je ne m'abuse. Donc, gardez ça en tête si vous voulez ne rien manquer de tout ce qui sera disponible comme art de rue, cirque, spectacle de musique, déambulation, parade dans vos rues et ruelles à la fin août. Début septembre. Et finalement, parce qu'on les a reçus la semaine passée, je vous parle du festival Motel Calix, donc une jeune initiative aussi, un petit festival naissant, c'est sa 2e édition, c'est le 22 et 23 août prochain à Calixa-la-Vallée. Allez-y, achetez votre billet pour les supporter. Les organisateurs et organisatrices se sont affiliés à la ruche pour se financer, donc pour chaque billet que vous payez, le festival gagne aussi d'autres sous pour lui permettre de subvenir à ses besoins et d'exister, finalement. C'était les petites recommandations de festival de la semaine. On s'en va en musique. On va aller écouter « Tom au miroir » d'Alphonse Bisaillon. Et ensuite, on retrouve Ariane Charbonneau et Mathieu Vézio pour parler de la SPAC, cette société qui défend les artistes et les auteurs-compositeurs. Très hâte d'en savoir plus. Restez à l'écoute. On se retrouve tout de suite sur les ondes du 89.3 FM.
1: 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Par la vitre où défilent dans la nuit des soya bleus et des poteaux électriques, je vois un homme que je crois par moment être Tom, mais qui pourrait bien être mon reflet. Malgré tous les passagers debout et les regards qu'il lui lance, il a refusé de sacrifier la place vide juste à côté de lui. J'en comprends qu'il voyage avec un fantôme. Un spectre désagréable dont il connaît tous les tics et manies par cœur. Un vieil ami, en quelque sorte. Ils se sont rencontrés avant l'âge de la parole, probablement au même âge où j'ai rencontré mon fantôme, celui qui fait que le siège à côté de moi est vide. Ce vide, c'est une envie qui grandit en moi comme elle a dû grandir en lui. C'est ça qu'on a été entraîné à faire, c'est ça qu'on fait. Travailler toute notre vie pour obtenir toujours plus de vide. D'abord, on s'achète une première voiture, puis une maison, avec la cour devant, sans pissenlit, sans herbe haute, toute clean. Puis une plus grosse voiture pour rouler sur les rues larges d'un quartier tranquille. Puis une piscine vide au chlore sans vie et un chalet inhabité au bord d'un lac plein d'eau. Cet homme tient à son siège vide comme un vieux roi en temps de paix tient aux fastueuses parades de ses armées. Mais nous ne sommes ni lui ni moi des rois. Nous sommes tout au plus des princes au bois dormant, attendant dans notre château qu'un mot nous délivre. Dans l'autobus qui fait le trajet Montréal-Saint-Hyacinthe, au milieu d'une forêt de passagers debout, Tom et moi, on attend.
0: C'était Tom d'Alphonse Bisaillon. Et comme c'était une chanson courte, ben on est encore en train de s'installer en studio. Alors, je vais laisser mes invités se munir de leur casque d'écoute et s'installer tranquillement pendant que je vous présente tous les deux. Donc, Ariane Charbonneau et Mathieu Vézio. Ariane, après un passage dans la fonction publique, tu as travaillé pour de nombreuses maisons de disques et compagnies musicales avant de joindre la SPAC en 2021. Et depuis, tu y as occupé divers postes, dont celui de directrice générale que tu occupes d'ailleurs toujours. Quant à toi, Mathieu, tu es auteur, compositeur, interprète, musicien de studio et gestionnaire de projets culturels. Tu as collaboré à de nombreux projets d'albums et tu as accompagné plusieurs artistes dans leur processus de création. Et aujourd'hui, tu es responsable du service aux membres de la SPAC. Bonjour à vous deux. Merci beaucoup de vous être déplacés, d'être parmi nous.
2: Bonjour.
0: Alors, c'est très intéressant parce qu'aujourd'hui, à l'émission, on va découvrir deux organismes qui œuvrent vraiment pour la défense des artistes et de la communauté artistique. Et c'est une auxiliaire à la programmation ici qui m'a fait découvrir la SPAC. Elle-même est musicienne dans le groupe Dauphin, Mathilde, on la salue. Et donc, moi, je ne connaissais pas du tout l'organisme et on est là pour le découvrir. Alors, qu'est-ce que la Société professionnelle des auteurs, compositeurs du Québec et des artistes entrepreneurs?
2: C'est long à dire, hein?
0: C'est un long nom, d'où le fait qu'on utilise l'acronyme, finalement.
2: Oui, c'est ça, pour les intimes, SPAC AE. Avant, c'était SPAC, maintenant, c'est SPAC AE.
0: AE, voilà.
2: Donc, la SPAC AE existe, en fait, depuis 45 ans. Ça a été fondé en 1981 par Diane Juster, Lisobu, Plamondon, en tout cas, bref. C'était une autre époque, mais un passage nécessaire. Voyons devant les conditions actuelles des Québécois à l'époque, comment c'était non comparable aux conditions qu'ils avaient en France. Donc, ils ont décidé de mettre cette société sur pied. Et bien évidemment, au fil des années, la SPAC a évolué. Elle a été vraiment au cœur de beaucoup de jalons importants dans notre industrie. Puis aujourd'hui, c'est ça, depuis 2024, on a ouvert la représentation à des artistes entrepreneurs. Donc maintenant, on Donc on représente les auteurs, compositeurs de chansons. On représente les compositeurs de musique de commande, donc ceux qui composent pour le cinéma, la télévision, le théâtre. Et on représente maintenant les artistes entrepreneurs, donc quel que soit le collège dans lequel ils se retrouvent.
0: Donc, c'est un mandat qui a évolué, qui s'est greffé d'autres fonctions, finalement, à travers les années. Et avant qu'on plonge vraiment dans la mission et le mandat le précis de l'ASPAC AE, quel est le statut exactement? Donc, le S dans SPAC signifie société. Est-ce que c'est un OBNL? Qu'est-ce que la société représente ici dans le nom de l'organisme?
2: Tout à fait. Donc, l'ASPAC est une OBNL. On est sous la loi des compagnies et on est une association accréditée, reconnue. Donc, on est reconnue au fédéral et au provincial. Donc, ça veut dire qu'on représente les membres autant que les non-membres. Donc, on représente plus de 850 membres, mais on représente aussi tous ceux qui ne sont pas des membres de l'ASPAC. Donc, c'est vraiment ça qui nous différencie. Puis, évidemment, on fait des représentations politiques, on a des formations, on a des services gratuits et illimités pour tous nos membres. On a des projets spéciaux, on pourra vous en parler, évidemment, plus en détail.
0: Puis, donc, 850 autour de membres. Qui sont ces membres? Est-ce que c'est des individus ou ça peut aussi être des compagnies musicales, par exemple, ou artistiques?
2: Non, nous, le cœur vraiment de notre mandat, de notre mission, c'est de représenter les créateurs et les créatrices. Donc, on représente les auteurs, les compositeurs. Et évidemment, depuis des années, on voit que les auteurs-compositeurs sont aussi des entrepreneurs, des hommes et des femmes d'affaires qui gèrent leurs propres enregistrements sonores, qui produisent leurs shows, qui s'autogèrent. Donc, il y a vraiment des modèles d'affaires vraiment différents, diversifiés. Et cette réalité-là, elle est omniprésente, même qu'elle est majoritaire. Donc, on s'est dit, devant ce constat-là, qu'est-ce qu'on fait avec ces gens-là qui sont avant tout des créateurs? Donc, on s'est dit, ça rentre vraiment dans le mandat et la mission de l'ASPAC. Et on s'est dit, pourquoi pas élargir notre champ de représentation?
0: Et donc, quand on parle des artistes entrepreneurs, c'est pas que dans le milieu musical?
2: On représente que des artistes entrepreneurs dans le milieu musical.
0: Oui, c'est ça. Okay. Donc, c'est auteur, compositeur et entrepreneur, mais tout ça chapeaute vraiment dans le milieu musical précisément.
2: C'est
0: d'accord.
2: Ça. Donc, pour ceux qui composent des chansons ou pour ceux qui composent pour le cinéma, la télévision et le théâtre.
0: OK. Et comment est-ce qu'on devient membre de l'ASPAC AE? C'est quoi le processus à suivre? Qui peut devenir membre, donc?
3: C'est super simple, en fait. Si on est un auteur-compositeur, interprète, les auteurs-compositeurs ou un compositeur de musique à l'image, de jeux vidéo, de musique immersive, c'est super simple. On va sur le site, on s'inscrit. En fait, en ce moment, on a une nouvelle plateforme, fait que c'est encore plus facile de s'inscrire. Et puis, on a accès avec l'inscription. Il y a trois plans différents d'inscription. Puis quand on devient membre, on a accès à différents services d'accompagnement. Donc, que ce soit des services d'accompagnement des accompagnements pour de l'aide aux subventions, pour faire la rédaction de subventions, ou des aides, mettons, en thérapie. Il y a des services d'aide aussi qu'on peut avoir accès. Il y a aussi des services de marketing, de promotion web. Donc, toutes sortes de services comme ça. Et donc, une fois membre, on a accès de façon illimitée et gratuite aux services.
2: Et en plus de ça, même qu'on a aussi de l'aide juridique gratuite aussi, donc révision de contrat, et on a aussi comptabilité. Donc, pour tout ce qui est comptabilité et même assurance privée. Donc, ceux qui n'ont pas accès à des assurances pour dentaire ou peu importe, on a, grâce à l'adhésion à l'ASPAC, vous pouvez avoir accès à des assurances privées.
0: Je me suis noté plusieurs choses, effectivement, que j'ai grappillées là, sur le site web qui semblaient intéressantes comme service ou comme encadrement pour des artistes. Et on y reviendra pour décortiquer tout ça. Mais avant, j'aimerais vous poser la question plus large. En tant que représentante de l'ASPAC AE, pourquoi est-ce que les artistes ont besoin d'aide et d'encadrement en 2026? Est-ce que en quelque sorte, la société a échoué à aider ses créateurs et créatrices?
2: Non. Je pense qu'il ne faut pas être si défaitiste. Au contraire, je pense qu'il faut, il faut réaliser que c'est un écosystème large et complet. On s'adresse autant à des artistes qui sont émergents en début de carrière comme à des artistes qui sont extrêmement établis. C'est vraiment des hommes et des femmes d'affaires, c'est des mini-entreprises. Donc, c'est des gens qui sont très, très, très, très aguerri, non seulement en termes de création musicale, mais aussi des gens qui emploient aussi des musiciens, qui engagent des musiciens, qui engagent des agents. Donc, ils sont au cœur, en fait, de l'écosystème musical. Sans des auteurs-compositeurs, on n'a pas de chansons, on n'a pas de CISM qui diffuse de la belle musique.
0: Absolument.
2: Et s'ils veulent avoir une carrière pérenne, comme par exemple celle de Mathieu, qui est un auteur-compositeur, interprète absolument fantastique, que je vous invite vraiment grandement à aller écouter, si vous ne le connaissez pas déjà. Mais ça leur permet également d'assurer une pérennité. Tu sais, même si tu as 15 ans, 20 ans de carrière, tu peux tout le temps apprendre, tu peux toujours prendre une formation, tu peux avoir des questions de comptabilité qui sont ponctuelles, même si tu sais comment lire un contrat, ben tu peux toujours apprendre. Donc, nous, on est là vraiment juste pour accompagner puis épauler.
3: Merci. On l'a peut-être pas mentionné, mais aussi, on a une programmation de formation assez, assez grande. Dès le mois d'août, là, on va avoir la programmation qui va, pour l'année qui va arriver. Puis moi, c'est comme ça que j'ai connu la SPAC en 2015-2016. Puis c'est une façon, en suivant des formations de résidence, par exemple, que ce soit à Tadoussac ou au B12, au studio B12, c'est comme ça que j'ai pris contact avec la SPAC. Puis j'ai gardé contact aussi avec les différents auteurs-compositeurs qu'il y avait dans la résidence. Fait qu'après, tu gardes des liens. Puis c'est comme ça aussi que tu crées ton réseau, tu sais.
0: Ouais. Bien, c'est fascinant parce que, tu sais, justement, dans les trucs que vous commencez à mentionner puis que j'avais moi-même noté aussi, les différents services, bon, il y a des services juridiques, des services plutôt comptables, de l'aide psychologique, toutes sortes de choses. Et c'est assez fascinant la largeur de l'éventail de ce qui est proposé aux artistes. Donc, c'est-à-dire qu'un artiste musical doit être une espèce de couteau suisse, finalement, en 2026.
2: C'est tellement une belle analogie. Ouais. C'est vraiment une belle analogie, j'aime ça. Je pense que je vais la reprendre. Y a-t-il un droit d'auteur
0: là-dessus?
2: Ah non,
0: pas de copyright, je te le donne, ça me fait plaisir.
2: Parfait. Mais effectivement, tu sais, c'est quand moi je suis arrivée en 2021... puis ensuite, j'ai pris la direction générale. En 2023, on avait seulement un service gratuit et limité, c'était celui des révisions de contrat. Puis quand je suis arrivée, je me suis dit, on ne peut pas prétendre accueillir des artistes entrepreneurs puis juste avoir ça dans nos cartes. Là. Mm-hmm. Et il faut vraiment élargir en fait, le spectre des services d'accompagnement. Donc, on a, par exemple, le service d'accompagnement pour les demandes de subventions avec Isabelle Beaubien, qui a travaillé à l'APEM, qui était l'association des professionnels de l'édition musicale, qui a aussi travaillé à l'ASPA, qui d'ailleurs aussi qui a une émission sur CIBL. Et elle accompagne donc nos membres. On a Élodie Jolette qui offre un service d'accompagnement en aide thérapeutique.
3: Relation d'aide,
2: merci. Oui. Donc, ce n'est pas de l'aide psychologique, c'est vraiment, elle donne des outils aux créateurs pour leur permettre, en fait, d'être autonomes, et que ce soit la gestion du stress, le trac, le stress financier, peu importe, elle donne des outils. On a des révisions de contrats, donc même que ce soit des révisions de contrats d'édition, de gérance, de production de spectacle, you name it, on les accompagne à ce niveau-là. Puis, tu sais, là, avec l'ajout des artistes entrepreneurs, ben ça manquait justement le côté comptabilité, mm-hmm. fiscalité. Donc, on a Philippe Beaulieu qui est vraiment spécialisé en ce qui concerne la comptabilité pour des artistes, que tu sois incorporé ou enregistré, par exemple. Et on a, par exemple, Valérie Lausier qui accompagne nos membres, pardon, pour tout ce qui est mise en marché. Donc, si j'ai une question par rapport à l'optimisation de mon YouTube ou de mon Spotify, comment est-ce que je peux améliorer ma visibilité, ma découvrabilité, puis ma mise en valeur, elle est là pour ça. Puis ça se complète avec les formations, comme disait Mathieu.
0: Oui, OK, excuse, oui. Mathieu, je pensais que tu voulais ajouter quelque chose, oui.
3: Tu sais, en 2026, là, on s'entend, la majorité des artistes, c'est des artistes entrepreneurs, tu sais.
0: Ah ouais.
3: C'est des artistes qui se donnent au niveau de leur propre production de spectacles, leur propre production d'albums. C'est pas tout le monde qui a des ententes dans les labels, de moins en moins, en fait. Fait que ça représente beaucoup, beaucoup, beaucoup d'artistes. On parle à peu près 70% des œuvres musicales qui sont autoproduites.
0: Non, mais il y a une grande partie du travail d'artiste qui ne se passe pas, par exemple, en studio ou sur une scène, mais aussi dans un bureau à faire des demandes de subventions ou à faire balancer des budgets pour un événement, un show, par exemple.
2: Ou figurer comment ça fonctionne CapCut pour les médias sociaux, tu sais.
0: Oui, exact, exact. Les fameux réseaux sociaux qui sont devenus des incontournables, mais que c'est pas donné à tout le monde d'être habile pour faire son autopromotion. Bon, on va bientôt vraiment plonger là, dans chacun de ces points-là pour voir un peu la diversité de tout ce que vous offrez, qui est relativement récente, là, si je comprends bien. Donc, Ariane, ça fait quelques années là, que vous avez vraiment élargi les services. Et donc, vous vous êtes basé sur une mission, un mandat clair qui est donné à la SPACAS. Comment est-ce qu'on peut chapeauter toutes ces choses-là? C'est quoi la mission? En quoi ça se résume, la mission de la SPAC?
2: C'est d'avoir une équipe fantastique.
0: OK, ouais, mais ça c'est le moyen, certainement. Mais la mission, comment on la résume?
2: De défendre et de représenter les intérêts des auteurs-compositeurs.
0: OK. Puis dans la partie représentation, est-ce que vous faites beaucoup de lobbyisme? Est-ce que vous allez défendre publiquement aussi les intérêts de ce groupe de créateurs-là face au gouvernement ou sur la place publique?
2: Absolument. Donc moi, j'ai fait énormément de représentations politiques dans les trois dernières années, tant au niveau fédéral que provincial. J'ai participé à toutes les consultations du CRTC portant sur les contributions des plateformes, sur la mise en valeur des contenus canadiens, sur c'est quoi la définition d'un contenu canadien. J'ai écrit énormément de mémoires. Je suis allée devant le CRTC. J'ai aussi été devant la commission parlementaire au niveau provincial pour ce qui est la loi sur la découvrabilité, la loi sur la SODEC. On a participé aussi au groupe de travail sur l'avenir de l'audiovisuel du Québec. Donc, énormément de représentations à ce niveau-là, ouais.
0: Il semble y avoir un recul au fédéral présentement par rapport à certaines demandes qui voulaient être faites. Donc, il y avait un fameux 5 % là, qui était envisagé éventuellement de demander aux grands diffuseurs de contenu en continu pour réinvestir dans le contenu local. Qu'est-ce que la SPAC pense de tout ça?
2: Par où commencer? Vous le verrez dans notre communiqué récent. On a évidemment émis des grandes, grandes préoccupations par rapport à ce qui s'en vient. Ce qui semble se dessiner pour l'horizon, c'est en fait que le gouvernement va prendre la facture de ces plateformes. Et nous, en fait, on est extrêmement préoccupés par ça parce que ça ne veut pas dire nécessairement qu'il y aura une récurrence. Ça ne voudra pas nécessairement dire qu'il n'y aura pas d'impact sur le portefeuille des contribuables. Et j'en passe. Donc, évidemment, tu sais, il y a aussi la préoccupation de, bon, est-ce que ces contributions-là qui vont être assumés par le gouvernement vont remplacer aussi les questions de mise en valeur, parce que c'est bien beau de donner de l'argent, mais il faut aussi être capable de s'assurer que nos contenus d'ici, nos contenus canadiens, que ce soit autochtones ou francophones, soient vus sur ces plateformes-là. Puis ça, on le voit avec les chiffres de l'OCCQ, on les voit avec les derniers chiffres de Luminate. D'ailleurs, Étienne Paré a fait un article là-dessus dans Le Devoir. Qu'est-ce qu'il y en est? Parce que ce qu'il faut faire, c'est pas nécessairement financer l'offre, il faut vraiment stimuler la demande. Comment est-ce qu'on fait pour que les Québécois et les Québécoises se réintéressent
0: à
2: notre musique,
0: donner un lustre à notre culture qui, on le sait, a une grande valeur, mais qui parfois est ignorée par nous-mêmes? Ouais.
2: Absolument. Puis on a des leviers au niveau provincial, par exemple. On a la possibilité de diffuser notre musique dans des espaces publics, dans des bibliothèques, faire davantage d'arrimage avec le ministère de l'Éducation au niveau des milieux scolaires. Il y a énormément de choses qu'on peut faire au niveau de stimuler la demande. Parce que de la musique, là, on en a de la belle musique et on a énormément de musique, de belle musique de qualité. Puis on n'a rien à en vouloir aux Américains, parce que je vois les productions qu'on fait sont incroyables. Je veux dire, Mathieu va bientôt sortir son album, puis j'ai écouté en primeur ce qu'il a fait, puis c'est d'une grande qualité. Là.
0: Ah, on est vraiment dans une belle période musicale au Québec depuis déjà quelques années.
2: La musique ne s'est jamais aussi bien portée pourtant. C'est ça le paradoxe, parce qu'on voit des Lou-Adrienne Cassidy, on voit des Ariane Roy, puis évidemment, il n'y a pas juste eux, les filles sont fantastiques, mais c'est vraiment l'exemple le plus facile à donner en onde, mais évidemment, il y a plein d'autres artistes. Là.
0: Ah ouais, absolument. Avec le temps qui nous reste, je veux qu'on plonge justement là, dans quelques, sur une note peut-être un peu plus positive, mais content de savoir qu'il y a des gens qui se préoccupent de ces reculs-là qui arrivent en plein dans notre face. Donc, parlons des différents services. Vous en avez nommé plusieurs, mais peut-être que justement pour faire un lien avec cette idée-là que malgré notre bon contenu, on est parfois invisible face à notre propre population. Ça se passe souvent où? Dans des algorithmes, sur des plateformes de streaming, sur des réseaux sociaux. Donc, j'aimerais qu'on parle rapidement. C'est quoi les services spécifiques que vous offrez sur la promotion numérique? C'est des ateliers? C'est du conseil? Comment ça se passe?
2: En fait, c'est les deux. Si on a des formations sur le sujet, on a également, comme j'ai dit tantôt, un service gratuit et illimité pour les artistes entrepreneurs avec Valérie, qui accompagne les artistes pour tout ce qui est mis en marché. Mais puis avant de continuer dans les services, je veux juste vraiment rappeler aussi qu'on a des ententes collectives. Donc, l'ASPAC est une association d'artistes, mais on mène aussi des activités syndicales. On n'est pas un syndicat, mais on a 9 ententes collectives qui sont très importantes et qui nous permettent d'encadrer les conditions de travail pour les compositeurs de musique de commande.
3: Qu'ils soient membres ou non.
2: Exactement, ouais. Exactement. Donc, ça, c'est super important. On a une entente collective avec la QPM, donc pour les productions audiovisuelles. On a une entente collective avec les théâtres associés, TAI, l'ONF, Télé-Québec, Radio-Canada. Donc, ça, c'est vraiment très important aussi à souligner. Puis, en fait, ça fait partie un peu de nos représentations.
0: Tout à fait. Et donc, moi, si je suis un auteur-compositeur ou un artiste musical qui œuvre dans le jeu vidéo ou le milieu du cinéma, j'arrive, je vais voir l'ASPAC. Comment ça se passe? Est-ce que c'est des rencontres de groupe? Est-ce que c'est des rencontres individuelles en consultation avec un ou une spécialiste sur un domaine?
3: Exact, c'est ça. Si on prend les services d'accompagnement, c'est du un pour un, là, des services d'accompagnement privés. Mais sinon, il y a du réseautage aussi qu'on offre à nos membres, donc des soirées un peu plus décontractées.
0: Des ateliers, des formations aussi.
3: Au début du mois de septembre.
0: OK.
3: Donc, où tout le monde se réunit, où là, vraiment, des auteurs-compositeurs peuvent rencontrer des gens de musique à l'image. Puis ça peut créer des bons fits aussi pour la suite, des choses comme ça. Puis d'ailleurs, on a aussi musique.ca. qui offre aussi une belle visibilité justement aux artistes d'ici. Et on a d'ailleurs la carte interactive qui vient de voir le jour là, selon les secteurs du Québec. Donc ça met en valeur aussi la musique d'ici. C'est vraiment ça qu'on veut faire aussi, donner l'accessibilité aux gens.
0: Eh bien, en tout cas, je crois que vous faites très bien votre travail. Du moins, j'entends une passion, voire une hargne de défendre ce milieu-là. Puis c'est très rassurant. Je suis très content au Sentinelle d'avoir reçu 2 personnes comme vous. C'est ce qui va mettre fin à notre entrevue. Je vous remercie infiniment d'être venu.
2: Merci.
0: Et surtout, je vous invite, si vous nous écoutez et que vous êtes un musicien, une musicienne, compositeur, compositrice, eh bien, allez visiter le site web de la SPAC AE. Tout y est clairement indiqué. Puis bon, Mathieu, tu nous disais qu'il y a une plateforme qui est encore plus user-friendly que ce ne l'était avant.
3: Exact.
0: Alors, allez chercher ces services-là. S'il y a bien une chose que je retiens, moi, ici au Sentinelle de l'Art, c'est que de semaine en semaine, je rencontre de plus en plus de personnes et d'organismes qui sont là pour défendre ce milieu culturel-là qui est à la fois fragile et fort. Donc, l'ASPAC AE, si vous êtes dans le milieu musical, allez-y, inscrivez-vous. Infolettre, je suppose, réseaux
3: Exactement.
0: Sociaux, tout y est. Donc, merci à vous pour votre travail et merci à vous pour votre présence également. Quant à nous, on va aller s'écouter un petit segment de musique à tendance hip-hop avant la pause publicitaire. Mais restez à l'écoute pour notre deuxième heure parce qu'on continue d'aller à la découverte d'organismes importants du milieu culturel québécois parce qu'on va rencontrer Dominique Malo pour parler du Refrain, le regroupement des festivals régionaux artistiques indépendants. Il y aura certainement des atomes crochus avec cette rencontre qu'on vient d'avoir. Donc, restez à l'écoute. On va aller écouter, pour commencer, On reste dans le parc de Saint-Sucré, qui est une parution au palmarès de cette semaine.

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2: Et on est de retour pour une deuxième heure de Défense culturelle. Vous écoutez toujours les Sentinelles de l'art sur les ondes de CISM au 89.3 FM. Et pour cette deuxième heure, on va l'entamer en compagnie de Dominique Tremblay, chargé de projet au regroupement des festivals régionaux artistiques indépendants, j'ai nommé Le Refrain. Bonjour Dominique.
3: Bonjour,
2: merci d'être là. Je tiens d'abord à faire un petit mea culpa. Il ne s'agit pas de Dominique Malo, la directrice générale qui est en notre compagnie, mais bien de Dominique Tremblay. Ce sera pour une prochaine fois avec Dominique. On rassemblera tout et toutes les Dominiques du Refrain pour une prochaine entrevue peut-être. J'aimerais commencer ce moment-là avec toi, Dominique, en disant qu'il y a 2 ans, à l'été 2024, j'avais eu la chance de faire une émission spéciale ici même en studio en compagnie de 3 représentants de festivals. Puis c'était ce qu'on appelle une espèce de carte cadeau. Donc ici, sur les ondes de CISM, c'est comme une carte blanche. Mm-hmm. Et c'était une carte cadeau d'urgence parce que à ce moment-là, des représentants du festival Colline, Chapeau et du Fort, le festival d'art de Ruelle, étaient venus... sur nos ondes pour un peu faire une sorte d'appel à l'aide à un moment où le financement était très difficile et on avait beaucoup parlé du Refrain à ce moment-là. Alors, j'aimerais commencer en disant que on va plonger dans une recherche de votre mission, de votre mandat, puis faire une espèce de bilan avec toi de l'état des lieux suite à 2 ans qui sont écoulés depuis ce moment-là de grande crise. Alors, si tu peux peut-être commencer par nous parler de la mission, des grandes lignes du mandat du Refrain. Ça ressemble à quoi?
3: Oui, bien avec plaisir. Dans le fond, le Refrain, ça se spécialise dans quand même différentes directions. Premièrement, il y a un côté personnel... professionnalisation des festivals. On va les accompagner dans tout ce qui est aller chercher, évidemment, des demandes de subventions. On va leur amener des spécialistes sur, disons, comment faire leurs assurances, comment gérer la sécurité. N'importe quel sujet que les festivals vont dire, « Hey, nous, on n'est pas trop sûr comment qu'on va gérer ça. Qu'est-ce qu'on fait avec ça? » On va parler avec eux, puis on va faire comme, « OK, bon, on va vous amener les gens qui savent le faire. Si nous, on n'a pas déjà l'information ou s'il n'y a pas déjà un autre festival dans notre réseau qui cadre, on va amener cette information-là. » Ensuite, il y a le bout régional. On cherche beaucoup à supporter les festivals qui viennent des régions. On le sait qu'ils sont très importants pour, pas juste pour notre culture, mais aussi pour les économies locales, pour les gens d'où ces festivals-là sont établis. Puis on veut vraiment supporter ces festivals-là parce qu'on le voit malheureusement, il y a beaucoup de support aux gros festivals dans les grands centres. Puis dans un sens, tant mieux, ça prend ces gros festivals-là. Mais des fois, ces plus petits festivals-là qui ont peut-être un petit peu moins de touristes, ben, ils n'ont pas toujours le même support.
2: Financier, par exemple, ou d'encadrement en général?
3: Dans les deux cas, je dirais, tu veux pas, quand tu as un festival qui est à 6 heures de route de Montréal, c'est difficile d'aller chercher des professionnels, c'est difficile d'aller chercher d'autres soumissions, mettons, pour un service d'électricité, de toilettes, de n'importe quoi que tu as besoin pour faire un festival. Quand tu as moins de compétition, c'est plus facile. Ben, puis évidemment, quand tu es moins gros, les subventions, ils ont moins tendance à suivre. Même si des fois, ces festivals-là sont tout aussi importants que les gros.
2: Donc, pourquoi? Est-ce que c'est cette espèce de désir de supporter les festivals plus éloignés ou plus émergents qui est derrière la volonté d'avoir créé le Refrain?
3: En partie, mais ça s'est vraiment fait. La création du Refrain s'est vraiment faite de façon organique, en fait. C'est parti pendant la pandémie. Il y a une dizaine de DG de festivals qui ont juste fait comme wow, minute, comment qu'on survit? Qu'est-ce qu'on fait avec ça? Mm-hmm. Où est-ce qu'on s'en va avec ça? Puis ils se sont juste dit, OK, on se fait un appel, on se fait une visioconférence. On ne sait pas trop ce que ça va donner. On ne sait pas si on va vraiment trouver des solutions. Mais au moins, on jase entre nous autres, entre DG de festival, puis on voit qu'est-ce qui en sort. Suite à ça, les DG se sont dit, hey, on le refait la semaine prochaine, ça a fait du bien. Ils ont vraiment aimé ça. Puis bien, la semaine d'après, il y a plein de DG qui ont dit, hey, moi, je parle à tout autre festival qui aimerait venir, qui aimerait se visiter. Puis s'ils pourraient participer à la visio. Ça a juste comme fait une boule de neige de même qui organiquement a créé le rassemblement jusqu'à ce qu'à un certain point, quelqu'un dise « Hey, on fait quelque chose d'officiel, on le fait pour de vrai. Il ne faudrait pas que ça disparaisse même si la pandémie commence à se calmer. » D'où est né le Refrain.
2: Oui, c'est ça. Donc, le refrain tire ses racines de la pandémie en 2020. Puis, c'est drôle parce que ça fait quand même fortement écho avec l'entrevue que j'avais juste avant la pause avec la SPAC AE. Donc, on dirait que souvent, cette initiative-là part d'abord d'un désir de créer un réseau, de pas être seul avec son projet artistique. Et ensuite, on finit par offrir toutes sortes de services puis vouloir représenter notre zone ou notre sphère artistique qui nous est propre. Né en pandémie et ça a grandi assez rapidement. Ça fait 6 ans que ça existe. Il y a combien de festivals qui sont membres du Refrain présentement?
3: Le dernier chiffre que j'ai vu, c'était 135 festivals. C'est un chiffre qui a tendance à être mis à jour assez fréquemment, mais à ma connaissance, c'est quand même à 2 festivals près, je dirais, c'est pas mal ça.
2: C'est quand même pas rien, parce qu'effectivement, c'est facile de penser aux grands festivals dans les grands centres, Montréal, Québec principalement, mais il y aurait donc un strict minimum de 135 festivals au Québec. Ça veut dire qu'il y en a bien plus, il y en a qui sont certainement pas membres. C'est quoi les plus gros défis aujourd'hui? On rentre dans cette partie-là peut-être de faire l'état des lieux suite à l'évolution là, depuis 2024. À quel défi est-ce que les festivals font face? Tu parlais d'approvisionnement, tu parlais de financement puis de services. C'est quoi qui menace le plus les festivals à ce jour au Québec?
3: C'est une excellente question. Évidemment, chaque festival a des réalités qui lui sont propres. Je pense qu'il y a des thèmes qui reviennent quand même. Premièrement, c'est sûr, évidemment, le financement. Puis du financement, il y a comme d'autres sous-problèmes. Bien, il y a d'autres situations qui vont devenir des problèmes. Fait que, tu sais, par exemple, un festival qui arrive très kiff-kiff, qui survit parce qu'il y a certaines subventions puis qu'il sait qu'au final, son profit va venir de ses ventes d'alcool. Bien, sur une fin de semaine de 2 ou 3 jours, ça prend une journée où est-ce qu'il pleut, que même si les gens ont acheté leur billet, ils viennent pas tant, ils font un peu moins la fête, ils boivent un peu moins, puis le festival passe d'un festival qui fait du profit à un festival qui tombe dans le rouge. C'est aussi simple que ça. Fait que ça, c'est vraiment un point où est-ce que ça peut faire très mal très rapidement. Évidemment, je reviens à la pandémie qui a fait que les coûts de la vie depuis ont vraiment explosé. Bien, ça fait que chaque... T'sais, un festival, c'est tellement de choses différentes, c'est tellement vague puis large que vu que toutes les petites choses montent de prix, bien, ça fait que le budget global du festival, lui, explose. Je l'ai vu moi-même en travaillant sur un projet où est-ce que juste avant la pandémie, ça nous coûtait 6 000$ faire un petit événement, puis ça a jumpé à comme 20 000$ pour le même setup après la pandémie. Ça va vite.
2: Ouais, ben tu sais, on pense par exemple on veut louer un food truck, on veut engager un food truck pour notre festival. OK. Ben le prix de l'essence a augmenté, le prix de la bouffe a augmenté, donc le prix de la location va augmenter et ainsi de suite. Ça, c'est juste un des éléments qui constitue un festival qui est une grande chose. Il y a plein de personnel engagé, plein de choses, tu sais, les toilettes que tu nommais par exemple. Fait qu'on est encore là. Donc, ça n'a pas beaucoup changé depuis 2 ans quand j'ai fait l'émission avec Chapeau, Colline et Lefort quant à l'espèce de vulnérabilité financière des festivals.
3: C'est un bon exemple que je ne vais pas nommer de festival, mais surtout quand je donne des exemples un peu plus où est-ce que c'est un peu plus négatif, je dirais. Mais tiens, un bon exemple, il y a un festival que j'ai rencontré dans les derniers mois. Bien, feu, un festival qui était vraiment un gros morceau culturel. Lui, c'est au Canada, c'est pas au Québec, mais... c'était un énorme festival, puis il implose en 3 festivals parce que ce festival-là, même si ça fait au-dessus de 10 ans qu'il existe, sa demande de subvention qui fait comme en octobre, il reçoit la confirmation qu'il va avoir l'argent comme au mois de juin pour un festival qui est au mois d'août. Fait que là, il y a comme 1 mois et demi pour monter son festival au complet. Fait qu'au final, oui, il y a toujours l'argent, mais ça met tellement une grosse pression sur l'équipe que tout le monde fait des burn-out, tout le monde est en train de mourir à petit feu pour tenir ça à bout de bras. Fait que ça fonctionne juste pas. Fait que là, ils ont décidé qu'un festival majeur de musique francophone va devenir 3 plus petits événements sur l'année pour réduire ce fardeau-là.
2: Pour éviter de trop dépendre à la dernière minute d'une réponse à une demande de subvention. OK. Donc, peux-tu nous parler un peu des membres? Donc, tu dis 135 festivals membres. C'est quoi le visage des membres? C'est quel genre de festivals qui ont rejoint le Refrain? Puis évidemment, après ça, on va parler des bénéfices qu'ils en tirent. Donc, c'est quoi les services que vous offrez? Mais d'abord, c'est quoi le profil type d'un membre du Refrain?
3: En fait, ce qui est cool, selon moi, c'est que c'est super large. T'sais, évidemment, il y a les festivals de musique. Il y a le Festif, le Festival de la chanson de Tadou, la Noce. Je pourrais en nommer Colline, justement. Après ça, tu as d'autres styles. Évidemment, c'est toujours artistique. C'est une de nos règles pour être membre avec le Refrain. Évidemment, tu as le Festival d'art, le Ruel, qui a le sort qui se démarque. Tu as des festivals de poésie. tu as des festivals de théâtre. Tu sais, moi, il y a le festival de musique trad à Dégely, festival de cirque. Excuse-moi, j'ai un petit blanc, là. J'essaie de me rappeler du nom du festival de cinéma qui est avec nous. Je suis désolé, je ne l'ai pas. Mais écoute, c'est que...
2: On va demander à nos recherchistes de faire ce travail.
3: Ça serait apprécié. Mais ça pour dire que ça, le refrain, ça ne se limite pas à une discipline. Le but, c'est que vraiment, autant un festival de cinéma qu'un festival de musique qu'un festival de marionnettes, ben, ils vont toujours avoir besoin de ce support-là. Ils vont avoir besoin d'un réseau qui est là avec eux puis qui englobe puis qui fait que ça survit. Puis ben, c'est aussi que toutes les petites différences entre les différents festivals va permettre aux gens de se complémenter puis de s'entraider.
2: Alors, j'imagine que tu parlais de Regard, le festival de court-métrage au Saguenay.
3: Merci beaucoup.
2: Nos recherchistes ont fait le travail.
3: Merci aux recherchistes.
2: Puis il y a différents festivals là, par la même recherche. Je vois que, tu sais, c'est ça, il y a Festival du cinéma du monde de Sherbrooke, Festival Vue sur mer, donc, puis il y a plein d'autres festivals aussi multidisciplinaires qui font intervenir le cinéma. Donc, toutes sortes de disciplines sont représentées. Il n'y a pas de profil type, c'est ce que je comprends, au sein du refrain. C'est vraiment, vous êtes un festival indépendant, vous voulez vous solidariser dans un réseau, venez avec nous.
3: Bien, j'enforce sur le artistique. Tu sais, malheureusement, ouais. On ne prendrait pas un festibiaire, mais je viens de me rappeler d'un festival que je voulais vraiment mentionner en venant ici. Il y a eu un festival en fin de semaine passée, Mille et un pots.
2: Oui,
3: c'est un
2: oui.
3: Festival
2: ça,
3: de
2: c'est à Val-David, ouais. Dans les Laurentides, festival de céramique puis de poterie. Ouais.
3: Tu sais, c'est tellement unique comme concept. Quand j'ai rejoint le refrain, je ne les connaissais pas avant de rejoindre le refrain, puis quand j'ai rejoint le refrain, j'étais comme, mais c'est tellement sick. Puis là, j'ai des amis qui étaient là en fin de semaine puis qui m'ont dit que ça a full pogné, qu'il y avait full de monde.
2: Ouais.
3: J'étais tellement content qu'un concept de même, ça pogne, puis qu'il y ait du monde au rendez-vous. C'est là qu'on voit comme la force vraiment de la chose.
2: Tout à fait. Puis là, tu sais, tant qu'à être sur la page là, pour avoir fait la recherche, il y a le festival Fury là, qui était quelques fins de semaine. En même temps que le festif, il y a deux semaines. Fury, festival de danse contemporaine en Gaspésie. Un autre festival de cinéma, festival de cinéma de la Ville de Québec, qui est membre aussi. Ouais, toutes sortes de choses. Festival des films francophones au Manitoba. Parce que c'est ça, refrain, ouais. Vous n'êtes pas que installé au Québec. C'est un regroupement canadien.
3: Oui, ça, c'est nouveau, en fait, d'environ de quelques mois. Moi, ils m'ont engagé pour ça au mois de mars, pour ce volet-là, vraiment, d'aller recruter ces festivals-là au Canada, d'aller à leur rencontre, d'aller découvrir c'est quoi la réalité d'être un festival aussi francophone minoritaire au Canada, parce que c'est vraiment pas la même réalité qu'au Québec. C'est un autre monde. C'est beaucoup plus difficile pour eux, malheureusement. Puis, tu sais, c'est un peu parti de ça qu'à la base, on s'était fait approcher pour recruter tous les festivals au Canada. Puis Patrick Kearney, qui est notre DG aujourd'hui, il a dit « aucune chance, c'est beaucoup trop, tu sais, ça fait comme un peu pas de sens ». Mais il voyait qu'il y avait un besoin dans la communauté francophone pan-canadienne. Puis c'est de là que le projet est parti. Puis là, on a rencontré les différents acteurs. Tu sais, j'étais au Nouveau-Brunswick en fin de semaine passée pour un festival à Edmundston, le Festival Royal. Sûrement que je vais aller faire un tour au Manitoba, éventuellement rencontrer Festival du Voyageur, puis Festival de cinéma, Cinémania. Tu sais, c'est du monde qui sont là, puis que, tu sais, oui, les festivals ici ils bûchent, mais les autres ils bûchent en motadi aussi, parce qu'ils font ça avec pas grand chose des fois.
2: Ah oui, certainement. Là, c'est un statut encore plus précaire dans cette minorité-là. Donc, parlons des services, là, le refrain. Ouais. C'est quoi les avantages pour un festival de dire, hey, moi, je veux travailler avec vous, je veux m'inscrire dans ce réseau-là?
3: Je pense que, premièrement, un des gros morceaux, évidemment, ça va être la représentation politique. Tu sais, veux pas... Mm-hmm. Patrick, c'est un ancien DG de festival, c'était DG de Santa Teresa. Fait que déjà, il était habitué avec tout ça. C'est aussi président de la Fédération de judo. Fait que c'est toute la job politique qui vient avec le fait d'être un DG de festival, il la connaissait déjà bien. Puis, tu sais, c'est ça qui fait du trois quarts de sa job, c'est de se booker des rencontres avec les décideurs, les bailleurs de fonds. C'est un bon exemple que je peux lui donner de ça, là, ça l'a fait parler dans les... Je peux-tu parler de ça? Ouais, c'est public.
2: Vous l'entendrez ici au Sentinelle de l'Or. Vas-y, on t'écoute, Dominique.
3: Dans les derniers mois, là, le MTO, ministère du Tourisme, il donnait des subventions en tourisme, évidemment, comme à chaque année. Puis il y a beaucoup de festivals selon les régions. Tu sais, mettons, chaque région, le genre un peu à sa manière. Fait que dans certaines régions, les festivals, ils savent qu'ils n'auront jamais d'argent de cette enveloppe-là. Mais dans d'autres régions du Québec, c'est quasiment un acquis, ça revient à chaque année. Puis là, ben, cette année, il y a certaines régions, je n'aimerais pas les régions quand même, qui ont juste décidé que quand les festivals avaient déjà déposé les demandes de subvention, ils ont décidé qu'ils changeaient les règles ou qu'il y avait des règles ou qu'ils en rajoutaient. Mettons, il y a une région qui a dit « Hey, moi, j'ai reçu trop de demandes, fait que je subventionne juste les festivals qui existent depuis 3 ans et moins. » Fait que là, il y a des festivals qui existent depuis 10 ans, qui sont bien établis, qui font vivre culturellement certaines régions.
2: Qui perdent soudainement une source de financement sur laquelle ils comptaient depuis des années, par exemple.
3: Exact. Ouais. On l'a vu dans comme ce qui se permettait de booker comme artiste dans le reach. Puis, tu sais, ben, ça fait un effet boule de neige. T'as moins de gens qui viennent à ton festival, t'as moins de gens qui consomment. Fait que, tu sais, ça va vite. Ça fait vite mal, surtout quand c'est comme coupé sec du jour au lendemain et non pas préudit. Tu sais, mettons, dit, OK, ben, 3 dernières années, puis après ça, on va vous couper, il faudra que vous soyez autonome. Puis ben, c'est là qu'on est rentré en ligne de compte. Que Patrick a eu plusieurs rencontres avec le ministère. Puis aux dernières nouvelles, je ne sais pas si c'est le chiffre final, mais il y a 10 ou 11 festivals qui ont réussi à faire retourner la décision, qui ont réussi au moins à faire une entente de OK, tu sais, 3 dernières années de subvention, puis après ça, ça va aller en réutilisant ou bien elle va être enlevée. Mais au moins, ça vous laisse le temps de le prévoir dans vos affaires, mm-hmm. que ce n'est pas juste une surprise.
2: Oui. Donc, beaucoup dans la représentation politique, la lutte pour faire valoir les intérêts et la valeur donc des festivals. Encore une fois, on entend un discours qui est similaire avec la SPAC qui était en onde tout à l'heure. Donc, c'est chouette de savoir qu'il y a plusieurs organismes comme ça qui peuvent se serrer les coudes dans leur domaine respectif, là, évidemment. Tu l'as mentionné un petit peu plus tôt que, bon, évidemment, 135 festivals, c'est énorme. Il y en a beaucoup. Il y en a plus que ça. Il y en a beaucoup qui se créent d'année en année. C'est très chouette. On a reçu Motel Calix la semaine passée ici en Onde. Il y a des festivals comme ça qui émergent, qui demeurent jeunes. Je parlais juste de la fête du livre en ouverture d'émission à Saint-Adolphe. On salue ça. Par contre, est-ce que, à ton avis, cette démultiplication-là des festivals peut aussi avoir des côtés négatifs en termes d'allocation du financement, en termes de compétition, le fait que les gens de Montréal, par exemple, se déplaceront pas nécessairement au Saguenay et à Baie-Saint-Paul et en Gaspésie dans le même été. Comment tu vois ça, ce foisonnement-là d'événements?
3: Ben, tu sais, comme dans beaucoup de choses dans ce domaine-là, il y a du bon puis il y a du moins bon. Pour ce qui est du bon, tu sais, ça fait que aujourd'hui, il n'y a jamais eu autant de billets de festival qui se vendaient qu'aujourd'hui. Les chiffres sont quand même excellents à ce niveau-là. Mais c'est certain que du côté des subventions puis de l'attribution des ressources, ça complique la chose parce que, tu sais, on en parlait plus tôt, les prix augmentent, puis en plus, le nombre de festivals augmente, mais les enveloppes augmentent pas forcément. Mm-hmm. Fait que c'est sûr qu'à un moment donné, quand c'est la même tarte qui se fait juste plus découper, puis que ben, le couteau pour la découper coûte plus cher, ça devient un peu plus difficile. Ça crée parfois un petit esprit de compétition. Je pense qu'il y a beaucoup de festivals qui sont quand même accueillants et qui sont prêts à avoir de l'entraide. On le voit, nous, on a une rencontre une fois par mois avec nos membres. Puis souvent, il y a un festival qui va lever la main par rapport à un enjeu. Puis même si au final, on pourrait dire qu'ils sont en compétition pour ces subventions-là, c'est souvent un autre festival qui va lever la main et qui va donner la réponse à son enjeu puis qui va l'aider.
2: Pour terminer, j'aimerais qu'on parle de quelques projets, quelques initiatives un peu parallèles, mais qui relèvent du refrain. Il y a une tournée que vous organisez, une tournée qui vise à mettre en valeur la culture autochtone. C'est la tournée Écoté.
3: Ouais.
2: Peux-tu m'en glisser quelques mots?
3: Écoute, c'est vraiment pas le projet que je connais le plus au refrain. C'est ma collègue Mélodie qui s'occupe de ça. Je sais que c'est une tournée de plusieurs spectacles mettant en valeur les Premières Nations qui se déplacent et au Québec et en Ontario, si je ne me trompe pas. Ils ont travaillé là-dessus depuis des mois, puis ils l'ont lancé comme à peu près quand moi j'arrive au refrain. Fait que c'est pour ça que c'est pas mon plus grand sujet. Mais je sais qu'en ce moment, je vois les articles de médias passer, puis que ça roule quand même, ça buzz dans plusieurs régions du Québec.
2: Donc, le refrain couvre... sa mission est assez large, puis donc, vous apportez une attention aussi à faire la promotion de la culture des Premières Nations. En parlant de médias, tu nommes les médias, il y a aussi le projet Horizon, qui vise à donner une place à la relève médiatique.
3: Ça, je le connais beaucoup plus, ce projet-là. J'ai un peu plus collaboré là-dessus. Oui, tu sais, on a une dizaine d'étudiants, en fait, en journalisme du cégep de Jonquière qu'on a engagé pour l'été, puis qu'on envoie dans plusieurs festivals, puis ils ont la mission, en fait, de faire une couverture au niveau des médias sociaux pour ces festivals-là. Parce qu'on le sait, on le voit, c'est tout un job qui est demandant en termes de temps pour les festivals. Des fois, l'équipe d'un festival, c'est 3 personnes, puis c'est déjà que la personne, elle a 4 chapeaux, elle a aussi l'âge d'être mon père, puis souvent, c'est pas les kings des médias sociaux, puis ce qui est très fair, ce qui est très correct, c'est...
2: On salue tous les pères.
3: Oui, on salue tous les pères. Mais tu sais, comme d'avoir quelqu'un qui est un peu plus jeune, qui est un peu plus au courant des tendances, qui vient, puis qui est juste là pour ça, puis qui leur coûte pratiquement rien, C'est vraiment cool pour les festivals. Ils ont été beaucoup à lever la main pour faire partie de ce programme-là. T'sais, c'est un programme sur 3 ans. Fait que...
2: C'est un programme de stage ou vous les engagez, ces jeunes-là?
3: On les engage. C'est avec... Il y a un truc, le emploi étudiant Canada, de quoi de même.
2: Ouais,
3: okay. C'est avec ce volet-là qu'on les engage puis qu'on leur donne un emploi pour l'été pour qu'ils puissent faire cette couverture-là.
2: OK, super. Puis en terminant, toi, Dominique Tremblay, c'est quoi ton titre? C'est chargé de projet? Bon, fait que c'est quoi le projet en ce moment qui te tient le plus à cœur au sein du refrain? À quoi est-ce que tu mets l'épaule à la roue présentement?
3: Moi, c'est vraiment l'approche des festivals francophones pan-canadiens. C'est, évidemment, j'aide avec d'autres projets, mais c'est là-dessus que je travaille dans mon day-to-day quasiment tout le temps. T'sais, c'est d'aller à leur rencontre, d'essayer de comprendre leur réalité puis leurs problèmes, parce que des fois, je les rencontre puis ils me parlent de leurs enjeux, puis je suis comme, OK, parfait. Je vais te présenter tel autre festival que je le sais qu'il y a eu cet enjeu-là puis qu'ils ont travaillé là-dessus dernièrement. Tel truc, nous, on le fait déjà, on va te booker une rencontre avec Pat, ça, c'est facile. Mais des fois, ils me parlent d'affaires que je suis comme, wow, OK, ils sont sur une autre planète. Comment qu'on solutionne pour ça? Puis pas juste ça, comment qu'on leur donne une bonne place dans le refrain? Parce que c'est facile de dire, hey, on va recruter des festivals en Alberta puis au Manitoba. Mais après ça, comment qu'ils se sentent pas juste dans, comment qu'ils se sentent dans un organisme québécois et non dans un organisme canadien et non pas juste québécois.
2: Mm-hmm.
3: Fait que tu sais, c'est aussi de travailler sur comment bien les intégrer pour que tout le monde puisse en tirer autant profit.
2: Bon, ben sur ce, Dominique Tremblay, merci d'avoir été avec nous et je te souhaite une très belle tournée canadienne pour aller à la rencontre de ces festivals-là francophones un peu partout au pays. Merci d'avoir été là et donc, on se tient au courant. Comme je finis toujours mes entrevues quand on vient de rencontrer les organismes, ben, cette fois-ci, je m'adresse aux personnes qui viennent de partir un petit événement, un petit festival ou qui considèrent le faire. Ben, le refrain est une ressource qui existe et est là pour vous. Merci de défendre l'intérêt de nos festivals québécois et on se souhaite davantage de financement également pour que tous ces beaux événements-là, qui ont d'ailleurs des belles retombées économiques, puissent se prémunir contre le passage du temps et de l'inflation. Merci Dominique. On va aller écouter une chanson avant de procéder avec notre dernière chronique de l'émission. On va aller écouter Promenade d'Ariel Soucy, chanson qu'on a essayé d'écouter il y a 2 semaines puis qu'il y avait eu un pépin technique. Alors soyez à l'affût parce que c'est Alexis Auger qui vient nous faire une chronique littéraire juste après Promenade d'Ariel Soucy.

0: C'était la magnifique chanson d'Ariel Soucy, Promenade, tirée de son album Il n'y a rien que je ne suis pas, chanson qu'on avait essayé d'écouter ensemble pour ta chronique sur les îles de la Madeleine et les vacances, Alexis. Mais on se reprend aujourd'hui tel que promis, donc chanson que j'apprécie tout particulièrement.
1: Très émouvante.
0: Alexis Auger, enseignant au cégep, sociologue de formation, ami et chroniqueur en résidence. Non, pas juste de formation, de formation et d'activité. Là,
1: oui, sociologue existentiel.
0: Parfait. Hey, je suis passé à côté d'une belle embûche ici. Oui. Toujours un plaisir de te recevoir. Et aujourd'hui, merci, tu viens nous parler d'inégalité scolaire à travers l'ouvrage « Séparés mais égaux ». On t'écoute.
1: Oui, Séparés mais égaux, c'est un ouvrage écrit par un enseignant en sociologie comme moi, Christophe Allaire-Sévigny, qui est sorti l'automne passé. Puis, bon, on est au Sentinelle de l'art. On va parler évidemment d'art, mais de culture plus au sens large. Hein. L'école, c'est l'institution sociale.
0: Comme tu aimes bien le faire.
1: Ben oui, mais écoute, tu sais, Guillaume, hein, je le répète parfois, je suis sociologue et il faut analyser les institutions, évidemment. C'est ça mon expertise. Et en l'occurrence, dans ce livre-là, on nous parle de ce qu'on appelle parfois l'école à trois vitesses. Mm-hmm. Qu'est-ce que ça t'évoque, Guillaume, toi, une école à trois vitesses?
0: Ça m'évoque un problème, mais c'est si la réponse que tu cherches, c'est le fameux système public, privé et alternatif, qui sont les trois, ou international, ou en tout cas, bref, les différentes alternatives qu'on a pour envoyer nos enfants à l'école, qui crée des disparités.
1: Exactement. Le public, le privé et les PPP, à ne pas confondre avec les partenariats public-privé, mais bien les programmes pédagogiques particuliers.
0: Voilà.
1: On retrouve là-dedans l'école d'éducation internationale, le PEI, mais aussi tout ce qui est les sports-études, qu'on va appeler
0: musique,
1: les
0: sports.
1: Musique, art, tout le kit. Ouais. Ça rentre là-dedans. Les programmes particuliers. Ce qui est intéressant, en fait, avec ce livre-là, qui a vraiment une valeur esthétique aussi, je vais t'en reparler, c'est que l'école à trois vitesses, c'est peut-être un peu mal nommé. On devrait peut-être plus parler de ségrégation scolaire au Québec. C'est d'ailleurs le sous-titre « Enquête sur la ségrégation scolaire au Québec ». Et ce qui m'amène à t'en parler aujourd'hui, c'est que pour moi, l'histoire de l'école à trois vitesses, elle est très claire. Les statistiques qui démontrent les inégalités le sont également, et ça ne semble pas rentrer dans la tête de nos dirigeants et de nos dirigeantes. On est à l'aube d'une campagne électorale, et ce sujet, pour citer Guy Rocher, duquel j'ai parlé également la semaine dernière, devrait nous indigner, bien davantage nous révolter, pas juste pour l'éducation puis les inégalités, mais pour la santé démocratique de notre État. Ça semble peut-être intense, mais ce qu'on va faire avec ça, c'est une couple d'anecdotes, parce que j'imagine que si les statistiques puis l'histoire, ça ne parle pas à nos... aux personnes qui ont le privilège de nous écouter, Guillaume, eh bien, quelques anecdotes sur les inégalités scolaires sauront peut-être vous convaincre de mettre ça à l'agenda médiatique et politique. Hein? Ça devrait vraiment davantage nous révolter. Alors, tu sais-tu, ça vient d'où, le système à trois vitesses?
0: Non, par ailleurs, je dois faire amende honorable. Je suis moi-même allé à l'école privée au secondaire.
1: Ben oui.
0: J'ai eu une très belle expérience, par ailleurs.
1: Ben oui.
0: Et c'était une école religieuse, comme beaucoup d'écoles privées le sont. Donc, j'imagine que c'est un relent ou un héritage, donc, de quand on s'est sécularisé, mais qu'il restait des écoles religieuses.
1: Oui, exactement. Et on va insister là-dessus. Sauf que moi, je suis allé à l'école internationale, là, sur la rive sud. Puis l'enjeu ici dont on parle, on le prend sociologiquement. C'est-à-dire, c'est pas du moral. Moralisme individuel. Gabriel Nadeau-Dubois est allé à l'école privée, puis j'ai entendu aussi l'auteur là, du livre parler en entrevue à Penelope McQuaid, puis qu'est-ce que tu dirais là, aux enseignants là, qui se décarcassent au régulier pour faire le meilleur cours possible? Je leur dirais merci, mais on peut pas lutter individuellement contre un système. Donc là, ça fait quoi un sociologue? Ben, ça ouvre le capot, puis ça essaie de comprendre ça vient d'où, puis ça fait quoi. En l'occurrence, l'école à trois vitesses, elle vient de la sécularisation, donc la Révolution tranquille, le rapport Parent, Guy Rocher, etc. Et il y a beaucoup de lobbies à l'époque là, qui s'y opposent, évidemment, l'Église catholique. L'Église catholique dit, écoute, ça va me glisser entre les doigts, quels acquis est-ce que je peux conserver? Et ils sont allés par le prisme de l'idée de, OK, on va mettre des amendements là, dans votre idée de créer l'éducation nationale, un réseau public, et on vous demande de maintenir la liberté de conscience, hein, la liberté d'avoir accès à des écoles religieuses. À l'époque, c'était soit des écoles religieuses, soit des universités privées, type McGill, Université de Montréal. Hein, il n'y a rien de public à l'époque. Et donc, ce qui était entre les mains des religieux va passer au public, mais on va maintenir un réseau d'écoles confessionnelles mais pas seulement qu'on va le maintenir, on va dire que ce privé-là, confessionnel, est nécessaire et doit être financé par la collectivité.
0: Voilà, c'est là que le bas blesse.
1: C'est là que le bas blesse, parce que dans le bouquin, on nous dit « le verre est dans la pomme depuis le début ». La création des polyvalentes et le réseau d'éducation supérieure, l'Université du Québec, les cégeps, ça a effectivement amélioré. En fait, c'est un changement de société majeur. On parle d'une génération de transfuges de classe. Et le problème, c'est que tout ça a été un petit peu remis en question depuis le début. Hein? Pourquoi est-ce qu'on continue d'encourager un système inégalitaire qui n'encourage pas les jeunes toujours de la même manière? Juste pour te donner un exemple, là, Guillaume, en 1998, on a 400 projets particuliers au Québec type inter. Aujourd'hui, on en a 2476 précisément. Je te fais un petit portrait rapide, là, puisque les statistiques, c'est quand même important pour moi.
0: Quand tu dis type inter, tu veux dire de type
1: PEI, École internationale.
0: Spéciaux, ouais. Okay.
1: Puis l'école internationale et le privé, ensemble, c'est à peu près 20%-20%. Donc 21% des jeunes qui fréquentent le privé, 19% qui fréquentent des programmes particuliers, tandis que 60% des jeunes fréquentent le régulier public. Et ça indigne toujours les jeunes en classe, Guillaume. Est-ce que tu sais quel pourcentage de jeunes du régulier accèdent au cégep?
0: Non.
1: Alors, c'est choquant. Au régulier public, seulement 37% des jeunes, hein, selon les données les plus récentes disponibles, je cite, c'est le bulletin de l'égalité des chances en éducation, 37% des jeunes seulement accèdent au cégep.
0: De l'école secondaire.
1: De l'école secondaire régulière publique. Quand on parle du privé ou du PEI, on est à au-dessus de 90% et même 95% pour l'enrichi au privé.
0: Mais donc ça, Alexis, ne serait-ce pas un argument en faveur du privé et des programmes particuliers?
1: Eh bien, absolument pas, parce que ça nuit à tout le monde, bien sûr, cette ségrégation-là. On parle de se diviser les espaces. On parle aussi d'une absence complète de mixité sociale. Et ça, l'idée de la mixité, de l'égalité des chances, c'est de rassembler tout le monde ensemble, oui, pour tirer les moins forts et les moins fortes vers le haut. Toutes les enquêtes en sociologie de l'éducation le démontrent. Une classe avec des élèves forts, performants et plus faibles avec des difficultés, les jeunes, en plus en difficulté, vont se faire tirer vers le haut, alors que ceux un petit peu plus performants, performantes, vont développer aussi d'autres compétences. Hein? On parle de savoir-être, de savoir-faire,
0: l'entraide,
1: parce que l'école, c'est pas juste de se bourrer le crâne, de savoir. Alors, tu comprends que je pourrais te parler de ce sujet-là extrêmement longtemps, mais les chiffres, l'histoire, c'est peut-être pas assez. Peut-être que pour nous mettre une idée en tête, on pourrait raconter l'histoire du jeune Simon, hein, qui a été renvoyé de son école parce qu'il a osé s'opposer. Hein, on parle d'une histoire qui a 10 ans. C'était un peu un lanceur d'alerte. Il s'est opposé à cette ségrégation-là. Il a dit « ça n'a pas de bon sens. On passe notre temps à se chicaner avec les sports-études. Eux, ils nous traitent de BS, ils nous traitent de réguliers. Tu sais, je suis au régulier, je suis donc en rien. » Imagine au niveau identitaire, là, on rigolait bien, nous autres, à l'école internationale, on est une secte, on se reconnaît les uns les unes les autres. Mais au niveau là, de une espèce de violence symbolique, ils ont fini par instaurer dans son école un uniforme. Mais tiens-toi bien, un uniforme avec le logo de l'équipe sportive à laquelle tous et toutes n'avaient pas accès. En raison des frais prohibitifs, on parle d'une moyenne de 5 000 $ par année, puis ça peut monter jusqu'à 15 000 $ par année, le spa. Un sport-études. Donc, imagine porter le logo de ceux et celles qui t'intimident. Il y a quelque chose d'extrêmement violent. On parle aussi d'installations sportives qui sont visibles depuis les salles de classe, mais inutilisables si on est au public régulier et non pas en sport-études. On peut parler aussi au niveau des anecdotes. Moi, celle-là, elle m'a fait capoter, Guillaume, des parents payeurs qui s'opposent au mélange avec le régulier. Et lorsque la direction apprend à ces parents-là, vous allez peut-être devoir être en classe, vos enfants vont être mélangés avec des élèves du régulier dans certains cours, il y a des parents qui se sont mis à dire combien? Combien pour éviter le mélange? Combien est-ce que je peux débourser?
0: Ah,
1: et là,
0: ouais.
1: La directrice de dire, c'est parce que je te rappelle que tu es quand même au public, là, même si tu es en enrichi. Mais ça, ça m'abasourdit de penser que des humains veuillent s'opposer à la mixité. Et là, je ne ferai pas cet excursus trop long-là, mais le livre fait un parallèle séparé mais égaux avec la ségrégation raciale aux États-Unis. Puisque, non pas dans les moyens et la violence des choses, hein, aux États-Unis, c'était bien pire, mais en termes de santé démocratique, d'exclure des gens d'un apprentissage de la culture, de l'art, des humanités en général, bien évidemment que ça ne crée pas de cohésion et d'intégration sociale. On parle d'une époque de polarisation entre les positions politiques, entre les genres, et en même temps, c'est pas une polarisation qui est aléatoire et qui vient des réseaux sociaux. Au Québec, elle est institutionnellement renforcée. Peux-tu croire?
0: Je peux le croire. Et donc, cet ouvrage-là, Séparés mais égaux, c'est un essai ou c'est une suite d'anecdotes qui relatent les conséquences de...
1: C'est une excellente question. En fait, c'est de la vulgarisation scientifique ou sociologique. C'est très, très bien documenté, que ce soit en termes d'enquête, donc basée sur des données, mais aussi de sociologues. Je t'avais aussi noté, Guillaume, on est au Sentinelle de l'art, le vocabulaire sociologique très précis qui est utilisé ici pour parler des jeunes, et un vocabulaire que je trouve... Peut-être que je suis buzzé de sociaux, là, mais on nous parle des exclus de l'intérieur. Hein? Mm-hmm. Donc, dans une même institution, on n'a pas accès aux mêmes ressources. On nous parle d'inégalité des vies, puisqu'il n'y a pas grand-chose qui est plus prédestiné que le capital scolaire. Hein? Les jeunes qui accèdent au cégep ou à l'université ont généralement des parents qui ont accédé, eux aussi, à l'université. Ça ne veut pas dire qu'on n'a pas des histoires exceptionnelles. Au contraire, on en fait des films puis on les invite à la radio, ces gens-là. Mais les données, les tendances lourdes sont claires. Quand tu viens d'un milieu défavorisé et particulier chez les jeunes garçons défavorisés à Montréal, eh bien, les chances que tu atteignes une étape scolaire suivante sont extrêmement basses. Elles sont du moins statistiquement moindres que les gens qui viennent de milieux de classe moyenne ou privilégiés. On nous parle aussi là, de consommation ostentatoire, c'est-à-dire de magasiner son école. Tu veux savoir la personnalité de quelqu'un, son groupe d'amis? Guillaume, j'ai juste à te demander, t'es allé où au secondaire? Généralement, une grande partie de notre milieu social et de nos métiers sont directement corrélés avec cette origine-là. On pourrait parler même de discipline, hein, dans un vocabulaire un peu à la Foucault, puisque pour les rares qui arrivent à s'élever dans un programme spécifique, on va leur dire « tiens-toi bien, sinon tu vas retourner au régulier ». L'école, c'est aussi la discipline, le contrôle des corps. On rejoint, là, encore une fois, des chroniques précédentes, notamment sur les uniformes scolaires et tout ça.
0: Fascinant, très intéressant. Puis j'en profite pour dire que donc Séparés mais égaux de Christophe Allard-Sévigny, ça pourrait être un livre de choix pour votre fameux livre du 12 août, J'achète un livre québécois, si jamais vous vous intéressez à ces questions-là.
1: Absolument.
0: Puis en terminant, moi je te poserais peut-être une question. Donc le livre semble illustrer très bien les problématiques qui sont inhérentes à ce système-là à trois vitesses, mais qu'en est-il des pistes de solution? Parce que, tu sais, mettons, on pourrait dire, par exemple, si on enlève le financement au privé, le privé n'arrêtera pas d'exister, il va juste être encore plus inaccessible puis créer une classe encore plus distante, tu sais. Mm-hmm. Où on pourrait dire, OK, mais si on met le financement du privé puis des programmes particuliers dans des programmes dit régulier, ça réglera pas nécessairement les burn-out des profs puis le manque de livres dans les classes. Tu sais.
1: T'as tout à fait raison et tu me poses une question double à laquelle, auquel j'ai une double réponse. On aurait pu parler effectivement des conditions de travail et de la composition des groupes. Hein. L'enjeu de l'éducation du côté des profs est intimement lié aussi à la composition des groupes et donc aux inégalités scolaires. J'aurais pu parler longuement aussi des liens entre les inégalités dans le monde de l'éducation et les enjeux en lien avec le racisme ou la critique de l'immigration qu'on entend de plus en plus, puisque ces enjeux-là sont intimement liés. Mais Guy Rocher dit à la fin du livre à Christophe Allard-Sévigny qu'il faut, oui, garder espoir. Hein? La révolution tranquille, ça s'ancre dans quoi? Dans la grande noirceur et la Seconde Guerre mondiale, à un moment où on s'est posé la question « Est-ce que nos sociétés sont réellement démocratiques? » La réponse était non. Et qu'est-ce qu'on en fait? On a fait donc tous ces changements sociaux-là. Garder espoir, mais faire ce que j'essaie de faire aujourd'hui, intensifier le malaise. C'est malaisant dans notre société à quel point on se permet de traiter différemment des jeunes selon leur origine sociale. Alors, au niveau plus politique, programmatique ou même concret, qu'est-ce qu'on fait, Guillaume? Au niveau du privé, bien, le privé n'est pas complètement privé. Il est subventionné à 60 %. Donc, une des solutions qu'on donne souvent, c'est de réduire ou d'abolir progressivement le financement public des écoles privées. Ça ne règle pas les inégalités pour les ultra-riches qui voudraient des petits ghettos, mais tout de même, c'est une solution. Une solution encore plus radicale, notamment défendue par Gabriel Nadeau-Dubois, c'est l'idée de fusionner les réseaux publics et privés subventionnés. Si le privé ne veut pas s'y conformer, plus de subventions, tu deviens une école privée à 100 %. Mais plus généralement, c'est de remettre en question les examens dès la quatrième ou cinquième année, la sélectivité et toute l'idée qu'il existerait un programme régulier, donc de rien, et un programme de quelque chose pour les autres, des projets stimulants pour tous et toutes. Et on ne veut pas 100 projets particuliers au Québec, on veut un programme d'éducation nationale auquel on croit. Et quand tu écoutes les politiciens et les politiciennes qui défendent notre système, ils disent « on a plein de programmes pour répondre aux besoins de tous et toutes ». Non, on a certains programmes qui répondent aux besoins d'une élite, qui se reproduit et qui exclut. Hein? et sans, comment dire, sans sonner alarmiste. Je crois que c'est un enjeu de société duquel on devrait s'emparer. C'est pas juste des affaires de tramway là, puis de prolongement de lignes bleues, là, le développement collectif du Québec. C'est aussi de se questionner quelle culture, quelles compétences on transmet à nos jeunes et est-ce qu'on soulève tout le monde hein, vers le haut. Alors, abolir peut-être le privé, Guillaume, et la fin de la sélectivité dans les réseaux primaires et secondaires.
0: Ben oui, certainement. Puis effectivement, je pense que l'éducation, c'est la clé à un meilleur accès à la culture, à un meilleur accès à une démocratie saine et tant d'autres choses. Merci pour tes réflexions si précieuses encore une fois, Alexis. Donc, allez voir ça. En terminant, parce que c'est maintenant qu'on se laisse sur une petite programmation musicale empreinte de douceur pour la fin de l'émission, je vous rappelle donc, une fois de plus, le 12 août, mercredi prochain, juste après l'épisode des Sentinelles de l'Ordre la semaine prochaine, on encourage nos librairies ou voire bibliothèques, mais encourageons la lecture à tout le moins lors de cette journée. Le 12 août, j'achète un livre québécois. Recommandation potentielle, Christophe Allaire-Sévigny qui a écrit « C'est Paris, mais égaux », mais aussi « Sarclage » de Geneviève Lebleu, la bande dessinée dont je vous parlais en début d'émission. Si vous avez manqué la première heure, vous pouvez aller retrouver ça dans quelques minutes sur le site web de CISM au cism893.ca dans l'onglet des Sentinelles de l'art. Merci infiniment d'avoir été à l'écoute. On se laisse sur un peu de douceur avec « Les oies » de Louane Larobina, « Anna » de Vanille, « Les balançoires » de Lydia Kepinski et « Nouveau langage » de Nao dans un remix de Charline. Merci d'avoir été là. On se retrouve la semaine prochaine pour un autre épisode des Sentinelles de l'art.
1: Merci, Guillaume.

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à tous les auditeurs et toutes les auditrices de CISM. Ici, Eliane avec vous pour le palmarès du mardi. De retour de vacances après 2 semaines de Jean. J'espère que vous n'êtes pas trop ennuyés. De mon côté, j'ai fait du chalet, j'ai fait du lac, puis je me suis fait battre au pickleball à plusieurs reprises par mon chum qui a quasiment jamais joué. Moi, j'avais joué toute l'année. Fait que ça, c'était un peu frustrant, mais je prenais ma reprise, je pouvais prendre ma revanche, pardon, aux cartes. Fait que ça, c'était mes vacances. Certains pourront dire que c'était pas palpitant, mais c'était reposant. Je me suis bien... Ça a été tranquille, ça a été relax, puis ça fait du bien. Je reviens en force avec vous, donc, pour cette semaine et la prochaine. Puis, on n'a pas perdu nos bonnes habitudes, donc, on commence le palmarès avec 2 nouveautés. On va débuter avec le rappeur Chouchou de CISM Saint-Sucré, qui a sorti un album le 24 ou le 23 juillet dernier qui s'appelle Push le Whip. On est dans du rap avec son timbre de voix distinctif. Je vais vous faire jouer la chanson On reste dans le parc. Moi, j'aime vraiment l'instrumentation de cette chanson-là, puis elle est reflétée à travers l'album. Donc, si vous aimez, n'hésitez pas à aller l'écouter en entier. C'est un petit bijou qui nous a sorti Saint-Sucré en cet été. Puis ensuite, on va continuer avec une autre voix que j'affectionne particulièrement, celle de La Bronze, donc une voix aérienne. Elle nous a sorti un single qui s'appelle « L'amour enterré vivant ». Magnifique titre au passage. Puis on va l'écouter juste après avoir entendu le rap de Saint-Sucré.

L'amour enterré vivant de La Brance, et on a entendu avant ça, on reste dans le parc de Saint-Sucré. Comme je vous ai dit en début d'émission, je reviens de vacances, puis ces vacances-là se sont terminées de façon magnifique, je dirais, avec le festival Oceaga, qui en était à sa 20e édition. Moi, j'y suis allée le vendredi, puis c'était la seule journée qui n'était pas à guichet fermé, puis je comprends moyen, puis c'est tant mieux pour moi, parce que je trouvais que c'était vraiment le meilleur line-up de toutes les journées. Je pense pas que c'est une opinion qui est partagée avant la vente de billets puis mes discussions avec mes amis mélomanes. Mais si on regarde, je veux dire, ce que j'ai vu, là, ce à quoi j'ai assisté, Super Plage, Mose, Bélanger, Wolf Alice, Wet Leg, Blood Orange, DXX, Geese, c'est en plein dans les goûts de CISM. C'est des artistes qui ont figuré sur le palmarès l'an passé ou dans les années précédentes. Donc, ça a été vraiment un plaisir de passer cette journée-là puis d'aller voir des bons spectacles. Je disais, moi, j'ai calculé, c'était la 10e fois que je me rendais à Oceaga. J'aurais aimé dire que j'étais là la première édition, mais j'étais là juste à la deuxième. Fait qu'en 2007, c'était un peu la même formule que 2006. Fait que c'était deux journées au mois de septembre, je pense, plus vers la fête du travail. Puis je me rappelle avoir vu les Arctic Monkeys à 15h ou 15h30. Puis c'était la raison pour laquelle je m'étais acheté des billets. Fait que ça revient à l'édition de cette année, qui était une 20e édition. Puis, tu sais, petite remarque ou commentaire, ça paraissait pas en tout que c'était le 20e. Il n'y avait pas de célébration particulière ou il n'y a pas eu non plus de signaux là, comme quoi qu'on faisait une 20e édition de ce festival-là. C'est pas vraiment grave, mais ça fait contraste avec la 10e où là, il y avait plusieurs petites surprises puis on voyait des ballons des fois défiler au nom du 10e. De la 10e édition de Oceaga. Fait que ça m'a un peu étonnée. Là, j'ai même vérifié si c'était vraiment la 20e. Autant il n'y avait pas eu de célébration. Mais en tout cas, c'est vraiment pas un gros problème. C'est pas ma déception du festival. Je vais parler de ma déception un peu plus tard. Puis avant d'aller dans les déceptions, je vais y aller avec les coups de cœur. Fait que je vous ai nommé les groupes que j'ai vus. Puis je dois dire que la suite de la prestation de Wolf Alice sur une des deux scènes principales, suivie de Wet Leg et tout ça terminant avec Blood Orange, c'était assez épique. Puis c'était quand même bien fait. Tu pouvais facilement être entre les deux scènes principales puis te rapprocher progressivement de la scène où se passait le spectacle jusqu'à ce que je puisse même pour le show de Blood Orange être quasiment dans la première rangée en avant. Fait que j'ai été surprise de cette facilité-là, puis franchement, bien étonnée et contente. Puis dans les trois, c'est ça, Wolf Alice, chanteuse exceptionnelle qui a fait toute une performance. Même chose pour Wet Leg, Ryan Teasdale, qui est une femme de scène, vraiment un showman incroyable. On veut jamais arrêter de la suivre des yeux. C'était un super bon show. Mais pour moi, il y aurait qui va avoir détrôné cette journée-là Blood Orange. Puis c'est peut-être pour des choix personnels, parce que bon, c'est un groupe que j'adore depuis longtemps, que je suis depuis les débuts, que j'avais jamais eu la chance de voir en spectacle. Puis je dis groupe, mais c'est surtout le projet de Devante Hines, là, qui lui a commencé avec un groupe punk dans les années 2010 à New York. Après ça, il a fait de la pop orchestrale, puis il s'est ramassé dans Blood Orange, où là, c'est son projet où il s'amuse, qui exploite plein de styles musicaux différents. Il peut mettre à profit ses talents de producteur, ses talents aussi de musicien. C'est un excellent guitariste. Puis sur scène, c'est sûr que j'aurais préféré à la base voir Blood Orange dans un contexte plus intimiste, dans une salle de spectacle. Ça sera pour une prochaine fois. Mais ils m'ont étonnée parce que lui et son groupe là, ont vraiment réussi à créer une ambiance intimiste, une ambiance feutrée, même si on était à l'extérieur sur la scène principale de Oceaga. Puis j'ai été captivée du début à la fin. Donc, c'est ce que je vais vous faire écouter aujourd'hui. C'est pas sur le palmarès actuel, mais ça l'a été en 2018. Fait que je vais vous faire écouter la chanson Sainte qui était sur l'album Negro Swan. Puis si vous voulez tout savoir sur cette chanson-là, je vous conseille d'écouter l'épisode du balado Sound Exploder qui est dédié à cette chanson Sainte. Puis je vous conseille ce balado-là en général si vous aimez la musique. Vous allez vraiment pouvoir écouter le créateur, bien, les créateurs, créatrices de musique décortiquer la chanson choisie pour l'épisode. Puis c'est super, vraiment super intéressant à entendre pour les mélomanes. Alors, on y va avec un petit throwback en 2018 avec Blood Orange et la chanson Sainte. Puis je vous reviens, restez à l'écoute avec ma déception de cette année à Oceaga 2026.

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1: Blood Orange avec Saint, c'est un retour en arrière du palmarès 2018. C'était mon coup de cœur de la programmation de vendredi d'Oceaga et c'est la seule à laquelle j'ai assisté, donc je pourrais pas nommer d'autres pour la fin de semaine, mais je pense qu'il y a eu des excellents spectacles, notamment j'ai entendu parler de Viagra Boys. Il y a aussi Zara Larsson qui est partout sur les réseaux sociaux. Je pense qu'il y a plu à plusieurs personnes, mais moi, c'est sûr, il n'y a rien qui a battu la journée du vendredi, Blood Orange. Fait que ça, c'était mon principal coup de cœur. Deuxième coup de cœur que j'ai oublié de mentionner, c'est le moment où je suis sortie de chez Aga par une sortie qui est plus vers les scènes de la rivière, fait qu'un peu plus loin des scènes principales, par comme c'était la fin, puis ils m'ont laissé sortir par cette sortie-là, fait que c'était un peu plus rapide, puis d'arriver directement à mon vélo et d'éviter toute la mode de monde qui attendait pour prendre le métro. Ça, c'est vraiment la plaie de Chiaga. Je vous conseille fortement de prendre le vélo ou de marcher le pont Jacques-Cartier. Vous allez vous sauver beaucoup de frustration et de temps. Puis j'ai vu aussi des gens en trottinette lime parce qu'ils sont pas... C'est pas possible d'en louer sur l'île de Montréal, mais je pense que sur le parc Jean-Drapeau, ou peut-être que c'est en provenance de Longueuil, ça semble être une possibilité. Puis on voit qu'à Montréal, c'est pas possible de les amener parce que vers la moitié du pont Jacques-Cartier, après la montée, il y avait une trolley de trottinettes qui avait été déposée pour pas entrer illégalement sur l'île en trottinette. Je poursuis avec ma déception. Puis là, je sais que ça aussi, ça va être probablement controversé parce qu'en lisant les critiques le lendemain, j'ai vu qu'on n'avait pas toute la même lecture de ce spectacle-là. Mais je dois dire que moi, j'ai été déçue par Geese à Oceaga du vendredi. C'est peut-être aussi parce que c'était le spectacle pour lequel j'avais le plus d'attentes. Geese, tu sais, juste pour le nommer, là, c'était dans mes... L'album de Geese puis l'album de Karen Winter, dans les deux cas, c'était dans mon top 3 des meilleurs albums de l'an passé. Fait que j'allais là, comme c'était 75% des raisons que j'allais à Chaga, c'était pour voir Geese. Puis c'est pas qu'il était poche, qu'il était peut-être sur leur musique, sur leurs instruments, mais c'est le côté nonchalant de Karen Winter qui m'a irritée au final. Tu sais, parce qu'on le sait que c'est dans sa nature, c'est pas une personne qui est très loquace, c'est quelqu'un qui est sarcastique, ironique, puis qui s'habille, puis qui s'habille un peu de croche, puis qui se laisse les cheveux gras. Mais ça, aucun problème. Mais sur scène, moi, je sentais une déconnexion avec qu'est-ce qu'il jouait puis ce qu'il représentait. Puis j'ai attendu une heure pour être près de la scène, avec l'intention d'être avec plein de monde qui tripe sur Geese comme moi, puis ça avait l'air d'être le cas, sauf que personne bougeait, tout le monde était super calme, alors que Geese, tu sais, oui, ça peut être, c'est pas nécessairement le plus gros groupe de party, mais il y a des segments rock qui brassent. Fait que j'ai été déçue de la foule, j'ai été déçue de la nonchalance, comme je vous ai dit, du Ben, même si je savais d'avance. Ils ont aussi précipité la chanson Au pays du cocaine, qui est dans les préférés, dans une de mes préférées, puis je sais, de la clique de CISM, c'est une grosse chanson. Puis ils l'ont comme fait super vite parce qu'ils pensaient qu'il leur restait juste 5 minutes, mais finalement, il leur restait 25 minutes. Là, ça, c'est qu'est-ce qu'ils ont dit après. Donc, c'est ça. Un peu déçue. Je dis pas non à les revoir dans un autre contexte. Je les aime encore. J'aime encore leur musique. Mais c'est ça. Peut-être, il y a aussi peut-être la notion de la campagne publicitaire de marketing qui a été utilisée pour les jouer dans nos algorithmes puis devenir le groupe de l'heure, là, qui ont été psy-up, là, le terme anglais, qui teinte mon appréciation. À date, ça l'avait pas... J'avais pas eu l'impression que ça avait eu une atteinte, mais en regardant le spectacle vendredi dernier, j'ai été affectée par ce qu'il représente, parce que c'est comme s'il y a quelque chose qui manquait d'authenticité, de jouer un rôle, puis qu'il y a une déconnexion avec la musique qu'ils font. C'est mon avis personnel. Si vous avez trippé, grand bien vous fasse. J'ai pas détesté, mais je m'attendais vraiment à quelque chose de plus. On va poursuivre en musique. Pas avec Geese, pas parce que je les aime pas, je les aime encore, mais là, ça fait là, de faire des chansons hors palmarès. On va aller avec deux reines qui, je suis certaine, elles, sont pas nonchalantes sur scène. On va commencer avec Lynn Lynn et sa chanson Plaque, et on poursuit avec Sarah May et Ratata.

0: les Pimpantes, Saramé et Lin Lin qui ont respectueusement joué Ratatat et Black, des extraits du palmarès de CISM. Vous êtes sur les ondes de la marge. Deux vraiment reines de l'afrobeat. Ça a été énergisant tout ça. Puis ça vous a peut-être énergisé après m'avoir entendu parler pendant un bon moment. Là, je suis full en retard dans ma feuille de notes, dans ma feuille de route. Je suis désolée. Je vous promets que le reste va être plus en musique, moins en parole. Alors, pour poursuivre en musique, on reste du côté franco. Puis je vais encore une fois parler de deux cousins cosmiques du palmarès. Je vous avais déjà parlé de ça. En fait, ça fait deux semaines que je vous avais parlé du cousin du Saguenay, du Petit Béliveau. Mais là, je vais vous parler du cousin français du Petit Béliveau, qui, selon moi, pourrait être Philippe Catherine, parce qu'on a deux drôles de bébites avec des univers éclatés qui font dans l'humour, qui utilisent des synthétiseurs, qui se prennent pas trop au sérieux. Ça donne un résultat qui est assez différent sur 10, qui est pas... je sais pas s'il apprécierait la comparaison, mais qui... pour moi, sont tout de même analogues. Donc, tel que promis, je vous avais dit que j'allais pas trop parler, fait que je vous laisse en musique. J'ai la chanson de Philippe Catherine, c'est Pipo 1303. Puis en fait, c'est surtout une chanson originale de Adrien Soleiman et Philippe Catherine est en featuring. Puis ensuite de ça, on va écouter Rien que de même que c'est hot du Petit Béliveau. Et lui est le seul crédité sur cette chanson-là, du moins sur ce que je vois sur ma feuille. À tantôt!
1: Pronto, Filippo.

Rien que de même que c'est de Petit Béliveau, puis on a entendu avant Pipo 1303. C'est une chanson d'Adrien Soliman avec accompagné de Philippe Catherine. On va aller maintenant dans un segment anglophone. Je vais vous faire écouter trois chansons que j'écoute en boucle dans ma liste de lecture du moment que j'aime beaucoup. Puis j'en profite pour remercier le palmarès de toujours nous mettre au courant puis nous faire découvrir d'excellents artistes là, qu'on n'aurait pas nécessairement dans nos algorithmes parce que on sait que c'est truqué par l'industrie. J'en ai parlé tout à l'heure un peu avec Guise. Mais je ne vais pas continuer de parler de Guise. J'en ai déjà assez fait pour aujourd'hui. On va aller parler des artistes qui sont au palmarès. Fait que les trois chansons dont je vous parle que j'adore puis que j'écoute en boucle sur ma liste de lecture, on a pour débuter le groupe Channel Beats qui vient des États-Unis, je pense bien, avec la chanson « Song for the Messenger » de leur album « Your Day Will Come ». On poursuit avec la montréalaise Magi Merlin avec la chanson « Popstar » qui vient de l'album « Powerhouse ». Puis on va terminer le segment avec les Anglaises, les Britanniques « Mary in the Junkyard » avec la chanson adorable « Peter the Dog » qui est sur l'album « Role Model Hermit ». J'en ai déjà fait jouer ici. J'aime vraiment la chanson « New Muscle ». Mais en écoutant l'album, j'ai découvert que Peter the Dog aussi faisait partie de mon palmarès personnel de chansons préférées du moment. Alors, tout ça s'enchaîne et ensuite, on revient ensemble pour d'autres chansons du palmarès. « Fucking burn. »

Peter the Dog, la chanson de Mary in the Junkyard qu'on vient tout juste d'entendre. Puis c'était précédé de Magi Merlin avec Popstar et de Channel Beats avec Song for the Messenger. On va prendre une autre trêve du palmarès pour vous parler d'un groupe qui sera en prestation ce soir et demain à l'Olympia de Montréal. Je parle ici de Big Thief, qui est un de mes groupes favoris. Il reste encore des billets si c'est un groupe que vous aimez vous aussi. C'est des billets en revente certifiés là, sur le site de Ticketmaster, mais les prix sont pas trop exorbitants. Ils sont plus chers que quand je les ai vus la première fois au Ritz en genre 2015, mais c'est pas les billets pour aller voir, disons, Charlie XCX. Là, on est dans le domaine de l'acceptable. Comment décrire Big Thief? C'est un groupe indie folk rock à 16 heures, traditionnel dans la musique plus je veux pas dire traditionnel là, mais qui va employer parfois de la guimbarde, puis aussi qui se démarque par la voix très distinctive de Adrian Linker qui est à la tête de ce groupe. Puis c'est un groupe qui vaut vraiment la peine d'être vu. Il y a un peu comme Geese, l'objectif, il y a des gens qui adorent comme moi, puis il y en a d'autres qui détestent, qui sont pas capables du timbre de voix. Puis je pense qu'ils ont aussi été écœurés de se faire dire que Big Thief est bon. Mais j'en connais plusieurs d'entre eux qui, une fois les avoir vus en spectacle, changent de camp. Parce que Adrian Linker, connecté là, avec la foule, connecté à la musique, une voix impeccable, son guitariste qui est Buck Meats, qui a aussi un projet solo, et comme extrêmement talentueux, puis les deux sont en symbiose, puis leur voix s'harmonise vraiment bien là. Les deux ont des voix assez spéciales, fait que c'est un groupe que je vous recommande fortement d'aller voir live. Ça vaut vraiment le détour. Puis ce que je vais vous faire entendre aujourd'hui, c'est la chanson Words du dernier album Double Infinity qui est sorti l'an dernier. Puis, pour certaines raisons, ça me rappelle Paul Simons quand il est allé explorer les sons plus africains, puis d'autres dimensions que ce à quoi on était habitué. Puis, dans cette chanson-là de Big Thief qui est très lumineuse, là, qui est un peu loin des chansons tristes que Big Thief et Adrian Linker sont bons pour faire, on est dans quelque chose qui est très, très joyeux, lumineux, puis on passe pas à côté de mettre une bonne guimbarde aussi dans la chanson. Fait que je vous laisse là-dessus. Puis en parlant de l'Olympia puis de Big Thief, je me rappelle que la dernière fois que je les ai vus, c'était aussi à l'Olympia. Puis j'avais écrit pour savoir, je revenais, je pense, de Toronto ou d'une autre ville, puis j'avais écrit à l'Olympia pour savoir si je pouvais laisser ma valise au vestiaire. Puis c'est l'Olympia de Paris qui m'a répondu pour me dire que non, ça allait pas être possible, quelque chose comme ça. Faites toujours attention quand vous voulez communiquer avec l'Olympia, mais sachez que si c'est l'Olympia de Paris avec qui vous voulez communiquer, ils sont réceptifs et répondent assez rapidement. Fait que je vous laisse sur du Big Thief et la chanson Word, et on revient après pour d'autres chansons du palmarès.

0: On est de retour sur les ondes de CSM 89.3 pour ce palmarès du mardi. On vient tout juste d'entendre Big Thief avec la chanson Words. Et non, ils font pas partie du palmarès actuel, mais ils l'étaient l'an passé. Puis j'en ai parlé car ils seront en prestation ce soir et demain à l'Olympia. Puis c'est vraiment un spectacle qui vaut la peine d'être vu. Ce groupe prend vie. En live, c'est un peu dégueu à dire, mais c'est vrai. Puis moi, j'y serai demain, fait qu'on pourra s'en jaser si vous êtes là. Il était dans le palmarès l'an passé. J'ai vu qu'ils avaient terminé au palmarès de fête d'année 2025 en 35e position. C'est des amis de CISM, on les aime bien. Puis, il faut aussi souligner que c'est de plus en plus rare, en fait, c'est de plus en plus fréquent que les artistes qu'on aime skip Montréal dans leur tournée. Puis je pense que c'est pour des raisons qui dépendent pas seulement d'eux, mais que Big Thief offre deux soirs, c'est un beau cadeau. Puis ça laisse l'opportunité à plusieurs personnes d'aller les voir. Tout comme Ariana Grande qui a fait trois soirs elle aussi à Montréal. Mais elle, on va pas s'éterniser pour en parler parce que c'est pas CSM friendly. Je reviens dans le palmarès. En fait, ça va être mon dernier temps de micro. On va aller ensuite. Vous allez recevoir Oliver Bennett sur les ondes pour son émission. Mais pour finir ce palmarès, je suis encore là pour vous faire écouter deux chansons. On va y aller avec deux chansons qui seront bientôt plus disponibles dans le palmarès parce qu'on est dans les dernières positions. Fait que c'est un coup de cœur de dernière chance. Je vais vous faire écouter avec la chanson Banksiana, du qui est le projet d'Étienne Dupré, mais qui veut aussi dire chanson en mongolien, telle que je viens de l'apprendre grâce à l'Internet. Puis on va terminer ce bloc du palmarès du mardi avec moi, avec la chanteuse, auteure-compositrice ontarienne Lenny Ryan, avec sa chanson What Now. Puis elle nous offre un grunge cinématographique que j'aime beaucoup, puis que j'ai récemment découvert parce qu'elle était vers la fin du palmarès, puis je voulais être sûre de l'avoir entendu avant que ça soit terminé. Fait que je vous rappelle, on s'en va écouter du Banksiana avec son groove expérimental. On termine ça avec What Now de Lenny Ryan. Puis nous, on se rencontre la semaine prochaine pour un prochain palmarès ensemble. Passez une super belle soirée. À bientôt.
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0: Bonjour, bienvenue à La Bonne Heure. Je m'appelle Oliver. On va être ensemble pour la prochaine heure de retour en direct après quoi? Deux semaines environ. Très content d'être de retour avec vous parce que c'est ça. J'avais un horaire chargé au cours des dernières semaines. J'étais à la recherche de l'émission du matin à Radio-Canada, ce qui fait que je devais me lever à 3h20 du matin. Puis tu fais l'émission, tout ça. Après l'émission, tu fais encore de la recherche. Ça se termine vers minuit. Puis c'est ça, je devais me coucher tôt, aux environs de 20h, 20h30. Fait que je savais que si je venais ici, je scrapais un peu ma nuit de sommeil. Fait que je savais que c'était seulement pour deux semaines. Fait que je me suis dit, bon, gars, je vais mettre de la musique parce que je veux pas pour rien faire. Puis j'aurais pu faire un montage aussi. Là, je l'ai pas encore fait cette année, un montage d'extrait de rigolade des pires meilleurs moments. Là, d'habitude, je fais ça aux alentours de la fête nationale. Là, ça se peut que je fasse ça début septembre, parce que ça se peut que je m'éclipse quelques jours. Je vous en parlerai si tout ça se confirme dans les prochains jours. En tout cas, je suis très content. Je le disais la semaine dernière, j'allais revenir début août. Et j'allais revenir avec, comment je vous dis ça, tranquillement pas vite, on regarde vers l'horizon de l'automne. Puis au Québec, il va y avoir une élection provinciale. Une élection provinciale qui va être... comment Charles Milliard disait ça? J'écoutais beaucoup de conférences de presse aujourd'hui parce que je recommençais hier à la journée. Fait que là, je rattrape le temps perdu des trucs que j'avais pas vu passer, que j'avais pas eu le temps d'écouter. Fait que je rattrape là, des conférences de presse, là, puis des annonces de candidats et de candidates. Puis Charles Milliard disait que, c'est ça, pour des générations, en fait, ça sera l'élection la plus excitante qu'ils n'auront jamais connue. J'ai hâte de voir, parce que, honnêtement, point de vue en jeu, je sais pas, je pense que ça va plus être du lynchage debout, de... Moi, je suis nationaliste et fédéraliste, donc votez pour moi. Comment qu'il disait ça encore, Charles Milliard? J'aurais dû clipper les extraits pour les faire jouer, mais il disait que, tu sais, pour le PQ, c'était justement un référendum. Pour la CAQ, on fait du surplace, puis on détruit. Puis pour nous, on passe à l'action, pour ce qui est du Parti libéral du Québec. Fait que c'est ça. J'ai l'impression que la prochaine campagne... je suis pas sûr qu'on va vraiment débattre d'idées, tu sais. Moi, depuis que je suis petit, je veux dire, je peux compter les élections sur mes doigts. Ou à chaque début d'élection, puis surtout quand c'était des élections qui étaient collées là, au fédéral, là, tu sais, puis on se demandait pourquoi on était en élection. Je sais que les libéraux de Justin Trudeau, souvent, on partait en élection, puis bon, ça va être quoi la question de l'urne? Parce que pour certaines personnes, les gens vont voter seulement pour un enjeu. Alors que, ça doit être moi qui est épais, là, mais moi, je vois ça, tu sais, on nous parle beaucoup d'intersectionnalité. Je pense que c'est ça aussi, une élection, tu sais. Oui, on va cocher notre nom à côté d'un candidat qui, lui, représente un parti politique et qui, s'il est élu en chambre, tous les gens d'un même parti, tu sais, vont demander, en fait, au lieutenant-gouverneur ou à la gouverneure générale, dire, nous voulons former le gouvernement, puis ça sera le chef de notre parti qui va être élu. Tu sais, ici, on vote pas pour le premier ministre du Canada. C'est pour ça qu'on a pu faire un Mark Carney, qu'on a pu faire une Christine Fréchette, ou tu sais, on n'a pas eu notre mot à dire. Si on avait voulu avoir notre mot à dire, il aurait fallu devenir membre d'un parti politique pour avoir notre mot à dire, savoir qui va être le prochain PM. Fait que c'est ça. La prochaine élection, moi, je m'attends pas à grand-chose, à part ça va être serré, il va y avoir des courses à trois, ça va être le festival du « ton candidat a dit ceci sur les médias sociaux dans les derniers mois, les dernières années, on va les faire mal paraître ». Mais sinon, c'est ça. On dirait que je suis rendu à un âge où je m'attends pas à des grands enjeux. Je m'attends pas à des idées novatrices pour le pays ou pour la nation. C'est ça. Moi, je m'attends à... On va former le gouvernement parce qu'on est le gouvernement le plus solide, le plus stable. Faites-nous confiance. C'est souvent ça, tu sais. C'est faites-nous confiance. C'est « trust me, bro ». Puis on l'a vu avec Mark Carney, tu sais, c'est « trust me, bro », vous voulez pas de Pierre Poilievre, je suis pas Pierre Poilievre, mais je dirige pas mal comme un conservateur. Aujourd'hui, à l'émission, tranquillement pas vite, on va se mettre le gros orteil dans la politique fédérale avec la taxe Netflix. Je vais faire un petit retour en arrière de 2015. Je suis content d'avoir encore l'extrait. Je vais vous faire jouer du Stephen Harper en 2015 qui nous parlait de ses séries télé préférées. Puis on va tranquillement pas vite parler de taxe Netflix. Mais Juste avant, une affaire qui me faisait sourciller. Parce que la semaine dernière, je devais préparer, justement, comme j'étais à la recherche, je devais préparer un dossier de recherche pour Oshiaga. Puis là, les questions traditionnelles. J'avais mis des questions vraiment pointues, là, comme votre première édition, il y avait Wolf Parade, puis en 2026, c'est le retour de Wolf Parade, qui a une nouvelle ascension avec Heated Rivalry. Puis, comment le son de Oshiaga a pu changer tout en conservant une ligne directrice. C'est le seul festival qui reste encore présent aujourd'hui, qui n'a pas été coulé dans un style musical encarcané, ce qui fait que, tu sais, des éditions, par exemple, de Heavy Montreal, après quelques années, malheureusement, il avait fait le tour de la programmation. C'était de plus en plus difficile d'inviter des artistes différents sur la prog. Fait qu'il y a des festivals comme ça qui s'essoufflent. Tu sais, L'Anseau, est-ce que ça va faire 20 ans? Je sais pas. Mais il y a des festivals comme ça qui sont ancrés dans leur temps, puis qui font quelques années, puis après ça, ben on passe à autre chose. Dans le cas de Oshiaga, on a toujours réussi à avoir une tangente différente. À l'époque où ils étaient plus indie, ils rentraient pas dans leur argent, mais il y avait une programmation qui était riche, diversifiée. Là, elle est, on va se le dire, un petit peu plus pop. Là, on regardait les têtes d'affiche, c'est un petit peu plus pop. Moi, ce qui m'avait agacé, parce que en mode festival, moi, je suis un grand amateur d'amener mon sac à dos. Pourquoi? Parce que j'aime traîner, dépendamment des intempéries, surtout à Chicago, c'était au mois d'août, là, tu sais, je traînais mon imper, je traînais une gourde, je traînais quelques affaires, fait que je le mettais dans un petit sac à dos. Puis là, cette année, il y avait une nouvelle politique qui mentionnait que les sacs à dos, en fait, est interdit à moins qu'ils soient transparents. Même chose pour les sacs en bandoulière. Les fanny packs, eux, étaient acceptés, donc les sacs bananes. Mais tout ce qui était gros sac, c'était refusé à moins que ça soit transparent. Moi, ça me fait sourire parce que, tu sais, le sac est transparent. Je veux dire, pour les pickpockets, c'est le fun parce qu'on voit ce qu'il y a à l'intérieur du sac. C'est juste qu'il y a une mode. Il y a une mode pour le sac transparent, mais c'est pas l'affaire la plus conviviale. Là. J'en ai vu des modèles, là. C'est pas là que la sangle va être la plus confortable si tu fais un 3 jours de festival. Mais c'est peut-être moi, encore une fois, qui est trop habitué d'avoir un sac à dos de qualité parce que depuis que je suis petit, je traîne des sacs à dos. Fait que moi, je me suis toujours acheté un sac à dos qui était confortable à transporter, puis c'est celui que j'amenais en festival. Fait que ça, je trouvais ça étrange. Et là, la chose qui a changé, c'est là, à Hillsonic, c'est plus juste les gros sacs à dos qui sont refusés, c'est également les sacs bananes, à moins qu'ils soient transparents. Puis là, je suis allé revoir sur le site de Oshiaga, puis ils avaient même modifié les articles qui étaient autorisés pour rajouter que seulement les fanny packs, donc les sacs bananes transparents, étaient acceptés. Puis je veux dire, moi, pour mon dossier de recherche, ça, je vous parlais de ça, j'avais fait des captures d'écran, j'avais même fait une publication Facebook à savoir ce qui était autorisé, sacoche, sac de banane. Pour ce qui est des sacs à dos puis des plus gros sacs là, à bandoulière, ça devait être transparent. Puis là, la publication de mémoire, c'était « Qu'est-ce que vous allez amener à Oshiaga? » Puis là, tu sais, les gens disent « Ah, crème solaire, bouteille d'eau, ainsi de suite. » Parce qu'il y a le fun avec les festivals d'ici, c'est que il y a de l'accès à l'eau. Tu sais, si tu amènes ta gourde, ils demandent qu'elle soit vide. Il y a des endroits pour remplir tes gourdes. Moi, j'ai fait un festival là, à Porto au mois de juin, puis je veux dire, il n'y avait pas d'endroit pour remplir sa gourde. Il fallait aller à l'endroit où on se lave les mains. Donc, c'était dans le robinet pour se laver les mains où on remplissait notre gourde. Moi, c'était un non-sens, mais ça a l'air qu'en Europe, ils ont une vision un peu différente de l'eau. Pour eux, tu sais, l'eau, ça se consomme, ça se paye, puis ben c'est ça. Tu veux de l'eau, va t'acheter une bouteille d'eau en plastique, sinon consomme de la bière comme tout le monde. Puis la publication a été retirée sur Facebook, sur la page d'Oshiaga. Ils ont modifié également ce qui était marqué sur le site. Fait que je me dis, c'est-tu parce qu'en fin de semaine, ils ont eu des problèmes même avec les sacs bananes? Parce que l'argumentaire d'Oshiaga, c'est de dire la fouille qui est faite pour les sacs, c'est plus long. Donc les files sont de plus en plus longues parce qu'il y a de plus en plus de gens qui vont dans ces festivals-là. Ils ont, je pense, la deuxième fois où Oshiaga est le plus rempli depuis, je pense, Billie Eilish puis Kendrick Lamar. Fait que ça fonctionne. Oui, il y a des fils qui sont longs, puis ça a l'air qu'ils peuvent pas tâter les sacs à dos. Faut qu'on les ouvre, puis les gens peut-être cachent des choses. Fait que si le sac à dos est transparent, ils l'ouvrent, ils peuvent pas plus le tâter. Puis si tu veux cacher quelque chose, j'imagine tu le mets dans le milieu de ton sac, tu l'enroules d'une serviette, puis tu le mets dans le milieu, puis ils peuvent pas le fouiller. C'est même qu'on peut passer des affaires. Je sais pas, je veux pas donner de mauvaises idées à personne, mais moi, l'affaire du sac transparent, je trouve ça un peu épais. Mais bon. Ça a l'air qu'ils font ça ailleurs, fait que tranquillement pas vite, ils essaient de l'amener ici. Mais là, du jour au lendemain, que ça change comme ça, déjà pour Oshiaga, je trouvais ça poche. Puis là, à 3 jours d'avis, Lil Sonic dit avec leur publication. Même les sacs qui étaient permis à Oshiaga pour ce qui est d'apporter des liquides, dont des sacs d'hydratation qui étaient autorisés à Oshiaga, là, ils n'étaient pas autorisés à Elsonic. Les seuls sacs qui étaient permis étaient ceux que vous voyez peut-être des gens qui font du jogging. Là. Vous savez, ces petites... comment t'appelles ça? J'ai pas le terme exact, là, mais c'est comme un petit sac que tu traînes deux gourdes en avant, puis en tout cas, c'est bien fashion, c'est bien cool, mais si t'en as pas à trois jours d'avis, est-ce que tu vas aller t'acheter ça pour Oshiaga, pour traîner de l'eau? Je sais pas. Fait que les sacs bananes soient interdits à trois jours d'avis, que ça soit seulement des sacs transparents. Moi, j'ai une pensée pour tous les gens qui viennent pas d'ici, parce que ces festivals-là attirent des touristes d'étrangers qui verront peut-être pas les publications sur les médias sociaux, vont se rendre à l'île Sonic, puis là, t'arrives avec ta sac banane, puis là, ils vont te dire quoi? Non, non, c'est interdit, revire de bord. C'est pas comme si on traînait là des grosses bouteilles d'alcool dans ces sacs bananes-là. Là. C'est pas comme si c'était compliqué. Le gros sac, OK, c'est compliqué, je peux comprendre. Les sacs bananes, c'est-tu si compliqué que ça à fouiller? Fait que là, entre-temps, aujourd'hui, quelques heures plus tard, ils ont fait une autre publication en disant « On vous a entendu, donc maintenant les sacs d'hydratation sont permis. » Fait que là, les gens, encore une fois, ici, ils ont écrit « Suite à la publication de la nouvelle politique relative aux sacs pour Elsonic, nous avons été interpellés par plusieurs festivaliers, je sais pas. Nous vous avons entendu et apportons l'ajustement suivant à cette politique. Les sacs d'hydratation seront acceptés sur le site. » Il y a trois heures, ça. Donc, c'est un bon pas dans la bonne direction. Mais bien honnêtement, je veux dire, tu sais, acceptez les sacs bananes aussi. Là. Si l'année prochaine, vous voulez changer votre politique, arrangez-vous pour le faire à l'avance, pour qu'il n'y ait pas cette confusion-là à quelques jours d'avis. Parce que même des gens de bonne foi qui disent, OK, je veux respecter votre politique, où est-ce qu'on peut s'acheter ça, des sacs bananes transparents à quelques jours d'avis? Il y a une pénurie, il y en a d'autres déjà qui ont commencé à jacker leur prix parce que c'est l'offre et la demande. C'est un non-sens. T'sais. Surtout des festivals comme ça où il fait chaud, les gens veulent s'hydrater, veulent amener des trucs. On va pouvoir promouvoir certains types de sacs qui sont onéreux, là, des sacs d'hydratation. On s'entend que c'est pas tout le monde qui a ça. Puis sac banane, je veux dire, c'est pour traîner la base. Là, je veux dire, je vois pas le problème d'interdire ça. Mais moi, c'est mon gros problème de ces gros festivals-là, de plus en plus, c'est qu'il y a une espèce d'impunité. T'sais, on veut pas leur prêter de mauvaises intentions, mais on dirait que tous ces règlements-là servent plus à ce que les festivaliers amènent le moins de choses possible pour que, sur place, ils consomment encore plus. Vous me direz, c'est ça le capitalisme, mais t'as pas ta gourde, ben va acheter de l'eau, va t'acheter une bouteille d'eau, va t'acheter des trucs pour consommer. Si t'as pas de sac à dos, ben c'est ça, tu vas moins traîner de nourriture, tu vas moins traîner de bouteilles, puis ben tu vas consommer sur place, puis l'eau, pas même gratuit là-bas, t'sais, ça coûte cher. Oui, il y a des stations pour s'hydrater, mais pour ça, il faut que t'amènes ta gourde, mais si t'as pas de sac, tu vas faire quoi, t'sais? Moi, l'année passée, je me suis acheté... Un petit sac pour traîner là, de la poudre pour l'escalade. C'est pour l'escalade qui est importante là-dedans. Mais je fais pas d'escalade dans la vie. Mais pourquoi j'avais acheté ça étant spécial au magasin? C'était pour traîner ma petite Nalgene 500 ml. Parce qu'il y a des fois où, au festival de Baie-Saint-Paul, par exemple, je ne vais pas traîner mon sac à dos. Parce que, comme on était en camping dans le milieu de la ville, c'était plus facile, on n'était pas obligé de partir là, de l'ancien camping à l'autre bout du cul comme à l'époque, puis on partait le jour puis on venait seulement le soir. Là, c'est là que j'amenais mon sac à dos. Mais là, à ce moment-là, je traîne ce petit sac-là qui est en bandoulière. C'est comme un sac banane, mais c'est pas vraiment un sac banane, puis je mets juste ma gourde là, puis c'est vraiment plaisant. Fait que ça, théoriquement, ça devrait être accepté à l'île Sonic, mais moi, j'y vais pas là, cette année à l'île Sonic. Je me rappelle la seule fois que j'y étais, je vais terminer là-dessus, qu'on parle de changement de politique, j'avais été avec mon ami Rift Abarachi qui m'avait trouvé un billet parce qu'on voulait aller voir Earl Sweatshirt. Puis finalement, Earl Sweatshirt, je pense, le jour même, a annulé. Puis on avait été voir Azealia Banks. Puis après ça, je me rappelle, Riff voulait s'acheter une consommation alcoolisée. Tu sais, il voulait s'acheter une bière. Fait que là, il va à l'endroit où ils vendent de la bière. Il dit, ouais, je vais acheter une bière. Puis il dit, ah, faut que tu payes ton bracelet. Il dit, non, mais gars, j'ai de l'argent. Non, on prend pas le comptant. Ben, j'ai ma carte. Non, on prend pas la carte. Faut que tu ailles dans des machines où tu vas synchroniser ta carte de crédit avec ton bracelet. Ben fâché de ça, il dit, ben j'ai soif là, fait que je vais aller le faire. Puis là, on essayait avec la machine de le faire, de synchroniser la carte avec le bracelet, puis ça fonctionnait pas, tu sais. Puis on était tellement tannés qu'on s'est juste dit, on va s'en aller. Fait qu'on est parti de l'île Sonic, puis on s'est ramassé au PFK Papineau-Jarry. Puis on a mangé du PFK là, en se disant, plus jamais l'île Sonic. Mais encore une fois, tu sais, c'est cette vision de, bien, on veut rendre ça, on veut rendre les transactions plus efficaces. Je peux comprendre, peut-être qu'effectivement, c'est long, mais là, tu sais, maintenant, il y a le PayPass, c'est plus facile. Puis je me disais, bien là, les mauvaises langues vont dire que plus quelqu'un consomme, plus c'est plus facile de payer juste avec ton poignet, puis peut-être t'as moins conscience que tu payes, puis tu loads ta carte de crédit en t'en rendant moins compte, je ne sais trop. Mais voyez-vous, maintenant, c'est la carte de crédit qui est acceptée, fait que je pense qu'ils ont lâché cette alternative-là, ou peut-être qu'elle existe encore, mais l'option de payer avec la carte fonctionne. Fait que des fois, c'est du essai-erreur. Moi, selon moi, c'est une très mauvaise idée de refuser les sacs bananes, surtout à 3 jours d'avis, puis l'affaire de, ben s'il est transparent, c'est accepté. Là, il y a des fins finaux qui disent, ben je vais amener mon sac banane dans un sac banane transparent, ils pourront rien dire. Mais tu sais, là, c'est tout. Puis après ça, t'as toujours un petit power trip avec des agents de sécurité. Si j'étais au festival avec Riff, il dirait, bon, ben c'est ça, 3 ans pour tirer du gun. Ah, t'as pas été accepté à Nicolet, t'es rendu agent de sécurité, puis tu fais du power trip. Il y a des gens qui sont comme ça, des gens qui sont très fins. Moi, je suis celui qui vous voit, les agents de sécurité. À moins que je sens comme une espèce de comment je vous dirais bien ça? Moi, je suis le gars le plus poli sur la terre. À moins que tu commences à comme vouloir asseoir ton autorité sur des trucs qui ont aucun sens. Là, à ce moment-là, je vais critiquer l'autorité. Mais c'est ça. Les gens d'Oshiaga, les gens d'Île Sonic, l'assaut, je sais pas, faudrait que j'aille vérifier pendant la chanson s'ils vont changer leur politique là-dessus. Mais c'est pas une bonne politique. J'aimerais que vous reveniez en arrière. Seul le temps le dira, mais d'après moi, ils vont retourner également aussi pour les sacs bananes. Ou sinon, ben carrément, les gens vont juste se présenter avec leur sac de bananes sur le site, puis ben ça va être dépendamment quel agent de sécurité vous allez rencontrer, des gens qui vont être plus tolérants puis peut-être moins d'autres, mais tu sais, ça serait plate de retourner du monde qui ont déjà payé cher là, pour aller là, c'est pas donné ces billets-là. T'es obligé de retourner parce que justement t'as un sac banane puis il est pas transparent, fait que t'as pas le droit de rentrer sur le site. Ça serait sûrement ridicule. Parlant d'Oshiaga, en fin de semaine, il y avait plusieurs sites, dont En Vedette, qui partageaient des photos des vedettes qui étaient présentes, puis c'était juste du monde d'OD. Puis en parlant d'OD, dans les 2 dernières semaines, j'ai une amie, Suzy, que je salue, qui me disait qu'elle avait entendu sur les ondes d'une radio commerciale qu'une influenceuse avait une drôle de manière de prononcer le terme fiard. Finalement, j'ai pu trouver quelle était cette personne. Il y a le sac de chips aussi qui a fait un article là-dessus. Il y a Mims Fruité qui était sur le cas aussi. Donc, on s'en va écouter une ancienne concurrente d'Occupation Double qui, ben en fait, j'imagine ça doit être un partenariat. Là. Elle était, Alexane, elle était en voyage à Chicoutimi. Après ça, elle a fait les îles de Sorel puis elle s'est rendue... c'est ça, aux îles de Sorel pour... à la fin de la vidéo, là, elle parle de sa sœur qui s'en va faire un spectacle, tout ça. Mais au début, justement, elle s'en va avec sa van, parce que là, c'est en mode van life, où elle nous fait, en fait, elle nous brosse le portrait de son voyage. Puis, comme je vous disais, de la manière dont elle parle d'un certain camping, il y a un terme qu'elle utilise qui est un peu drôle, on va l'écouter.
1: Je voulais vraiment aller voir les baleines dans le coin de Tadoussac. Fait que je me suis pris un camping au F. Jord juste à côté. Le terrain était super beau, avec une vue sur l'eau. C'était nice parce qu'il y avait pas grand monde. Fait que j'ai commencé ma journée en allant me chercher un petit café dans la ville. C'était vraiment trop cute. Puis après ça, j'ai vu qu'il y avait une plage, mais il y avait vraiment beaucoup de bébites. Mon excursion de baleine était juste à côté. J'ai pris l'excursion en Zodiac pour une durée d'environ 3 heures, qui partait de Tadoussac. On a navigué le F. Jord pendant environ 1 heure avant de poursuivre vers la zone d'observation sur le Saint-Laurent.
0: Ah, je la réécoute encore, ça me fait rire. Elle veut parler d'un fjord. Je peux comprendre que il y a des mots comme ça qu'on entend à l'oreille puis qu'on le lit puis c'est pas le, ça s'écrit pas pareil. Un fjord, ben c'est ça, ça s'écrit F J O R D. Elle a vu le nom du camping, elle pensait que ça se disait F Jord, puis là plus tard elle parle, on est allé voir les baleines sur le F Jord, elle revient là-dessus. Puis là il y a comme 2 écoles de pensée. C'était-tu voulu, c'est du rage bait, puis ça rappelle les vidéos. Moi, mon algorithme sait que je suis un fan de super-héros, de bande dessinée, puis me suggère souvent des vidéos où il y a des mauvaises informations dans les vidéos, des trucs qui sont erronés sur le nom de quelqu'un, ce qu'il a fait, sur des pouvoirs. Il y a des trucs erronés, puis des fois, c'est des trucs très gros, Puis, ça amène de l'engagement. Parce que le nerf de la guerre sur les médias sociaux, c'est amener de l'engagement. Puis là, les gens commentent, hey, c'est pas vrai que Batman a fait ci, ou que Spider-Man a fait ça, ou que Quicksilver a fait ça. Puis des fois, c'est des trucs très, très nichés. Puis, des fois, c'est parce que la personne qui fait beaucoup de vidéos se fait aider par l'intelligence artificielle. Puis c'est des pages qui arrêtent pas de faire des vidéos. Je suis tombé sur une page la semaine dernière qui avait une vidéo qui disait que The RDC, c'était de la merde. Puis l'autre vidéo d'après, c'était The RDC, c'était super. Bon, mais c'est la même page, là. C'est juste que, c'est ça, effectivement, ils sont sur l'engagement. Puis ils ciblent deux publics. Un public qui n'a pas aimé ce film-là, puis un public qui a aimé ce film-là. Donc là, tu t'en vas chercher les clics des deux... les clics des deux clics, comme on dit. Là, c'est-tu du rage bait? C'est-tu faire exprès? Parce que c'est quand même une de ces vidéos qui est la plus vue. Puis beaucoup de personnes t'ont allé commander en disant « C'est pas de même qu'on dit ça, bien sûr. F. George, voyons donc. » Je peux pas croire qu'elle elle a pas entendu le terme « fjord » au camping. Ou tu sais, je comprends qu'elle est tout seule dans sa vanne. Il y a personne qui... Mais elle faisait pas un live en direct. Là, elle fait sa vidéo après. D'un coup, t'es pas sûr de la prononciation. Tu peux vérifier. Quand t'es allé voir les baleines, il y a personne qui a dit « Ah, ben, on est sur le fjord présentement. » Non, non, c'était F. George. Ce qui fait que maintenant, moi, à chaque fois que je vais entendre « fjord », je vais entendre F. George. Mais je sais pas si c'est du rage bait ou non, ou c'est juste effectivement de la paresse. Puis je peux comprendre. Moi, je suis vraiment pas l'expert de la prononciation. Là, pendant des années, la rue Kerb, moi, je l'appelais Kerbès. Je sais pas pourquoi. Peut-être parce que j'avais en tête Kermesse, je sais pas. Mais moi, j'appelais ça Kerbès. Kerbès, comment je l'appelais Kerbès ou Kerbès? Puis à un moment donné, j'étais en voiture avec ma blonde. Puis là, je dis, ah oui, c'est ça, faut que tu tournes là sur Kerbès. Puis elle dit, qu'est-ce que tu dis? Je dis, Kerbès. Elle dit, non, c'est Kerb. Q-U-E-R-B-E-S. Elle dit, on dit Kerb. J'étais un épais. T'sais. Fait que ça aurait pu être moi, l'épais. Mais je pense pas que j'aurais dit F. George. Là. Ça, c'est quand même gros. On va juste réécouter la prononciation. C'est très drôle.
1: F. George.
0: F. George. Fait que c'est ça. Si vous êtes dans le coin de Chicoutimi puis vous allez voir le F. George, vous penserez à Alexandre. On s'en va en musique, parlant de Chiaga, d'Edisonic puis de Sacado. On va entendre Sam Faye et D-Track ou D-Track avec la pièce Mon Backpack de l'album Stéréo sur les ondes de la marge. En vous souhaitant une bonne émission.

0: c'est la devise de Stephen.
1: 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Ce qu'on voulait dire, c'était Michel Richard.
2: Ah, ça plaît.
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1: Merci beaucoup. God bless Canada.
2: Je le dis souvent, mon oncle Serge a toujours une chanson pour les sujets que je vais aborder. Je pourrais en faire jouer deux semaines pour vrai, mais à un moment donné, ça serait un peu de la paresse. Mais c'était la chanson qui était d'Adon pour ce dont je vais vous parler, tirée de son album Mon oncle Serge 2015. C'était Mon oncle Serge avec la chanson Stephen Harper. Oui, parlant de 2015, on avait vraiment d'autres enjeux en 2015. On avait d'autres manières de faire des wedge issues très, très précis avec des trucs un peu rigolos. En 2015, en août 2015, Stephen Harper avait fait une vidéo dont je vais vous faire jouer l'extrait audio où il nous annonce en grande pompe ceci.
3: Une des choses que vous devrez savoir à mon sujet, et que j'adore regarder des films et des séries télévisées. L'une de mes préférées est Breaking Bad, qui est aussi offerte sur services en ligne. Certains politiciens veulent taxer les services numériques en ligne, comme Netflix et YouTube. Certains nous ont même demandé d'imposer une taxe Netflix. Et Justin Trudeau et Thomas Mulcair ouvrent grande la porte à une telle taxe. Je suis à 100% contre une taxe Netflix. Je l'ai toujours été, et je le serai toujours. Donc, le choix est clair. Seul le Parti conservateur répond aux besoins des consommateurs canadiens et maintient un faible fardeau fiscal pour vous. Seul notre parti va empêcher l'imposition d'une taxe sur Netflix.
2: En 2015, c'est ça, on a su qu'une des choses qu'on devait savoir du premier ministre du Canada, c'est qu'il adore regarder des séries et des films, puis que c'était un gros fan de Breaking Bad. Et puis, il avait parti, justement, cette rumeur. En fait, lui, son allégation, c'était de dire ils veulent faire une taxe Netflix. Puis ça sortait de nulle part. En fait, personne ne demandait ça. Je me rappelle, en 2020, puis je suis allé revérifier, même le lobbyiste de Netflix était comme, non, il n'y a personne qui demande une législation pour taxer Netflix. Mais Harper savait à l'époque, je suis sûr le sait encore aujourd'hui, mais il savait à l'époque comment faire un bon wedge issue, puis comment peinturer, en fait, un adversaire dans le coin. Donc, nous parlait de Trudeau, à l'époque où il n'était pas premier ministre du Canada. Thomas Mulcair, à l'époque où il était chef du NPD, dire « Ah, vous voulez avoir une taxe Netflix? » C'est un peu la même méthode que François Legault avait utilisée lors de la dernière élection. Vous vous rappelez, lorsqu'il parlait de la taxe orange. Prenez le terme « taxe », ajoutez-le à quelque chose d'autre, soit une couleur, soit quelque chose que les gens aiment, puis dites que votre adversaire va vouloir taxer, puis ça fonctionne souvent, parce que les gens vont être comme, mais voyons donc, vous voulez nous taxer? Pourquoi vous voulez taxer Netflix? Hein? Pourquoi? Je veux dire, l'argument va tout le temps être, même quand il y a une nouvelle technologie, même quand il y a une nouvelle entreprise, si elle n'est pas assujettie aux mêmes normes que les autres, puis on veut qu'elle le soit, on va dire oui, mais ça, c'est parce que l'entreprise va refiler la facture aux consommateurs. Donc, vous voulez que les consommateurs payent plus, c'est ce que vous voulez. Fait que c'est toujours, encore une fois, un catch-22. Ce à quoi je dirais, dans ce cas-ci, enlever les taxes de tout le monde. Si, par exemple, une entreprise qui fait de l'argent ici, vous ne voulez pas les taxer en disant que la facture va être filée au consommateur, puis que pour une question de sécurité économique, par exemple, ou de fardeau fiscal, vous ne voulez pas que les consommateurs aient à débourser plus, moi, je veux arrêter de payer d'impôts, je veux arrêter de payer des taxes, parce que plus je vais faire de l'argent et qu'elle ne sera pas imposée ou taxée, moi, je suis un petit consommateur. Là. Mon argent s'en va dans l'économie directement. Fait que c'est bon pour l'économie que je ne paye pas d'impôts puis de taxes. Mais si tout le monde fait ça, on va être un peu dans la marde. Fait que là, ça ne sera plus des petits gouvernements. Ça sera le gouvernement comment il fait pour faire de l'argent si on n'est plus taxé ni imposé. Fait que moi, cet argument-là m'a toujours fait rire, mais c'est un argument qui fonctionne parce que, justement, c'est toujours la même chose. On peut rien faire par rapport aux entreprises parce que peu importe ce qu'on va vouloir faire comme réglementation, comme système de perception, de taxation, d'imposition, ils vont toujours dire, ils vont refiler la facture aux consommateurs. Fait que, tandis que nous, on peut être imposé parce qu'à qui on va refiler la facture? Et non, on n'est pas une grande entreprise qui peut se payer des lobbies. Fait que ça, c'était en 2020. Puis, c'était en 2015, où Harper, c'est ça, a commencé avec la taxe Netflix. Puis là, ça fait 10 ans, même 11 ans qu'on entend parler de la taxe Netflix. Mark Carney, le 29 juillet dernier, parce qu'on fait un bond dans le temps, La game a changé. Là. Je me rappelle d'Andrew Scheer, puis j'allais revérifier, il avait fait une entrevue, tout le monde en parle, où à l'époque, en 2019, fait que ça c'était 4 ans plus tard, les conservateurs, qui n'étaient plus au pouvoir, voulaient justement imposer, à l'époque on les appelait pas les GAFAM, là, parce qu'on savait pas, tu sais, je veux dire, Nicolas Ciccone n'avait pas fait son grand hit, qui même lui l'appelait les GAFA, là, le M est venu un peu plus tard, mais même les conservateurs de 2019 voulaient imposer justement ces grandes entreprises-là, fait que là, ils étaient rendus favorables à une taxe Netflix, là, tu sais, mais bon, ça a pas fonctionné pour eux, parce qu'ils sont pas encore au pouvoir. Quoique, les conservateurs semblent être au pouvoir présentement, mais sous la bannière des libéraux. Fait que ça, c'était en 2019. Là, on est arrivé avec, ben finalement, on va pouvoir percevoir, en fait, un pourcentage, justement, sur les revenus de ces grandes entreprises-là, ben, que ce soit Crave, que ce soit Disney+, que ce soit Amazon Prime, Netflix, tous ces gens-là qui font affaire ici. Crave, c'est canadien, là, mais ceux qui viennent faire de l'argent ici, on va pouvoir percevoir un pourcentage qui va être réinvesti dans les productions canadiennes. Parce que c'est ça le problème aussi, c'est que les compagnies canadiennes, eux, ils mettent de l'argent dans des fonds pour investir dans des productions canadiennes, québécoises de facto aussi, mais les compagnies étrangères, eux, ne le font pas. Il est arrivé C11 qui a donné plus de pouvoir au CRTC, puis le 5% qui devait être perçu, en fait, de ces grandes entreprises-là avait même été monté à 15%. Donc là, ça s'est rendu en cours. Ces entreprises-là, dont Spotify, entre autres, ont été en cours contre le gouvernement. Puis là, en catimini, puis après ça, ils ont annoncé, bon, mais savez-vous quoi, le 15%, on se rendra pas là, on va rester à 5. Et puis là, il y a The Wired Report qui a été voir dans des documents de cours que même le 5% va être aboli, parce que ça va être ça l'argumentaire en cours du gouvernement fédéral. Eh bien, je ne sais pas pourquoi vous nous poursuivez, parce qu'il n'y aura même pas de 5%, il n'y aura plus rien. Fait qu'il y a une question qui a été posée à Mark Carney le 29 juillet dernier, dans une conférence de presse où il était en Alberta, pour parler carrément autre chose. Il y a eu une question en français, parce que c'est un enjeu qui semble toucher pas mal plus le Canada, en fait, dans le Canada, le Québec, que le reste du Canada. J'écoutais Midi Info qui parlait que, selon une étude, des productions télévisuelles qui ont atteint le million de téléspectateurs au Québec, il y en a eu 29. Puis au Canada, il y en a eu 2, des productions canadiennes. Je comprends qu'on ait un écosystème différent, on a une langue différente, nous on est en français, je comprends ça, mais quand même, la différence, elle est énorme, là. 29 productions québécoises francophones qui atteignent le million et plus d'auditeurs et d'auditrices dans une année, versus au Canada, 2. Je ne sais pas si Schitt's Creek fait partie de ces deux-là, mais c'est vraiment pas beaucoup. Encore une fois, là, les langues sales vont dire qu'il n'y a pas de culture canadienne, mais effectivement, les Canadiens vont consommer beaucoup plus de culture nord-américaine, dans ce cas-ci, en provenance des États-Unis, que des émissions du Canada. Enfin, cette affaire de redevance-là n'a pas le même écho dans le rest of Canada qu'au Québec. Fait que ça doit être pour ça qu'il y a seulement une question en français qui a été posée à ce sujet. On va entendre la réponse de Mark Carney. Il lui semblait pas trop satisfait de parler de ça parce qu'en fait, compte, il n'y a pas eu d'annonce du gouvernement. Il a fallu que des journalistes fassent leurs recherches pour sortir cette info-là, pour qu'après ça, on puisse poser des questions au premier ministre du Canada. On écoute sa réponse le 29 juillet dernier.
4: Louis-Philippe Trudeau, je suis avec Radio-Canada. Mes questions sont pour le premier ministre Carney. La première concerne les redevances que vous n'imposez plus aux plateformes de diffusion américaines. On voulait savoir, est-ce que c'est une nouvelle concession de votre part dans vos négociations avec Washington? Est-ce que vous cherchez des leviers, dans le fond?
5: Non, pas du tout. Nous avons décidé juste après les décisions de CRTC que c'est une question, et je viens de le dire, le gouvernement fédéral consente sur la volubilité sans relâche. Et la forte augmentation des primes pour des streamers, c'est pas acceptable dans la situation, même si on fait de progrès. Alors, on a pris la décision il y a quelques mois, je crois, au commencement de l'été. C'était la décision à ce moment-là. Il y a un processus, il y aura une direction à CETC du gouvernement pendant les prochaines semaines. Alors, ce n'est pas de nouvelles.
4: Une question sur les élections partielles.
5: Pardonnez-moi, mais en même temps, il y a des grands investissements dans la culture et le langage canadien, les deux langues officielles, plus de 600 millions de dollars. OK? C'est le même partie de l'annonce. Sans relâche sur la volubilité et sans relâche sur la protection, le renforcement de la culture canadienne et la langue française.
2: Effectivement, mais cet argent-là va provenir du gouvernement. Fait que là, le gouvernement va chercher son argent où? Via taxation ou impôts. Fait que ça vient de la poche des contribuables. Tandis que là, si ça passait via ces grandes entreprises-là, eux, ils nous diraient ça passe aussi par les poches des contribuables. C'est peut-être plus utilisateurs-payeurs, ceux qui consomment ces produits-là, qui achètent en fait ces abonnements-là, vont permettre de financer la culture via, par exemple, 15 %. Le 15 %, là, selon le CRTC, il y avait un calcul qui disait que ça rapportait 2 milliards. Fait qu'on est loin du compte si c'est 600 millions versus 2 milliards. Quoique, on peut conserver 600 millions puis rajouter le 2 milliards de ces entreprises-là, mais ça revient à comment est-ce qu'on finance la culture? Comment est-ce qu'on finance la culture au Québec, au Canada? Est-ce que c'est avec cet argent-là? Est-ce que c'est parce que les gens s'abonnent à des plateformes en ligne puis on va consommer seulement des productions qui proviennent d'ailleurs? T'sais, même au début, là, il y a quelques années, vous rappellerez peut-être c'est 2017 quand Netflix était comme on allait nous imposer en fait des quotas de production canadienne d'investissement. T'es comme non, on va investir dans les 5 prochaines années 500 millions de dollars. Puis je pense qu'ils ont atteint 500 millions en 2 ans. La seule chose, c'est qu'on ne savait pas l'argent allait où. Ils ont juste dit, on a atteint notre montant, mais faut faire confiance à ces entreprises-là parce qu'eux ne veulent pas sortir leurs chiffres, ne veulent pas dire, cet argent-là, c'est pour louer des licences, par exemple, pour diffuser des films canadiens, des films québécois sur leur plateforme. Est-ce qu'ils en créent des nouvelles? Je veux dire, il y a eu Martin Matt avec son show d'humour sur Netflix. Je pense qu'ils ont fait également un film aussi avec Réal Bossé. Il y a de cela quelques années, ils avaient fait grand bruit, mais là, maintenant, c'est de moins en moins là. On dirait que c'était comme pour calmer un peu, dire au début, non, on va investir dans la culture canadienne, puis après ça, on oublie vite, puis la promotion de ces entreprises-là. Disons que l'aspect découvrabilité, c'est pas la même chose que sur d'autres plateformes, où, encore une fois, faut creuser pour pour trouver nos productions d'ici. Mais c'est tout le temps comme ça. On veut réglementer, on veut légiférer. Non. Faites-nous confiance, on va s'auto-réguler. On vous dira pas, on va vous dire qu'on a des quotas nous-mêmes à respecter, de l'argent qu'on va investir, mais on vous dira pas où on le fait, comment on le fait. Ça, j'ai des questions par rapport à ça. Fait que Mark Carney nous dit, encore une fois, on a quand même un 600 millions pour l'intérêt des consommateurs. C'est déjà assez cher de vivre présentement. On va pas en rajouter. Parce que si, par exemple, on perçoit un montant de 5 ou 15 % selon le CRTC, ça va aller dans la poche des contribuables, fait qu'on va arrêter ça. Puis je trouve ça le fun aussi, surtout avec C11, puis on nous parlait de, tu sais, c'est important de faire des lois pour après ça donner un peu plus de dents à nos organismes, dans ce cas-ci, comme le CRTC. Puis que Mark Carney, lui, dise non, ça nous intéresse pas, fait qu'on va changer bout pour bout. Encore une fois, j'ai l'impression que c'est ça. On a des organismes qui peuvent avoir plus de dents, mais si ça ne convient pas à notre premier ministre, on change dans ce cas-ci le fusil d'épaule, puis moi, ça m'énerve. Mais ce qui est important présentement, c'est investir en armement, en défense. Fait que, tu sais, les gens ne sont pas contents. Là. Si vous n'êtes pas content, vous travaillez dans le monde de la culture, partez-vous une business, une bénerie d'armement, puis là, peut-être qu'il va y avoir de l'argent, parce que ça, par exemple, les pourcentages d'investissement en armement avec l'OTAN, puis là, on va passer à 5 %, puis il va y avoir bien de l'argent à faire avec ça. Tous les paliers de gouvernement, que ce soit le municipal, le provincial, on les entend tous dire la même chose. Il y a une manne, l'argent est là, fait qu'on va s'arranger pour que les bidous en armement retombent chez nous. Je sais pas, j'ai quand même un petit malaise avec ça. Je veux pas mettre dans une balance la culture d'un bord, puis l'armement de l'autre, puis la défense. Mais je sais pas, quand on parle d'armement, de défense, l'argent est toujours là. Puis la culture, il faut toujours se battre pour avoir justement de minces pourcentages et de maigres pourcentages pour continuer à avoir une culture. Mais c'est ça. Si c'est un argument qui résonne au Québec, dans le reste du Canada, ça ne résonne pas beaucoup. Puis l'autre argument, c'est de dire, bien, présentement, on est en conflit avec les États-Unis, puis on essaie d'amadouer le président. C'est juste qu'on dirait que ça fait depuis l'arrivée de Carney qu'on veut amadouer le président, puis qu'on pile sur nos principes, puis qu'on recule sur plusieurs enjeux, puis ça n'a rien réglé, même que Trump arrive tout le temps avec des nouveaux tarifs. Fait qu'à un moment donné, s'il sait qu'on va reculer, bien lui, il en donne plus, puis il pousse, puis il essaye, puis nous autres, bon, on recule plus, puis là, il pousse plus, puis on recule plus, puis bien, on va finir dans le ravin. Carney, toujours, se fait poser, avant la partielle, ce que je trouvais drôle, en 2015, Harper disait ceci.
3: Notre parti va empêcher l'imposition d'une taxe sur Netflix.
2: Bien, finalement, non, parce que c'est pas seulement le PCC qui peut empêcher ça. Bien, il y a le Parti libéral du Canada de Mark Carney. Autre question de Carney à propos des élections partielles, parce que peut-être vous le savez pas, parce que c'est l'été, on n'a pas la tête à la politique nécessairement. Il y a 3 élections partielles qui ont été déclenchées le jour de l'élection. Ça va être le lundi 31 août. C'est toujours gagnant, faire des partiels pendant l'été. Ça passe sous le radar. Ils vont pouvoir tester des lignes de com. Si ça fonctionne pas, ben après ça, ils vont faire d'autres partiels cet automne. Mais il va en avoir une au Québec, à Chicoutimi-le-Fjord, en Ontario, à Beaches East York, et en Colombie-Britannique, à North Vancouver, Capilano. Question qui a été posée à M. Carney à ce sujet. Ben, il dit, pourquoi faire des élections cet été? On écoute la réponse.
4: Merci. Et sur les élections partielles?
5: Ouais.
4: Les Canadiens sont en vacances, c'est l'été, il y a une élection provinciale au Québec qui va accaparer beaucoup d'attention. C'est quoi l'urgence pour vous de déclencher des élections partielles en ce moment?
5: Premièrement, il y a un Parlement, ça vaut mieux d'avoir des députés au Parlement. Et c'est, en ce qui concerne les citoyennes et citoyennes de Chicoutimi-le-Fort, il n'y en a plus de députés pour le moment. Alors, il y a une occasion, il y a une fenêtre maintenant, avant la campagne officielle de l'élection du Québec, qui va dérouler en septembre et au début de octobre. Alors, on a choisi de prendre l'occasion pour les citoyennes et les citoyens de Chicoutimi-le-Fort.
4: Merci.
2: Ce que je trouve intéressant là-dedans, c'est l'argument de « Oui, mais là, présentement, il n'y a pas de député à Chicoutimi-le-Fjord ». Député fédéral. Fait qu'on veut faire l'élection avant l'élection provinciale pour que les deux soient pas en même temps. Je comprends, mais la question qu'on devrait se poser, c'est pourquoi il n'y a pas de député présentement à Chicoutimi-le-Fjord? Mais parce que le député conservateur Richard Martel, il s'est fait proposer une autre job par le gouvernement, par Mark Carney, une job de sénateur. Puis là, Richard Martel a dit oui. Fait que là, Richard Martel, député conservateur de Chicoutimi-le-Fjord, a démissionné de son poste de député, puis là, il s'en va sénateur. Est-ce qu'il y avait une urgence, par exemple, d'avoir M. Martel au Sénat? Est-ce qu'on aurait pu attendre, par exemple, à l'automne? Pourquoi fallait faire ça là, cet été? Est-ce que c'était pour faire mal paraître, c'était un gain politique pour faire mal paraître Pierre Poilievre et les conservateurs de dire, voyez-vous, on vous enlève un autre député conservateur au Québec. Il s'en vient avec nous. En fait, il s'en vient sénateur au fédéral, mais c'est nous qui l'avons recruté. Est-ce que c'est ça? Puis là, après ça devient un argument de on va caler des élections fédérales partielles pendant l'été où les gens suivent pas trop ça. C'est sûr que ça regarde pas bien pour les libéraux. Ça regarde peut-être mieux pour le Bloc québécois. J'imagine que la prochaine élection, Chicoutimi-le-Fjord, ils parleront pas trop du TGV. D'après moi, ils vont marteler la culture. J'imagine avec raison, ça devrait être un fer de lance de la culture, bien sûr, au Québec. Puis dire, bon, ben, ils sont déjà majoritaires, ils n'ont pas besoin de vous pour être majoritaire ou rester majoritaire. Fait que venez avec le Bloc, vous allez être mieux représentés au Canada. Ça, j'imagine que ça va être ça leur argumentaire. Les conservateurs, ben, j'ai hâte de voir. Puis les libéraux, ben, ça va être venez près du pouvoir. Puis si vous votez du bon bord, on va pouvoir vous aider. Comme tout gouvernement au pouvoir, lorsqu'une partielle dit, ben, tu sais, venez du côté du gouvernement puis du pouvoir, ça va être bon pour vous. Mais, tu sais, l'empressement, à la base, a été causé par Mark Carney. Puis là, ben, faire une élection l'été, c'est vraiment pas d'adon. Je comprends l'histoire de l'élection provinciale, mais on aurait pu attendre sinon un peu plus longtemps. Mais c'est ça. Pour certaines partielles, des fois, on va attendre jusqu'à 6 mois. Hein. Des fois, le gouvernement n'est pas pressé de déclencher des partielles. Puis dans d'autres, ils sont vraiment pressés de le faire parce que, d'après moi, c'est ça. Ils veulent asseoir leur majorité. Puis ils vont y aller tranquillement pas vite. Donc, trois circonscriptions le 31 août. Puis cet automne, il va y avoir d'autres élections, dont une, la mienne, en fait, avec Guilbeault, qui va s'en aller. Il va y avoir une autre partielle dans Laurier-Dorion. Ça, j'ai hâte de voir ça aussi, qu'est-ce qui va arriver de cela. Mais, tu sais, on dirait qu'on en prend puis on en laisse, là, puis cet argument de l'élection provinciale. Je pense que ça fait plus son affaire que d'autres choses. Mais la personne un peu plus pessimiste en moi dirait que non, c'est ça. Il y a fond l'été pour que, si ça va mal, ça passe dans le beurre. Si ça va mal, puis que les libéraux rentrent pas dans Chicoutimi-le-Fjord, ben ça va peut-être être les bloquistes. Mais quoi qu'il en soit, ça va être un conservateur de moins. Je pense que Carney, ça ne dérangerait pas trop si c'était un bloquiste ou un libéral. Mais tant que ça ne soit pas un conservateur, pour les deux autres, c'est pas mal acquis d'avance. Puis après ça, les autres, on va les voir cet automne. Je ne sais pas si vous avez remarqué comment Mark Carney disait Chicoutimi-le-Fjord.
5: En ce qui concerne les citoyennes et citoyennes de Chicoutimi-le-Fjord.
2: Fait que lui, il dit le fort. Il dit pas le F. Jord, il dit le fort. C'est peut-être moins pire que le F. Jord, mais il dit Chicoutimi le fort. Et justement, parlant de la lutte serrée, il y avait Yves Malot ce matin à RDI qui disait ceci.
6: Alors, ça va être une lutte excessivement serrée dans Chicoutimi le
7: F. Jord.
6: Sans aucun doute, la course la plus intéressante.
2: D'ici le 31 août, ça se peut que je vous fasse des blagues de F. Jord. D'ici là, nous, on va y aller en musique avec Twenty Some, avec la pièce Peur et dégoût à Chicoutimi sur les ondes de la marge. 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

Camilou, paranormal, précédé par Twenty Some, peur et dégo à Chicoutimi. C'est presque tout pour l'émission. J'avais d'autres sujets, mais savez-vous quoi? Je suis de retour la semaine prochaine et on va pouvoir en parler. Je vous laisse au bon soin de London Café. Suivra par la suite l'émission Les Pénibles. Solidarité avec les gens de la municipalité de l'Ascension. J'ai un couple d'amis, justement, qui est là-bas, qui mettait des photos sur les médias sociaux de... Ben, de leur endroit qui a été inondé, glissement de terrain, il y a encore des pluies qui s'en viennent possiblement jeudi. Fait que là, présentement, ils sont en état d'alerte dans ce coin-là, dans les Laurentides. Donc, solidarité. Puis toutes ces nouvelles-là qui s'accumulent cet été, il y a une partie de moi qui souhaite peut-être la bougie d'allumage de nos décideurs sur, ça se peut que ça coûte plus cher gérer les changements climatiques que gérer les conséquences des changements climatiques. Ouais, ça se peut que les conséquences vont nous coûter plus cher, hein? Puis il y a une autre partie de moi qui se dit, avec tout ce qui se passe, qui se sont pas encore réveillés, on dirait que c'est peine perdue, mais il y a encore ce petit optimisme en moi qui se dit que, tu sais, à un moment donné, enough is enough, on peut-tu commencer à avoir des décisions qui vont faire en sorte qu'on va s'aller dans la bonne direction? Je parlais de Carney il y a quelques semaines, tu sais, qui nous disait que c'était pas le bon moment d'investir dans les énergies renouvelables, qu'il fallait encore une fois développer les sables bitumineux puis le pétrole pour quelques années encore, pour par la suite permettre d'investir dans nos énergies renouvelables. Je suis comme, mais c'est-tu mot, ça fait pas de sens, mais bon, c'est pas la première fois que j'entends Carney, puis ça fait aucun sens ce qu'il nous dit. Donc, je vous laisse en musique avec Marcy, deuxième extrait de son album Mask Lady and the Late Night Girl, qui va paraître le 28 août prochain. On a appris aujourd'hui qu'elle serait de la prochaine édition de M pour Montréal au mois de novembre. On va entendre le deuxième extrait de son album qui s'appelle 99 Dimensional. Sur ce, ben, prenez soin de vous, prenez soin de vos proches, puis à la semaine prochaine.

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